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Programme des obsèques de Papa Deo Mwikiza, vendredi 4 septembre 2026, arrivée du corps à Kinshasa vers 19h et début officiel du deuil. Le lendemain, samedi à Bukavu, chez Nicolas Biringanine à Nguba, commune Dibanda, référence marché de Nguba. Dimanche 6 septembre 2026, veillée mortuaire, animation musicale et témoignage. Lundi 7 septembre 2026, animation en bain des consolations à Kinshasa, suivi à Bukavu sur YouTube. Des différentes étapes à partir des 9h30, heure de Bukavu, jusqu'aux environs de 12h, heure de Bukavu. Heure prévue pour l'enterrement à Kinshasa au cimetière, chemin du paradis, selon le programme établi par les comités sur place à Kinshasa. Bande des consolations et font des activités mortuaires à Bukavu. C'est Nikes Beringanine qui signe le présent communiqué. La grande famille Nakajungulu Bissimwa à Mushera Kijumba a la profonde douleur d'annoncer aux amis, frères et connaissances et à tous les membres de la famille les décès de leur mère et grand-mère. Félicité Makasi, moi Murangaza, mort survenue jeudi dans la nuit des jeudis 3 septembre 2026 à l'hôpital général de référence des Mukongola Kabare. Après une longue période de maladie, que ces tristes nouvelles parviennent aux proches et amis se trouvant partout à Goma, Bukavu, Lubumbashi, Uvira et partout ailleurs, en particulier à Mwami Nabushi 3 se trouvant à Kinshasa et à toute la famille royale des Kabare, sans oublier tous les Banjinji de la chefferie des Kabare. Programme des obsèques vendredi 4 septembre 2026, les vidicors de la morgue de l'hôpital général de Mukongola et l'enterrement est prévu ce même vendredi dans les après-midi au domicile familial à Mouchera. La levée des deuils, c'est le lundi 7 septembre 2026 à 11h pour la famille. Serge Bahaya, membre de la famille, qui signe le présent communiqué. Les comités directeurs généraux des Lusulega à Esbel à la profonde tristesse d'annoncer les rappels à Dieu à Goma le 3 septembre 2026 de son excellence le patriarche Jean-Pierre Mazambi et Munya Tongoyi, vice-gouverneur honoraire du Sud Kivu. Avec sa disparition, notre communauté perd un bâtisseur émérite, un artisan de paix dévoué à un guide d'une sagesse inestimable, dont les orientations et conseils éclairés ont constamment soutenu l'action de notre communauté directeur. Musée Jean-Pierre Mazambi et Mon Nyatongoi laissent un héritage précieux. Un grand peuple légat, igné à travers le monde, s'engage à perpétuer sa mémoire, son engagement et son idéal pour une société plus juste. À sa famille, à ses proches et à tous ses compagnons de route, les comités directeurs généraux des Lusulega adressent ses condoléances, le plus attristé et l'assurance de sa fraternelle compassion. Fête à Bukavu le 3 septembre 2026 pour les comités directeurs généraux des Lusulega. Basola Mulonda Polinaire signe le présent communiqué. 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

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Faites à Bukavu le 27 août 2026. Le secrétaire général académique, Dr Leban Moulumo de Roi Boudjiriri, professeur associé, signe le présent communiqué. La famille Jovit Mouhi Rambwa Bashige porte à la connaissance de la population de Bukavu et ses environs, ainsi qu'aux chrétiens de l'église Mont de la Victoire, située en face de l'aumônerie catholique de l'ISP, qui est le bâtiment qui abrite
ladite église est bel et bien une propriété de la famille Jovit Mourihamboa Bashigé. La famille dénonce ensuite un mouvement suspect de mesurage de son domaine privé le week-end dernier. Tout ce qui est en train de spolier ou de procéder au mesurage de la parcelle ou du bâtiment s'expose à des poursuites judiciaires. Un mot, un homme averti en vaut deux pour la famille du professeur ordinaire Jovit Bori Hamboa Bashigé, l'un de ses conseillers, maître Philemon Mouchamali Roy Bagula signe le présent communiqué. 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

Et nous sommes dimanche, comme d'habitude, dans vos oreilles, c'est les moments où nous diffusons notre émission intitulée Notre histoire de ce jour portera sur des thèmes, à savoir la percée historique sur une grande institution éducative ici à Bukavu, à savoir le collège Alpha Djiri. Et comme flash et comme thème du jour, nous allons continuer avec les méfaits, parce que nous avons parlé la fois passée des Lumumba mort et plus dangereux que Lumumba vivant. Et dans la première partie de cette thématique, nous avons dit que c'était d'abord la rébellion de 1963-64 ici à Bukavu. Et par la suite, nous allons parler de l'incursion de mercenaires et gendarmes Katangais ici à Bukavu. Et c'est là, nous sommes en 1967. Et pour commencer, et nous demandons à notre technicien de nous balancer une chanson qui nous servira d'introduction pour notre émission de ce jour.

C'est la récréation, c'est une chanson de Nana Mouskouri, une belle mélodie, une belle voix de Nana Mouskouri, et qui nous permet d'introduire notre émission de ce jour, notre thème, à savoir la Persie historique sur le collège Alfa-Djiri. 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
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Tout ça, Zahid, vous allez nous excuser parce que ce sont vraiment des noms flamands qu'on a difficile à prononcer parfois, mais ne sont pas des flamands. 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C'est ainsi que mu 1976 à la tête du collège on va noter le premier recteur noir et va commencer à diriger cette école, et il n'est autre que le père Pelinda qui était de la nationalité congolaise. Il est le premier noir dans l'histoire à dire

0: 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Alors je ne sais pas si j'ai bien prononcé, mais je pense que c'est ça. Et si vous voulez nous joindre, je dis bien si vous voulez nous joindre, nous sommes en direct dans ce studio et c'est le 09 98 67 69 50. 09 98 67 69 50. Et nous disons bon dimanche à tous nos amis qui ont contribué à l'élaboration de cette émission. Nous citons ici et Jeff Kadende, qui a contribué énormément à l'élaboration de cette émission. Il n'y a pas seulement que lui. Il y a Monsieur Loulash, un ancien du collège et qui est aujourd'hui enseignant à l'IOB. Il a mis sa contribution pour l'élaboration de cette émission. Nous avons Papa Chikwanine, un grand psycho-éducateur d'ici chez nous à Bukavu, qui est en train de nous suivre de quelque part du côté de chez Baba Chingazi, qui n'a pas lésiné à contribuer à cette émission. Nous avons Moïse Dibala, qui est sur l'avenue ISGA et qui a aussi contribué de sa façon à l'élaboration de cette émission. C'est ainsi que nous continuons et il y en a beaucoup. Nous avons ici Bosco Migo qui doit être en train de... Allô?
1: Allô?
0: Oui, nous vous suivons. 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

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Programme de deuil de Papa Deo Mwikiza, vendredi 4 septembre 2026. Arrivée du corps à Kinshasa vers 19h et début officiel du deuil, les lendemains samedi à Bukavu, chez Nikeze, Biringanine et Nguba, commune du Banda référence, marché de Nguba, dimanche 6 septembre 2026, VM mortuaire, animation musicale et témoignage, lundi 7 septembre 2026, animation et bande de consolation à Kinshasa, suivi à Bukavu sur YouTube des différentes étapes à partir des 9h30 heure de 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Bande de consolation et fonds d'activités mortuaires à Bukavu, le même lundi 7 septembre 2026. 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
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Ainsi fait à Bukavu le 6 juillet 2026, le secrétaire général académique à l'ISC Bukavu, Balia Mwabo Tulinabo Christian, professeur, signe ses communiqués. La famille Jovite Buriambwa Bashige porte à la connaissance de la population de Bukavu et ses environs, ainsi qu'aux chrétiens de l'église Mont de la Victoire, située en face de l'aumônerie catholique de l'ISP, que le bâtiment qui abrite la dite église est bel et bien une propriété de la famille Jovite Buriambwa Bashige. La famille dénonce ensuite un mouvement suspect des mesurages de son domaine privé le week-end passé. Tous ceux qui tenteront d'espolier ou de procéder au mesurage de la parcelle du bâtiment s'exposent à des poursuites judiciaires. Un homme averti en vaut deux. Pour la famille du professeur ordinaire Jovite Buriambwa Bashige, l'un de ses conseils, maître Philemon Mouchamali Roi Bagula, signe ses communiqués.
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Radio Mendeleo, bon dimanche chez vous et merci de nous avoir choisis. Nous, c'est Radio Mendeleo dans notre émission Paix et Développement de ce dimanche.

et développement. Nous allons revenir sur la question de la gestion des déchets dans la ville de Bukavu après la communication de l'autorité provinciale suspendant les organisations qui s'occupaient de la tâche d'évacuation des déchets. L'on constate que les mêmes organisations ont repris le travail dans la ville de Bukavu. Nous allons essayer de voir qu'est-ce qui s'est passé et comment améliorer justement le travail d'évacuation des déchets dans la ville de Bukavu. Les finalistes du secondaire et les parents sont dans la confusion au Sud-Kivu après les bras de fer entre Kinshasa et l'AFCM23 au sujet de la prochaine rentrée académique. Et on constate justement que beaucoup de parents et des finalistes du secondaire hésitent de se faire inscrire dans des universités, instituts supérieurs de l'État. Et pendant ce temps, en tout cas, les universités privées sont submergées par plusieurs finalistes qui veulent se faire inscrire. Nous allons en parler brièvement dans cette émission Paix et Développement. Les négociations politiques voulues par Kinshasa excluent l'AFCM23 et l'ancien président Joseph Kabila. Pourtant, plusieurs habitants pensaient que le vrai dialogue devait plus concerner Kinshasa, l'AFCM23 et l'ancien président Joseph Kabila pour mettre fin à la guerre et également à toutes les confusions que nous constatons en République démocratique du Congo. 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

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Nous sommes aujourd'hui le 6 septembre 2026. Nous, d'habitude, à l'est de la RDC, dans notre pays, commence la saison pluvieuse. Et malheureusement, les pluies ne sont pas encore là, mais bientôt les pluies seront observées dans notre milieu.

0: Nous allons revenir sur la saison culturelle, comme on a l'habitude de le dire. C'est le moment quand il pleut et les ménages commencent à cultiver, surtout dans les milieux ruraux. Nous allons recevoir dans ce studio des ingénieurs, l'ingénieur Mugisho Banga Jean de Dieu. Il est manager de Kivu Agro Business. Ce n'est pas la première fois que nous les invitons dans cette émission. Ingénieur Mugisho Banga Jean de Dieu, bonjour.
1: Bonjour, monsieur Thaïs.
0: Nous sommes également avec l'ingénieur Changalou Migoléon. Il est chargé de production et santé animale chez Kivu Agro Business. Bonjour, ingénieur Changalou.
2: Bonjour, monsieur Thaïs, et bonjour à tous les auditeurs et auditrices de la radio Maendeleo, et particulièrement aussi aux éleveurs et agriculteurs.
0: Voilà, nous allons revenir, nous allons commencer avec vous cette émission pour parler de pluies qui vont commencer bientôt et ça va coïncider avec les débuts de la saison culturelle. Je ne sais pas, vous qui vivez au village, on constate justement que les pluies ne sont pas encore là. Nous sommes le 6 septembre aujourd'hui, ingénieur Mugisho Bagan, Jean de Dieu.
1: Oui, merci Thaïs pour cette question. Les pluies ne sont pas encore visibles, mais elles ont déjà commencé, pour préciser. Bien qu'elles soient petites, mais elles ont déjà commencé. On n'a pas encore observé les quantités importantes de pluies qui vont dicter la conduite de la saison A prochaine que nous commençons. Mais nous sommes en train d'attendre avec patience ces pluies-là pour commencer les semis et avancer avec la saison.
0: Voilà, et donc les pluies, les petites pluies ont commencé. Alors, je ne sais pas, au niveau de votre organisation, et vous comme spécialiste dans ce domaine, comment les agriculteurs vont se comporter?
1: Ce que nous allons demander aux agriculteurs maintenant, c'est d'être déjà prêts. Je pense que tout bon agriculteur s'est mis à préparer son champ avant même les débuts des pluies. Nous devons, ils doivent se préparer suffisamment, avoir déjà labouré, les sols soient déjà amoiblis, les sols soient propres pour recevoir les semis. Nous allons leur demander également de ne pas se précipiter pour s'aimer, alors que nous n'avons pas encore suffisamment de pluie. Attendre d'abord les premières pluies, voir comment la terre sera humide pour commencer les semis et suivre la saison.
0: Voilà. Et la grande difficulté, c'est trouver les semences qui sont vraiment rares. On peut avoir bien préparé les sols, mais trouver les semences, ça pose problème, surtout en cette période où toutes les familles sont en difficulté.
1: Oui. Trouver les semences, ça pose problème. Les revenus des ménages sont aussi très bas. Mais nous allons conseiller aux agriculteurs de ne pas se fier aux semences bon marché, de s'approvisionner en semences chez les fournisseurs qui sont reconnus, qui sont agréés, qui sont certifiés, de se procurer des semences qui sont améliorées, qui sont certifiées. Et là, il faudrait voir les bons fournisseurs dans les milieux qui sont reconnus également pour la fourniture des semences de qualité. Mais également, il n'y a pas que les semences, ils doivent préparer tout ce dont ils auront besoin au courant de la saison. Il y a entre autres les engrais, les produits phytosanitaires qu'ils doivent mettre aussi dans leur stock ou dans leur dépôt. Et tout cela doit être déjà bien préparé à l'avance pour permettre un bon avancement au courant de la saison. Et ça va permettre également d'améliorer leur production s'ils sont bien préparés à l'avance.
0: Voilà. Et maintenant, les semences sont disponibles. Est-ce que les semences sont disponibles localement ici ou il faut les acheter ailleurs?
1: Il n'y a plus à aller à gauche et à droite. Nous avons déjà préparé pour eux une partie de la saison. Donc, toutes les semences dont les agriculteurs de la province ont besoin sont disponibles chez nous, que ce soit les haricots, et les maïs, les pommes de terre et les semences maraîchères, tout cela est disponible chez nous. Nous savons très bien que la saison A, c'est la principale saison au site Kivu. C'est cette saison-là qui détermine la réussite des agriculteurs et la sécurité alimentaire également dans la province. Et si nous commençons très mal cette saison-là, ça signifie que les revenus au niveau des ménages également sera observé à la baisse. Et c'est pourquoi nous leur conseillons de s'approvisionner chez les fournisseurs attitrés comme Kivu Agro Business, par exemple, qui fournit des semences et les autres intrants connexes pour la réussite d'une saison A.
0: Donnons la parole à l'ingénieur Changalomé, qui Léon, qui a ajouté, lui, il est chargé de la production santé animale chez Kivu Agro Business.
2: Merci Thaïs pour la parole accordée. Comme mon confrère venait de parler des agriculteurs, les éleveurs aussi sont concernés par la saison A. Étant donné que l'agriculture marche de pair avec l'élevage, et si cela n'est pas pris en compte, on risque de tomber dans le chaos. Alors, les éleveurs sont appelés aussi, premièrement, à réfléchir à leur habitation, aux locaux de leurs animaux. Ça dépend de chaque catégorie ou de chaque éleveur. Si vous êtes éleveur de poules, devez commencer à confectionner correctement les poulaillers. Si vous êtes éleveur de chèvres comme ou de vaches, les étables, les chèvreries doivent être aussi déjà préparées. Parce que le pluie qui peut venir bientôt peuvent devenir catastrophiques et causer des dégâts. Donc, préparer les logements correctement, les toitures. Préparer aussi même tous les dispositifs internes, comme les mangeoires, comme nous parlons des râteliers, là où vous pouvez conserver une grande quantité de fourrage, parce qu'il arrive des fois que la pluie peut passer toute une journée et sans que les animaux ne soient à l'extérieur. Et donc, il faut avoir un stock, comme aussi comme pendant la saison sèche. Et pendant ce temps, l'éleveur doit réfléchir aussi comment faire ce que nous appelons les mesures de biosécurité. Il va réfléchir à des mesures de biosécurité. Éviter des visites intempestives de n'importe qui dans votre exploitation.

0: par peur de la chaleur, mais qui vont se mettre maintenant en surface. Et maintenant, si vous acceptez n'importe qui entrer dans votre exploitation, ça veut dire que il va transmettre, il va beaucoup plus vectoriser les maladies dans votre exploitation. Donc faites tout pour respecter les mesures de biosécurité. Et pas seulement ça, on doit aussi réfléchir normalement à la programmation de la vaccination. Comme je dis, tantôt, je l'ai dit ici, il y a de ces maladies qui vont apparaître ici dès les premières pluies. Beaucoup de maladies d'ailleurs. C'est qu'il faut bien programmer la vaccination, mais aussi le déparasitage. Et pour le déparasitage, j'insiste beaucoup. Et vous trouverez que, par exemple, ce que nous appelons les puces, tolo tolo, ça va quitter maintenant l'extérieur quand il va pleuvoir et ça va maintenant s'accumuler à l'intérieur des bâtiments. Et c'est comme cela que vous allez trouver que les animaux vont en mourir par, le fait qu'ils vont créer, n'est-ce pas, ce que nous appelons l'anémie, et les animaux peuvent en mourir. Donc nous demandons beaucoup plus, encore une fois, à nos éleveurs de bien prévoir aussi les déparasitages externes et internes. En ce qui concerne les déparasitages internes, nous allons trouver beaucoup de vers de terre, de vers intestinaux qui vont beaucoup plus coloniser les jeunes fourrages et là ça va causer des torts aux éleveurs. C'est voilà. Que nous demandons aux éleveurs de bien se préparer parce qu'il y a un danger qui pouvait arriver si les mesures ne sont pas prises en avance.
1: Voilà, merci beaucoup, ingénieur Changaloumé Migoléon. Nous allons revenir vers Jean Dédieu. En tout cas, vous venez d'évoquer des éléments très très importants, surtout que nous commençons vraiment la saison. Pour les éleveurs, il faut vraiment éviter des visites intempestives de personnes, même des amis, parce que les maladies peuvent venir de là. Et vous pouvez perdre votre élevage sans le savoir. Mais aussi, il faut approcher les spécialistes en la matière. Si vous avez des grandes étendues de terre où vous voulez cultiver, il est difficile de tout connaître. On ne peut pas tout connaître. Il faut vraiment rencontrer les amis de qui vous agro-business ou d'autres spécialistes. C'est pas pour rien que il y a des gens qui ont étudié, qui sont allés à l'école pour étudier cette matière. Il faut les consulter et les payer. Et les payer pour qu'ils vous orientent. Vous voyez, beaucoup, il y a beaucoup de gens, il a de grandes étendues, il pense que lui-même, il est en mesure de s'en sortir. Vous voyez que nous sommes en train de parler des semences aujourd'hui. Voilà, pour choisir de bonnes semences, il faut vraiment un consultant, quelqu'un qui va vous orienter et vous aurez de bons résultats, Jean de Dieu.
2: Oui. Il faut choisir les bonnes semences, mais également les bons conseillers également, tels que nous les disons. Nous recommandons toujours aux agriculteurs, aux éleveurs de passer régulièrement chez nous. Et à part ça, nous organisons souvent des formations en faveur des agriculteurs et des éleveurs. Ils peuvent suivre également ces formations-là pour améliorer leur façon de faire les choses au champ ou dans la ferme.
1: Voilà, et pour être concret, où est-ce qu'on peut vous trouver? Parce qu'on dit qu'on peut vous consulter. Il y a des gens qui sont en train de nous suivre à la maison. Où est-ce qu'on peut vous trouver? Est-ce que vous êtes ici à Bukavu? Vous êtes dans quel milieu exactement?
2: Nous sommes ici à Bukavu, bien sûr. Mais les bureaux qui s'occupent des questions purement agricoles ou d'élevage, c'est à Moudaka, au centre de Moudaka. Vous pouvez également nous contacter sur notre site web www.cabsarl.com. Et là, il y a un formulaire de contact. La plupart des clients, même à l'étranger, nous contactent comme ça, de cette manière-là. Il arrive des fois que nous les assistons souvent à distance ou nous allons vers leurs exploitations pour des conseils, pour voir ce que nous pouvons faire ensemble avec eux. Mais au bureau de Moudaka, vous serez accueillis. Pour les gens qui sont localement dans la province, vous serez accueillis.

0: nous saurons prendre en charge convenablement.
1: Voilà. Et puis, il ne faut pas avoir peur de consulter les gens, comme on l'a dit, chers auditeurs. Même moyen qu'on a caparcé le kadogo, kashamba kadogo, au kilima mamboga mboga, hein, attaque à 20 mètres carrés, 10 mètres carrés, c'est possible, hein. On a dit à mamboga mboga, c'est déjà beaucoup. Mais parfois, on néglige, hein, on pense qu'il faut avoir des vastes étendues. Voilà, nous allons donner la parole à Daniel Mouroula. Bonjour Daniel.
2: Bonjour directeur, bonjour aux amis aux agronomes qui sont dans ces studios. Et je pense que par rapport à ces débats-là, au moins moi je donne les cours de sociologie, vulgarisation agronomentale à la faculté et de l'agronomie, parce qu'on a compris que l'aspect sociologique, nous avons l'obligation de comprendre comment fonctionne la société, mais aussi la partie environnementale. Il faut que les pratiques environnementales, donc les pratiques agricoles qui sont menées par les agriculteurs doivent aussi tenir compte de la dimension, l'aspect protection de l'environnement, parce que ça c'est un aspect très capital. Et en principe, dans des pays qui se respectent, normalement, pendant cette période, toutes les périodes, on doit avoir ce qu'on appelle les agronomes, les moniteurs agricoles, qui sont sur le terrain, dans chaque groupement, chaque village, aussi que chaque territoire, qui jadis devrait prendre cette responsabilité de la conscientisation des agriculteurs, des éleveurs pendant cette période. Et qu'est-ce qu'il faut faire? J'ai presque circulé le mois d'août et juillet dans plusieurs territoires de la province de Kivu. Nous avons constaté, dans le cadre des enseignements, nous avons constaté qu'il y a la persistance toujours des pratiques de feuilles rousses où les gens estiment qu'il faut lâcher les feuilles dans des grandes concessions et sans pour autant mesurer les conséquences sur le plan environnemental. Mais également, l'ingénieur l'a dit, vous savez, pendant cette période, il est vrai qu'il y a des parasites, il y a des virus ou des bactéries qui sont dans la nature. Il y a ceux qui fuient parfois et cette saison sèche qui s'évapore, qui sont dans l'espace, dans l'air. Na wakati mvua la kwanza inanyesha, ile ma parasites, ile magonjwa yote ilikuwa muhewa, ile mvua ile inashusha mudongo. Et voilà que dans les villages, certains, lorsqu'il y a la première pluie, ils ont la tendance de faire quoi? Banda panda, banasema mvua ile inyesha. Alors que ile magonjwa, yenye ku mudongo, sio na kutana ile masemansi, mvua la kwanza ya pili, ile magonjwa, ile ma mimea yote inakufa. Na kutana watu wasema mimea ilipanda, mais avec les changements climatiques, il y a l'incertitude et la perturbation du calendrier donc agricole. À ce niveau-là, nous pensons qu'il y a cette éducation, en principe, comme il y a des experts qui sont là à ce niveau. Et donc l'État, normalement, devrait aussi intensifier les pratiques, les séances de sensibilisation, et d'éducation environnementale, et d'éducation agricole pendant cette période. Qu'est-ce qu'il faut faire? Lorsque nous sommes dans la période de préparation des champs, on doit éviter les feux par incinération. Donc, on lâche les feux, surtout dans les territoires un peu où il y a la communauté a cette tendance de dire qu'on quitte cet aspect, cette partie. On doit aller vers les forêts, les boisements. Tu as fait ma chambre, tu as toutes tes motos. Ça aura des conséquences néfastes. Pendant cette période, nous allons presque vers la période assémie. Il faut qu'on soit à mesure d'éduquer la population. Quelle période de gagne nous avons pendant mes mains, surtout quand il y a dorénavant, c'était donc jusqu'au 15 octobre. À partir du 15 octobre, on pouvait autoriser les gens à s'aimer. Donc je crois que la production agricole est fonction de plusieurs paramètres. Ce n'est pas seulement l'aspect sémence, il y a l'aspect aussi respect du calendrier agricole. Il y a toutes ces dimensions qu'on doit mettre en place pour que la saison prochaine, qu'on soit en mesure de produire. Parce que lorsque nous produisons, c'est un secteur qui peut être transversal. On produit, on sera en mesure de payer les frais de
1: désertifs. D'accord.
2: Il y a Batoto.
1: Merci beaucoup.
2: On produit, ou Talipa Maï, Navigny, Nevote, Mimikonima, Andéorei.
1: Voilà. Nous sommes dans ce studio avec Elia Bibou. Il est conseiller en charge de l'agriculture, pêche, élevage, développement rural, conservation de la nature, environnement et tourisme. Elia Bibou, ça vous intéresse, cette matière?
3: Oh, ça m'intéresse énormément. Vous savez que c'est nous qui devons définir toute la politique, que ce soit agricole, pêche, élevage, ainsi de suite. Et donc, nous savons que moi, j'ai hérité la saison culturelle B. Avec le gouvernement provincial, on a produit des tonnes de maïs qu'il faut encore moudre et peut-être distribuer à nos militaires, à nos policiers, ainsi de suite. Mais alors, je crois qu'il faudra... Là, c'est déjà en projection. Nous devons avoir une grande réunion avec tous les partenaires au niveau agricole, élevage et même pêche. À l'issue de cette réunion, nous allons définir une politique dans chaque secteur pour nous permettre de ne pas avoir des ratés pour cette saison culturelle qui va commencer. Et même dans d'autres aspects, pêche et élevage. Et comme nous le savons tous, effectivement, dans ces matières-là, il y a des organes étatiques qui existent. Nous avons par exemple l'INERA qui est là, ok, qui nous produit des données d'une manière constante. Nous avons par exemple l'ICAV Mushweshe, puisqu'à Mushweshe aussi il y a quand même un institut supérieur agricole, ainsi de suite. Nous avons des partenaires comme ITA et les autres. Et donc, accepter que nous puissions organiser une grande réunion où ensemble nous allons définir les mécanismes pour améliorer la productivité agricole dans notre province. Nous savons aussi qu'il y a des grands fermiers, okay, des grandes plantations qui existent. Quand je vois Mulumemunene, je sais que Mulumemunene, c'est d'ailleurs une partie de notre parc qui est occupée par la plupart des politiciens, malheureusement. Et aussi, on va les inviter pour qu'ils viennent nous dire comment, quelles sont les projections qu'ils sont en train de faire en ce qui concerne l'élevage. Et je crois que, sincèrement, pour cette question-là, il faut des concertations. Le sérieux problème que nous avons, c'est que les gens étaient en train de marcher comme des libres hommes. Chacun faisait ce qu'il veut dans son coin. Et maintenant, moi, j'ai hérité ce que je peux appeler un vide en ce qui concerne l'organisation de tous ces secteurs-là. Mais moi, comme nouveau conseiller, je préfère mieux avoir un tableau, okay, de tous ces partenaires qui œuvrent dans les domaines agricoles, dans les domaines de pêche et élevage. Donc nous allons concevoir des fiches d'identification pour que nous sachions qui fait quoi, où et comment il les fait, et qui sont ses bénéficiaires directs. S'il ne faudrait pas que nous puissions marcher à vie. C'est ça qui était. Oui, je sais que bon, on pensait que les mouvements n'étaient pas coopératifs. Beaucoup hésitaient de venir, mais moi j'appelle toutes ces organisations à passer à mon bureau pour que nous puissions discuter ensemble, pour que nous puissions planifier ensemble et voir comment nous pouvons nourrir notre population. Moi, c'est ça la mission que le gouverneur Goussoumi m'a donnée.
1: Merci beaucoup, Elie. Est-ce que vous aurez le temps, parce qu'il y a la guerre qui se poursuit et qui déstabilise justement...
3: Au moins, en ce qui concerne les zones libérées, j'aurai le temps. Encore que moi-même, tout le temps, je suis sur le terrain. Le gouverneur m'a dit, Maraba, au côté d'un ministre, conseiller en charge de la politique, administration, qu'on a répondu, qu'on m'a acquis des réceptions. Maraba, on a un d'un coup de terrain. Donc, quand vous battez avec Fananjala, ni way. Et donc, c'est ainsi que je passe même au niveau des marchés, pour voir les abattoirs, comment cela se présente. Peut-être qu'aujourd'hui, je serai même à Moudaka. Et donc, en tout cas, ma porte est grandement ouverte. Venez à mon bureau, nous allons discuter. J'ai même Mroula, vous êtes des experts, passez, puisque moi je vais faire une grande synergie pour essayer un peu de nourrir la ville de Bukavu, nourrir la province du Sud-Kivu.
1: Voilà, nous allons vous laisser, l'ingénieur Mugisho Banga, Jean de Dieu. Je rappelle que vous êtes manager de Kivu Agrobusiness. Également, ingénieur Shangalo Memigo Léon, qui est chargé de production et santé animale. Vous avez une dernière intervention à faire?
0: Oui, merci.
1: Avant qu'on se sépare, oui.
0: Merci beaucoup. Nous allons demander aux agriculteurs de bien préparer les sols pour le moment, de bien préparer l'espace où ils vont s'aimer, de ne pas s'aimer très tôt. Il faut attendre d'abord que les sols soient... capte une humidité convenable pour la germination des semences, de semer également convenablement, d'éviter les semis superficiels ou les semis trop très profonds. Et là, nous allons l'air accompagner en fonction des cultures qu'ils veulent installer pendant cette saison ici. Nous allons leur demander également d'être prudents pour l'usage des fertilisants, des engrais. Et ça, il faudra qu'ils viennent toujours demander conseil lors de l'achat surtout. Et les produits phytosanitaires, ce sont des produits très dangereux. La plupart des maraîchers dans la zone nous font consommer des poisons sur les marchés. D'accord. Nous allons leur demander d'être très vigilants de ce côté-là et de lire souvent les étiquettes avant l'usage des produits.
1: Voilà.
0: Et de revenir vers nous pour les conseils.
1: Léon?
4: Ah oui, M. Thaïs, c'est... Partant de l'intervention de notre collègue Daniel Mouroula et du conseiller Elie Abibou, j'ai quelque chose à placer par là. Nous avons assisté à une destruction de l'environnement ces derniers temps, et beaucoup plus le feu de brousse partout aux alentours de la ville. J'aurais demandé, j'aurais souhaité que les conseillers Elie Abougou fassent ou entreprennent des enquêtes pour, par rapport à ça, pour retrouver, pour identifier les auteurs de ces faits de brousse. Parce qu'on a vu qu'il y avait déjà des arbres, il y a, beaucoup de collines étaient déjà reboisées, mais on a assisté à cela. Et malheureusement, on n'a pas, actuellement, on n'a pas de, on n'a pas encore de solution par rapport à ça. Oui, à la par rapport à la protection encore de l'environnement, je voulais aussi m'adresser aux éleveurs. Surtout les éleveurs du centre-ville. Il y en a beaucoup, il y a des éleveurs qui sont centre-ville. Mais l'air d'éjection, les matières qu'ils retirent de leurs exploitations, souvent ils gardent ça. Et pendant les premières pluies, ils jettent ça maintenant dans des caniveaux. Et c'est ce qui crée encore du dommage. Nous voudrions leur demander qu'ils puissent reconnaître que nous sommes toujours dans une, ce que nous appelons la santé unique. Nous devons protéger la santé des animaux, protéger la santé humaine, protéger aussi la santé environnementale. Qu'ils gardent leurs effets là, les déjections, ou alors maintenant qu'ils consultent, qu'ils nous consultent, nous, comme qui voit gros business, nous pouvons leur donner encore des moyens pour valoriser ces déchets de l'élevage.
1: Merci beaucoup, Jean de Dieu. Nous terminons, oui.
0: Je voulais compléter l'intervention de mon collègue Léon. Il n'y a pas seulement reconnaître les auteurs des
1: faits de brousse.
0: Oui, pas seulement des faits de brousse, mais il y a des coupes abusives, des déforestations que nous observons aujourd'hui dans les milieux qui entourent les parcs. Il y a également, nous allons lui demander également de prendre des mesures pour les reboisements, par exemple, de ces entités-là. Et nous, à notre niveau, nous avons déjà anticipé, nous commençons déjà à installer des germoires et des pépinières, des arbres agroforestiers et forestiers qui peuvent servir à ces niveaux-là. Donc, si nous travaillons ensemble, nous pouvons peut-être
3: c'est pour ça que je demande de vous rencontrer dans une grande réunion, comme ça on essaie de voir tous ces aspects.
1: Merci beaucoup, bon dimanche Jean de Dieu, merci beaucoup Léon. Vous avez un numéro, oui. Voilà.
0: Oui. Nous avons un numéro de téléphone pour ceux qui veulent nous contacter. C'est le 089 79 00 893. 089 79 00 893, c'est le numéro qui peut que les gens peuvent contacter. Ils auront des réponses par rapport à leurs questions. Merci beaucoup
1: et bon dimanche. Nous recevons des collègues, des confrères journalistes. Il y a Patrick Tshibandji, il est le coordonnateur national de la synergie des journalistes pour la bonne gouvernance. Patrick Tshibandji, bonjour.
5: Bonjour Thaïs et bonjour à tous les auditeurs et auditrices de la radio Mendeleev.
1: Il y a Trésor Kemba qui est le vice-coordonnateur de la même organisation, synergie des journalistes pour la bonne gouvernance, mais aussi il est le directeur de la radio qu'on appelle Pouvoir FM. Bonjour chers collègues.
6: Bonjour cher directeur, bonjour à tous les auditeurs et à tous les invités qui sont avec nous dans cette émission.
1: Voilà, nous allons donner la parole à Patrick Tshibandji. Voilà, parlez-nous de la synergie des journalistes pour la bonne gouvernance.
5: Merci beaucoup Thaïs, et la synergie des journalistes pour la bonne gouvernance, c'est une structure qui regorge plutôt les journalistes au niveau de la province du Sud Kivu. Et à cette occasion, nous sommes ici pour parler de l'activité que nous organisons. C'est une journée porte ouverte que nous organisons le 20 septembre 2026 ici à Bukavu. Ça sera au stadium de Vamaro dans la commune d'Ibanda où nous allons parler de vivre ensemble et la cohésion sociale. Et à cette occasion, ça sera également à la fois une table ronde. La synergie qui se veut déjà pour la question aujourd'hui et où on est proche de la résilience, heureusement c'est bien dit, c'est le terme qui reste déjà en vogue ces derniers temps. Dans cette journée, nous aurons à réunir les artistes, nous allons réunir les comédiens, nous allons réunir les experts dans les domaines de la paix et le vivre ensemble pour parler de la question de la paix dans la province. Et nous, comme journalistes, et ça sera l'occasion de parler beaucoup plus dans l'objectif de ramener les communautés à encourager et à encourager la tolérance mutuelle. cette tolérance mutuelle est en train de ne pas être visible dans la communauté. Et nous, comme journalistes, nous avons voulu réunir ces experts, ces comédiens, les artistes pour parler de la paix. Et à cette même occasion, nous allons valoriser les dialogues. Ces dialogues vont permettre aux gens de parler, de dissiper la peur et la tension. Parce qu'on commence déjà à s'entraîner entre nous, alors aussi qui est en train de baisser même l'essence de la solidarité à nous comme journalistes et la population, parce que c'est le rôle de nous comme journalistes. Nous allons aussi permettre aux gens d'accepter la différence et la diversité, qui est une force et non un danger. La diversité, nous le disons tel que c'est un terme qui n'est pas très très connu. Nous avons voulu qu'on aura les experts dans les domaines des droits, dans les domaines de la paix et la cohésion sociale et les conflits, pour que les gens arrivent à dissiper les mal. Nous allons sensibiliser sur la non-violence, le pardon et la solidarité. Vous savez qu'aujourd'hui, les gens n'arrivent plus à s'entrecomprendre. Et nous, comme Synergie des journalistes pour la bonne gouvernance, nous avons estimé, si on réunit les experts, les autorités, l'IABIB qui est conseillé, d'autres personnes qui n'ont pas aucune appartenance politique, pour parler de cet aspect qui nécessite également d'éviter la généralisation. Nous sommes en train de comprendre ces derniers temps, nous comme journalistes, on me trouve avec l'IABIB qui m'approche pour que Tukunata m'a dit, quelqu'un mettait une photo à chaque fois au mouvement. Alors nous sommes des journalistes. Quelqu'un voit Thaïs avec quelqu'un peut-être qui est proche de Vital Kamerhe ou de Bati Lukwebu, mais alors qu'il est ici à Bukavu, à cette lieu on a Thaïs qu'on a engagé à Bati à Kinshasa. Alors que nous journalistes, nous avons l'obligation de parler avec toute catégorie de personnes. Amza, on se voit dans la ville. On est unis, tout le monde est en train de voir. On a mangé pour en apporter tout consommé. Photo, c'est où le Patrick est engagé au mouvement. Alors nous comme journalistes, nous sommes là pour éclairer l'opinion et à cette occasion nous allons appeler tout le monde de comprendre cet aspect. Ce n'est pas exclu que les communautés se racontent et nous avons estimé également qu'il faut éviter l'ethnicisation parce qu'on est en train de généraliser les gens. Quelqu'un voulait trouver ça à Ounimouzalen. Nous allons appeler les gens. Où même trouver, il est de tel. Sur quelle base vous avez défini quelqu'un? Et cet aspect-là, je crois, ça sera relayé sur d'autres médias de la place pour que les gens arrivent à bannir. Parce que, en généralisant, nous sommes entrés d'aller très loin. Quelqu'un, il analyse un aspect, il est enseignant d'université, mais s'il est dans les mouvements, on commence déjà à voir les mouvements. Non, au-delà de tout, vous avez d'abord votre capacité, telle que Elie, que je connais beaucoup plus, qui a exploité les aspects dans les domaines de l'enseignement supérieur. Nous allons aussi faire d'expositions culturelles. Les gens vont venir comme exposer les dessins, ils vont exposer les livres sur la paix, ils vont exposer les messages liés à la paix et les vivre ensemble et éviter les conflits. Et à la fin, nous aurons à revenir sur la résolution pacifique des conflits où les jeunes vont s'exprimer et revenir. Et il y aura des séquences qui seront exploitées à travers les médias de la place qui sont partenaires de la synergie des journalistes pour la bonne gouvernance. Nous allons ramener à ça parce que notre mission comme journaliste est de sensibiliser et écarter les conflits parce que quand on parle de la généralisation, on risque de ne pas être proche de la communauté. Nous allons aussi revenir sur un danger qui est de lutter contre, d'aller vers la non-violence. Les gens sont en train de ne plus... De s'entrecomprendre. Hein, vous voyez quelqu'un, vous commencez déjà à trouver tout le monde qui est balikoua na tel. Alors que ce n'est pas exclu d'être avec qui que ce soit, de n'échanger avec nos frères, même ceux qui sont à Kinshasa. Ils restent toujours nos frères, ceux qui sont ici, ils sont nos frères. Nous, comme médias, nous allons rapprocher cette communauté et qu'on puisse être dans cette solidarité. On parle de résilience, mais ça ne se fait pas à bras ouverts.
7: C'est en ce sens. Mon frère Patrick, il est interdit de parler aux gens de Kinshasa.
5: C'est
7: la tendance.
5: C'est une tendance qui est entrevue dans la communauté. Parce que si on a vu tel qui il était DG de telle institution, mais à quoi on a mangé un coup de téléphone.
3: Même si de Kinshasa de parler avec moi.
5: Kinshasa parlait avec moi. Alors si je parle, on voit une photo moi avec Habib, tout le monde m'a dit nous les nations quoi mouvement. Alors nous comme journalistes,
7: alors on se connaît avec Habib.
5: Nous se connaît depuis tout le temps.
7: Depuis la naissance.
5: Depuis la naissance, nous sommes des proches.
7: Bien sûr qu'il a sa position, il est
5: libre. Ça n'engage que lui, il est libre.
8: Et encore à ce niveau-là, le problème, ce n'est pas les mouvements. Certaines personnes du mouvement, même si certaines personnes de Kinshasa qui veulent circuler dans des bureaux. Voilà. Les autorités à Kinshasa qui n'ont pas quoi vendre.
5: Et
8: ils en profitent pour diaboliser Mukuba, Daniel Mourou Al-Kugonga. Parce que j'ai fait juste une analyse
5: par rapport à ça. Et résume même à l'enseignement supérieur universitaire. Il y a la fermeté, c'est une thématique qui sera abordée ici. Est-ce qu'il y a, vous avez une appartenance, qui que ce soit? Je crois que cet aspect, ça va nous aider de comprendre que nous sommes les mêmes, mais quelqu'un, il est libre. Il y a Bibou. On se connaît, Hamza, depuis un temps. Bon, est-ce que ce qui était du côté des Prusses à l'époque, c'est tout ce que tu as dit, c'est tout ce que tu as. Nous, comme journalistes, nous allons nous rapprocher.
3: Bon, en fait, un grand frère est à Kinshasa, un petit frère est à Bukavu.
8: Voilà. Les parents sont à Kinshasa.
3: Les parents sont à Kinshasa. Ou même vous êtes à Kinshasa, vous avez laissé votre femme à Bukavu.
5: Dans la tour à photo, dans la scène, et bon, c'est quoi M23. Donc, c'est cet aspect-là que nous allons, en tout cas, bannir cet aspect afin qu'on puisse éviter cette généralisation. Et nous, comme journalistes, nous avons estimé de nous y jeter, en tout cas le 20 septembre, à partir de 10h.
7: Moi, je vous ai numéro de la Kinshasa. Parce que quand on a un
5: ni naza, je parle sous réserve, naza abibu ni mwalimu. Naza hawezi atambi et souffler même au gouverneur, qu'on est ce que. Parce qu'on est les boga. Nous allons chasser il calé kaboga.
3: Ah, mieux si le numéro Kinshasa.
5: Voilà. Sinon, on n'a qu'à Kinshasa.
8: Ton grand frère.
5: Voilà. Donc, c'est une façon de montrer que nous. On ne puisse pas aussi nous prêter les intentions, nous journalistes.
7: Et même Kinshasa et l'AF-123, ils dialoguent.
5: Ils échangent. Donc, qu'on ne puisse pas subir cette conséquence, nous qui sommes ici à Bukavu, c'est de cet aspect-là que nous avons voulu, nous comme journalistes, d'approcher cette communauté-là. Et je crois, dans cet aspect, même si le gouverneur sera disponible, Atakou a parlé de la maire de la ville, Tungé. Nous, tout le monde, on a qui a l'Ulisse Dieu et Abucha face. Est-ce que Ngambo Ganoul? Mais ça n'a pas lié. On ne peut pas généraliser quelqu'un parce que tel leader dans tel mouvement. Ah, bah, tu y a face Fulani, moi, tu vas n'avoir qu'un Ngambo Yaouko. Alors, qu'est-ce que c'est faux? Cette généralisation, on veut le faire et sensibiliser nous comme journalistes. Et ça fait partie de l'émission régalienne de la presse, et nous qui voulons de la bonne gouvernance.
7: Merci beaucoup, Trésor. Je crois que ce sont des aspects importants. Et nous, comme journalistes, nous avons le devoir d'éduquer les uns et les autres. Haïkwa Semedjou Komukuwa, Njomana Tuezi Kokupatia Naoye Mashauri. Parce qu'on a vu, il faut aider même les autres, les amis Eli Agibou, Hamza et les autres. Hein, parce que parfois, on en sent qu'ils ont peur, surtout, on peut rencontrer quelqu'un à côté d'un débit de boisson, mais ce n'est pas à dire qu'il était en train de boire. Ou, on peut se retrouver dans un hôtel. On peut se retrouver dans un hôtel, on n'est pas en train de boire. Et puis boire, ce n'est pas un péché. Mais on a senti que beaucoup d'amis sont parfois en difficulté, traqués, parce que tout simplement, on les a rencontrés peut-être quelque part en train de dialoguer. Parce que la plupart de certains dossiers, on les traite parfois à des espaces, à des terrasses, dans des hôtels, dans des restaurants. Hein, on peut se retrouver dans un restaurant en train de manger, c'est pas interdit. Mais oui, pensez que lorsque on est dans un restaurant, nécessairement on était en train de boire.
8: Dans une réunion pour compléter.
7: Oui,
8: moi, je prends l'exemple. Moi, j'étais avec Amzari Esder pendant 3 ans. Et lui, on discutait avec lui chaque jour. Mais vous avez vu la dernière fois, les matchs, la RDC, c'est pas entre quel pays. Les gens ont commencé à diaboliser les vidéos dans les réseaux sociaux. Daniel était avec Hamza, Daniel avec TY, et du coup, il y a d'autres qui se dirigent.
7: Vous étiez en train de regarder les matchs ensemble.
5: Voilà les rôles de cette émission que nous allons donner.
8: Et oui, ces jours-là. Mais j'ai vu des gens m'appeler de Kinshasa, parce que c'est devenu du mouvement. J'ai vu d'autres quand je parle avec mes frères, j'ai les frères à Kinshasa. Et bien, il y a des conclusions. Mon coup, on savait que Daniel Mourou, il est à Bukavu, mais il discute avec des amis qui sont à Kinshasa. Mais ceux qui me paient, ils sont où? J'ai des frères à Kinshasa, j'ai mes tantes à Kinshasa, et moi j'ai des amis à Kinshasa. Et encore moins que Daniel ne constitue pas une menace pour le mouvement. Je suis un simple citoyen, je ne suis pas un militaire, je ne suis pas un politicien du nouveau à comploter contre qui que ce soit, mais j'ai dit encore Taïs, ce sont ces petits messieurs affamés et qui n'ont pas quoi vendre aux autorités, comme le dit Amos Kouchahewa. Et quoi faire pour vendre le divan aux autorités? Il faut y aller avec les noms des autres, commencer à diaboliser les autres, en croyant qu'en diabolisant Thaïs, je pars à Kinshasa, Thaïs me dit que moi j'ai quand même 23. En disant ça, c'est Thaïs comme ça qu'il va me donner l'argent. Malheureusement, il y a parfois certains qui estiment que lorsque je l'ai fait, et voir Daniel souffrir en prison, voir Daniel arrêter, voir Daniel
3: ceci. Daniel, je veux dire que Au fait, il y a beaucoup qui n'ont pas changé, même parmi nos cadres.
8: Alors, ils étaient en formation.
3: Ils étaient même en formation. Et là, je vais demander à tout le monde de revenir sur la raison. Il ne faut pas penser que pour avoir du boulot, même si vous avez déjà fait la formation, il faut aller calomnier tel, dire au gouverneur que tel et tel était dans une réunion, ainsi de suite. Ça ne sert à rien. Nous devons nous aimer vivants. Nous vivons tous ici. Et donc, je pense que cette émission-là, si nous aurons la chance d'y participer, ce sera quand même une émission éducative, et surtout pour nos frères. Hein? Nous sommes tous ici ensemble. Thaïs, c'est mon grand frère. Je ne peux pas le nier. Okay? Il est journaliste, il est neutre, il est libre. Il nous invite tous, il nous invite ceux de l'opposition comme ceux de la majorité. Mais comment toi, tu peux t'imaginer pour aller chercher de l'emploi, tu vas dire au gouverneur, tel et tel était dans une réunion en train de comploter. Tel et tel était... Ça, c'est pas normal. Et moi, je me dis, tous, nous devions profiter de cette révolution pour changer nos mentalités. Nous devions comprendre qu'effectivement, une société ne vit que sur la solidarité, le vivre ensemble, l'amour du prochain. Pas chercher du mal contre quelqu'un. Je vois les jeunes ici qui pensent que... Bon, moi, j'ai vu, même avant ma nomination, les gens disaient, c'est Elia et Haïzi, diamou le cabinet. Oui, on a dit à la cabinet. Elia Haïzi, vous diamou. Ça, on a dit à moi. On a dit à la félicitation, le coach, c'est ma semaine. Haïzi, vous diamou. Donc, vous pensez que nous ne suivons pas. En tout cas, il y a de mauvaises habitudes chez Thaïs. Pourquoi dans l'islam, pas courage, Dieu, Dieu.
7: Ça a des conséquences, c'est ce que nous sommes en train de dire ici, c'est pas vraiment de la blague. Beaucoup de gens se sont retrouvés au cachot à cause des accusations de calomnie. Beaucoup de gens ont été désactivés par Kinshasa, ils n'ont plus leur salaire parce que tout simplement on les a accusés. Beaucoup de gens ont eu des problèmes dans la société, dans leur foyer, ainsi de suite. Ils s'est déconsidéré dans la société parce que tout simplement on les qualifie de tel ou de tel. Et je crois que c'est le rôle des médias trésors.
9: Je prends l'exemple de Maurice qui est avec nous ici. Il est du bureau de coordination de la société civile. Ils ont été élus ensemble avec Néné Binto Consort. Néné a décidé de quitter Bukavu. C'était un choix. Lui, il est resté. Donc, cela veut dire, à un certain moment, il y en a d'ailleurs parlé dans des réseaux sociaux, il y a des familles qui sont restées ici. L'époux est parti, l'épouse est restée. Est-ce que c'est une raison qui va pousser Eli Avivou, qui est, entre guillemets, du mouvement, à aller attaquer l'épouse
3: qui est du mouvement.
9: Qui est du mouvement, aller attaquer l'épouse du monsieur qui est parti au niveau de Kinshasa. L'amour doit nous caractériser, Thaïs en a parlé, Tshibandi est revenu sur toutes. Les questions importantes qui seront discutées dans cette journée porte ouverte organisée par la synergie des journalistes pour la bonne gouvernance. Je vais compléter en disant que nous allons également revenir sur la gestion des déchets, parce que nous devons protéger l'environnement. La gestion des déchets, certainement que Radio Mandeléo a un groupe électrogène plus puissant, mais il y a du courant qui est là. C'est une fierté parce que l'équipe qui est là est en train de faire un travail de titan aussi au niveau de la SNEL Sud qui vous. Si vous gérez mal vos déchets, ça va impacter également sur la centrale hydroélectrique de Rosizi qui date de 1958. Nous devons donner la parole aux gens de s'exprimer par rapport à la gestion des déchets. Nous allons revenir également sur la santé, notamment Ebola qui est... Les gens considèrent qu'Ebola n'est pas là. On a ouvert ça tous à Limiana, on a ouvert ça ce qu'on en a à Mikono, mais on va certainement donner la parole aux experts. Également à toutes les parties prenantes pour nous expliquer, pour nous édifier par rapport à la lutte contre ces virus également.
7: D'accord, nous allons vous laisser partir, chers confrères, avec espoir qu'avant les 20, nous sommes encore les 6.
9: Exact.
7: Nous aurons encore une fois l'occasion de revenir sur cette question des accusations, des calomnies.
1: C'est toi, Kinshasa, c'est vrai, directeur.
7: Nous allons...
1: Ceux qui vivent à Kinshasa, ils nous accusent, on ne sait pas sur base de quoi.
9: Et c'était vraiment
1: juste pour trouver à manger. Hein? C'est devenu leur travail.
9: Depuis février 2025.
1: Malheureusement, c'est là-bas est bien connu. C'est là-bas est bien connu.
9: Ici. Où est-ce que tu m'as dit que Kinshasa s'est occupé à Kaindak?
7: Oui.
9: C'est une raison qui va pousser aussi Daniel Mourou à aller aussi.
7: Je voudrais poser la question.
10: Je
7: voudrais poser la question à Amos, mais vous, on vous accuse d'être de l'AF-523. Est-ce que vous n'êtes pas de l'AF-523? Parce que.
10: Du directeur. En fait, je suis.
7: Pas aussi tout refusé.
10: Merci. Je pense que c'est une bonne occasion de le dire ici. Parce que, au fait, Mali était bien connu. Et je laisse les gens qui peuvent tout dire parler ce qu'ils veulent, mais avec l'État, ils finiront par comprendre. Depuis 2020, tout le monde le sait, j'avais pris ma position en disant le régime Félix, c'est un régime défaillant. L'M23 n'existait pas. Je n'ai pas vu ces mêmes gens m'accuser que j'étais dit M23. J'arrivais même au cabinet du gouverneur, à Nyamoma, dans tous les ministères, et je leur disais, vous travaillez, mais là que nous allons avec votre gestion défaillante, nous risquons d'aller loin. Ils n'ont pas compris. On a alerté ici. Nous avons alerté. C'est vous qui nous invitiez dans différents médias de la ville. J'ai tout dit. Chichimane, j'ai témoin. Il m'avait un jour invité quand Eugène, vous nous avez invité avec Eugène dans votre émission en Gouba. Oui, il est témoin. Heureusement, il est au studio. Est-ce que j'étais d'accord avec la gestion du régime Félix? Est-ce qu'il aime 23 existait à Bukavu? Mais avec nos amis qui ont fui, et ceux qui fâchent, nous sommes tous d'une même génération.
7: Ça signifie que vous avez la même lutte que
10: l'M23. Non, ce n'est pas la même. C'est l'M23 qui a rencontré ma lutte. C'est comme maintenant, il a dit que c'est ma couleur à Goma. Mais si il y a comme M23, mais je n'y ai pas. Parce qu'ils m'ont rencontré dans ma lutte.
7: Vous n'avez jamais été en formation?
10: Non. Les gens du M23 sont là qui disent où est-ce qu'ils m'ont vu dans leurs affaires. Est-ce que j'ai été en formation?
7: Vous n'avez jamais été en yoguer.
10: Et avec ma lutte, si du moins j'étais du mouvement directeur, est-ce que je n'aurais pas de poste? Est-ce que je n'aurais pas de poste si réellement j'étais du mouvement avec ma lutte, avec mon combat?
8: Par rapport aux marches qui sont organisées pour.
10: Non, je reste acteur social et je mène mon combat pour défendre l'intérêt de la population. Condamner la mauvaise gestion, condamner le tribalisme, condamner tout ce que la dérive dictatoriale, c'est ça mon combat. Et que ce soit du côté de M23, ce qui ne va pas, je dois dénoncer. C'est ça, Amos. Et je laisse les gens dire tout ce qu'ils veulent contre moi, mais je garde ma position comme
7: acteur social. Proche de l'ancien social. Président Joseph Kabila.
8: Il est de sa plateforme.
10: Je l'ai aussi beaucoup combattu. C'est connu. J'ai été arrêté 4 fois à l'époque de Kabila. Et j'ai mené la lutte avec ceux-là qui sont au pouvoir, pour qu'ils soient au pouvoir aujourd'hui. Mais dès qu'ils sont arrivés au pouvoir, parce qu'ils nous disaient que nous militons pour l'avènement d'un État réellement des droits. Avec ce qu'ils nous disaient, le peuple d'abord, l'État des droits, on a crié que c'est un régime qui vient changer, qui vient réellement pour le changement. Malheureusement, dès qu'ils arrivent, il n'y a quoi, régime y est, les pouvoirs n'abissent. Les autres avec qui vous avez combattu, ils deviennent quoi?
8: INC.
10: Voilà ce qui m'a révolté. Je donne seulement 2 cas directeurs. Au terrain de Founou, le président Félix s'est dit, si je suis élu, il question Yago passe. Hamputa on a qu'atteint d'une brise à Kabila. Félix l'a dit au terrain de Founou, ceux qui étaient là se souviennent. Il va dire, Mr. Itiken qu'on a poké 2 millions de dollars d'une chose de Kabila à Napokiak. Au moment où l'enseignant, les militaires, les médecins et autres, les policiers touchent difficilement 200 000 francs. Est-ce qu'il a un jour réduit son salaire? Il avait dit d'ailleurs à Ben qu'il ne connaissait pas son salaire. J'arrive à Kinshasa, je rencontre Maïrinoir Zenaosa à l'aéroport. Au moment où les gars passent, quand je pose la question, on me dit, il y a un type proche du président qui est venu de la Belgique, c'est lui qui amasse tout cet argent à l'aéroport. Et les gens veulent qu'on ne puisse pas parler de ça. Non, ça doit révolter quand même. Moi, je me bats toujours pour la bonne gouvernance.
7: On termine, en tout cas, on va... Oui, Hamza, vous voulez parler?
11: Oui, c'était une intervention chaude, parce que les amis, ils m'ont personnellement touché avec les activités qu'ils prévoient à la fois prochainement. Oui. Au fait, je pense que les problèmes de discrimination, parce que c'est ça, c'est une sorte de discrimination, mais qui a changé la forme. Donc, ceux qui sont à Kinshasa pensent que tous ceux qui sont restés à Bukavu sont des ennemis, sont des rebelles comme nous, parce que je les suis, j'accepte et je l'ai toujours été, oui, parce que nous avons refusé ces histoires-là. Tout à fait. Et donc, moi, je tente de dire que les amis qui sont à Kinshasa, ce sont eux qui continuent à alimenter, en fait, cette.
7: Est-ce que ce sont les gens de Kinshasa qui ont créé le terme Kaoko?
11: C'est ceux
8: qui nous accusent auprès de
11: Ce sont eux, en fait. Ce sont eux. Parce qu'ils sont loin de nous. Et ils pensent qu'ici, c'est les calveurs. Donc, il n'y a pas la
10: vie. Au nom de leur
11: signe. Et tous ceux-là qui sont restés ici sont automatiquement membres de notre organisation. Mais je vais apaiser Amos. Il faut comprendre qu'on ne peut pas être cadre de l'AFCM 23 et être n'est pas connu. Parce que nous sommes tous connus. Nous sommes bien identifiés. Donc, ceux qui pensent qu'Amos est DM23 et que chaque fois quand il arrive au micro, il dit « je ne le suis pas », c'est eux qui continuent à dire qu'il l'est. Bon, peut-être ils ont leur raison. Mais moi, Amos n'a jamais été mon camarade. Et nous, les camarades, nous nous connaissons dans la ville, nous nous connaissons dans la province, même en dehors, dans toutes les zones libérées, nous nous connaissons. Amos, je ne l'ai jamais vu. On ne connaît même pas... Donc, il est là, il n'a jamais été DM23. Vous devez vous apaiser à mon
10: avis. Ça ne dérange à rien. Finir, il reste acteur social.
11: Pour finir,
10: Thaïs. Les gens ont dit ça, il faut les poser la question.
11: Pour finir, Thaïs. Pour finir, Thaïs, c'est une proposition aux amis. Entrez en contact également. Si votre activité sera faite en ligne, ça sera plus impeccable pour que les amis qui soient à Kinshasa puissent également suivre l'émission. Surtout les combattants et les cadres de l'IDPS. Vous devez former ces gens-là. Parce que c'est
10: ceux qui ont quitté,
11: qui continuent à alimenter ces conflits au niveau de la province de Sidi.
1: Maître Maurice, vous n'avez pas parlé, vous êtes dans ces studios.
12: En tout cas, j'étais observateur, mais circonstances obligent. En fait, je crois que je dois peut-être placer aussi un mot. Je ne fais pas totalement, en fait, la même lecture que les amis au studio, malheureusement. Parce que le problème que nous connaissons actuellement a beaucoup de réalités. C'est vrai, il y a beaucoup de gens qui sont victimes de cette situation, de part et d'autre. Il y a également d'autres qui alimentent cette situation de part et d'autre. Il y a également les problèmes, et Thaïs, je dois le dire sincèrement, en tout cas des non-jeunes, s'il faut le dire comme ça, je m'excuse en tout cas auprès des jeunes, qui cherchent à jouer le double jeu. Et ce double jeu n'aide pas la communauté, parce qu'on doit se le dire. Pourquoi on s'est dit, bon, collaborer ou être avec le mouvement, mais devant les micros refusés, par exemple. C'est-à-dire, moi je pense... Quand je prends une position, je m'assume. Je dis, moi, je collabore, par exemple, avec le mouvement M23. Et dans mes prises de position, on sait que quand je parle, ce monsieur a tendance du mouvement. Là, ce n'est pas nécessairement que j'ai adhéré au mouvement. Mais on sait que moi, je suis allié. Donc, dans mes idées, je parle de sorte que j'accompagne d'une manière ou d'une autre le mouvement. C'est normal, ça se fait dans tout le mouvement politique, ces gens où ces stratégies existent. Maintenant, quand les gens du mouvement sont là, c'est vrai, Hamza, Eli... Les grands frères élus, et s'assument. Parce qu'évidemment, ils ont déjà eu à traverser d'autres échelons. Il en serait le même. Parce que moi, je sais, ici, il y a des gens qu'on vous dit, bon, il est entre guillemets la société civile, mais quand vous l'écoutez, il est délit d'épaisse. En tout cas, quand vous l'écoutez, vous voyez un militant, un combattant. Il en est de même chez le M23. Et là, le problème maintenant, c'est de s'assumer. C'est pourquoi le fait que ces gens ne s'assument pas, on a tendance à généraliser que Bajena Ruka vous y couille. Donc, les journalistes devraient aussi avoir le courage, et parmi vous, de dire à ceux qui sont chez vous et qui sont dans ces tendances-là que je viens d'expliquer, d'avoir le courage aussi de s'assumer, parce qu'on vous met aussi en difficulté. Il en est de même pour nous. On sait que Abari Koukou. Mais ils ont honte. Et c'est là que je pense que le mouvement aussi devrait capitaliser. Pourquoi on doit avoir peur de dire qu'on est avec vous? Pourquoi? Posez-vous cette question.
10: Vous connaissez avec Kinshasa.
12: Et pourquoi? Bon, ok. Pourquoi ceux qui pensent? Bon, pourquoi on pense que ceux qui sont avec Kinshasa sont fiers, mais quand on dit que ceux qui sont avec vous ne veulent pas les manifester? Donc, il y a des choses à régler. Et je pense que ce discours ne vous avantage pas. Parce que les gens qui sont avec vous devraient normalement être fiers de dire qu'ils sont avec vous.
1: Voilà, nous allons vraiment terminer. C'est pas la thématique. Merci, Maître Maurice. Merci Maître Maurice Mirindi, il est le rapporteur adjoint du bureau de coordination de la société civile. Nous aurons l'occasion de revenir sur toute cette matière, et ça fait partie du vivre ensemble. Et si on ne se comprend pas, si on se soupçonne justement, et s'il y a déjà des cache-cache, il n'y aura jamais la paix entre nous. Mais ce que je retiens, Maître Maurice et tous les autres, Amos, Hamza, nous sommes tous des victimes. Nous sommes des victimes. Hein? Nous sommes des victimes. Nous n'avons pas malheureusement réfléchi lorsque cette guerre a commencé. Et c'est pas vous, hein? C'est pas nous. Hein? Nous sommes des victimes. Même la gestion qu'on est en train de qualifier de chaotique de Félix Tshisekedi avec ses amis qu'il a amenés de la Belgique ou de l'Europe, Voilà, aussi nous sommes des victimes. Alors, nous devons réfléchir maintenant. Bon, si tout a été maintenant gagné, hein, parce qu'il y a des forces de part et d'autre, nous n'avons pas peut-être les moyens d'agir sur ces individus là-bas qui ont amené peut-être la guerre ou qui ont créé la mauvaise gouvernance. Mais c'est à nous maintenant, comme adultes, de réfléchir comment nous pouvons vivre. Je vous laisse, chers confrères.
5: Merci, directeur. C'est l'occasion de le dire. Nous appelons à toute la population d'être là le 20 septembre à partir de 10h. En tout cas, toute tendance est confondue. Et ça sera au Stadium Vamaro, ici à Bukavu. Et c'est notre porte ouverte. Il sera également en direct et en ligne, tel que les gens le souhaitaient. En tout cas, nous aurons encore à multiplier les invitations. Nous appelons aux gens d'être là parce que nous en avons quitté de cette ethnicisation, des généralisations et rester dans l'aspect mutuel et de ne pas se créer et des aspects sur lesquels on tourne nos doigts alors qu'il y a les gens qui n'ont pas de cette tendance. Et nous, journalistes, qu'on n'arrive pas à nous confondre, à nous porter des casquettes dans lesquelles nous ne sommes pas.
13: Mais qu'on soit clair, directeur, par rapport
1: aux
13: participants.
14: Nous avons...
12: C'est l'invitation.
13: C'est l'invitation ou parce que vous appelez toute la population.
14: Nous allons vous déposer des invitations.
13: Ok.
14: Alors, je pour éclairer la lanterne, pour éclairer l'opinion, en tout cas, tout le monde est invité. En tout cas, il n'y aura pas des exigences logistiques au niveau de la porte. Tout le monde y est convié. Je chute en disant que nous devons capitaliser tout ce qu'on est en train de dire ici. Nous avons des textes, nous journalistes. Nous avons des principes sacro-saints du code éthique et d'ontologie du journalisme. On n'a ni ami, on n'a ni ennemi. Nous sommes des journalistes, nous analysons les faits, on récolte, on traite et on diffuse. On n'a pas de parti pris, on est en tout cas dans l'équilibre. Voilà pourquoi vous avez invité toute tendance confondue. Hein? On doit équilibrer. Deuxième son des cloches, on en parle dans nos textes. Nous invitons en tout cas tout le monde d'être là. On va exactement revenir encore une fois de plus dans cette émission Paix et Développement, dans cette grande radio. En tout cas, tous les journalistes d'ailleurs seront là, aussi, vont apporter quand même leur contribution par rapport à cette journée.
1: Merci beaucoup et bon dimanche.
14: Merci.
1: Chers auditeurs de Radio Mendeléo, nous allons continuer ce débat en donnant plus la parole à Elia Bibou et à Hamza Rutega qui sont dans ce studio de Radio Mendeléo. C'est par rapport à cette confusion à Bukavu dans la gestion des déchets. Après la communication de l'autorité provinciale suspendant

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0: 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paiement doit se faire voilà c'est que l'on veut dire
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0: 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J'ai vu des difficultés, c'est les percepteurs de cet argent ont des difficultés parce que ils se retrouvent dans des milieux où on ne les connaît pas. Et ça pouvait mieux se passer si c'était des gens que l'on connaît, chef de quartier, chef d'avenue, chef de cellule. On a comme un chef de quartier, on a qu'à l'ombre et les frangas,
1: on peut dire qu'il
0: est au maïl avenu, ni bouchafouillé tout le monde. Mais on constate que, bon, Nibatu Bengine, c'est vrai, ma association, tu n'as pas de temps à faire.
1: Ce sont des ajustements, c'est tout à fait.
0: Il y a un problème, il y a tout le sema, franga par rapport à les frangas à Kulipa. 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
1: C'est pas bouche autorisée dans ces domaines.
2: Très bien. Moi je parle par rapport à la réalité sur terrain. Tuliona tout kashitu kama réseaux sociaux bana suspendre kwanza ile association. Ce qui est vrai, kazi inabashinda. On doit pas y aller par quatre chemins. On a tout kusema kama population ji conformé au programme inabana wapatia. Je donne le cas de mon avenir. 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Depuis j'ai dit qu'on parle, gars du chef finalement du moins balabala, non, finalement on ne comprend plus rien. Au moment où balba percepteur ça dit t'as ça, mais c'est ma, du coup on a pitié du coup les côtés pèse. 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
0: Oui, Amos.
2: Mais ce qui n'est pas le cas aujourd'hui, ils m'ont dit quoi? Ils nous avaient dit que
0: ce sont ces remarques oui. qui ont été données à ces oui. associations oui. là-bas. Oui. Et les associations se sont amendées, elles ont promis de.
2: Se sont amendées.
0: Oui.
2: Si nous n'avons pas na kaya ya veni ça y.
1: Tout le temps que nous n'avons pas la confusion.
2: Tout le temps que nous n'avons
1: pas. À partir de là, je sais que je mettre à lèvres.
2: Mais tout ça toi que nous pour que vous voyez que je mettre à lèvres. Comme vous le dites.
1: Sans problème.
2: Depuis j'ai dit mon balabari n'a pas de matière d'ail. Yoki naos.
0: Oui.
2: Ça ne passe pas.
0: Il y avait une confusion.
2: On ne refuse pas. Si ces associations vont s'amender, population qui est en train pas, parce que tout le monde a besoin, il y a Mugini na takate. À quoi on a peine de bouchafou.
0: D'accord.
2: Mais quand on va y amender, moi je ne vois pas comment la population est en train de couler pas. Il est bien balé quoi, mon bel n'a bien délai.
0: Je crois que.
2: Je pense les autorités, le gouverneur, les maires, ils vont voir comment réfléchir
0: et même
2: pour qu'elle va améliorer.
0: Les représentants de ces associations-là sont en train de nous suivre.
2: Tout oui.
0: Et les autorités sont en train de nous suivre. C'est ça la matière qu'on nous a recommandé de débattre. Tout le monde a dit ma chambre, et bien Nagusa Nani. Bon, pas tout ça est dit, parce que tu n'as pas qu'à franga.
2: Nazi le franga de Fanikaz.
0: Alors, s'il y a eu ce problème-là chez vous, c'est parce que quoi qu'à transition, quoi qu'à confusion qui donne.
2: Espérons qu'il se mène.
0: Il y a eu des réunions dans lesquelles ils se sont entendus. Alors, voyons la semaine qui arrive.
2: Oui, okay.
0: Et après, cette émission, ça ne sera pas la dernière. Je crois que les associations sont en train de nous suivre. S'il y a des déchets, certainement qu'on va les évacuer et que ça se fera de manière régulière. Mais aussi, il faut que les gens payent. Il faut que les gens payent. Parfois, les gens qui entassent des déchets comme ça, ne paie pas aussi. Ou ils profitent des moments donc le soir pour aller déposer des déchets.
3: Alors que
0: oui, c'est ça.
2: Il y a un élément où il évoquait Naniyama Nasana. Beli Bangali, Koukouna Batambi, il m'a associé le maire, nous sommes le gouverneur. Bah impliqué, bah toi m'a venu.
3: Ils sont impliqués.
2: Non.
1: Ils ont un partenariat.
2: Moi je sais de quoi je parle. C'est une association, il y a un objectif à atteindre. L'élément que j'évoque est très capital. J'ai dit pour qu'il va faciliter tâche. Parce que tout ça, c'est facile à venir à Dani. On est Dani, Franga za kubeba uchafu batu tunaiwa kama tunaiwa ili.
0: C'était ça l'idée.
2: Dani, est-ce que nanifata ili? Il faut bakamate personnel. Haiko pekin yo batatumika. Il a quoi déjà kazi? Pour le faciliter la tâche, va impliquer Rengine Batu dans ma venue. Va partir croiser les pèses. Très bien, main d'œuvre locale. Va partir croiser les pèses de population qui n'a pas. Pour que kazi yende mbele.
0: Merci beaucoup. Maître Maurice.
2: Dans le cas contraire, vous tendrez tout coup de soumba.
4: Oui, Thaïs, merci. En fait, moi, je me rappelle quand le mouvement arrive à Bukavu. C'est vrai, quand on a eu ta activité à visibilité à Kwanza, le Fakani Salongo, et je voyais, Amzabote, ma statue, Bigonusha, la ville est propre. Depuis un temps, on était dans la ville, en fait. Or, il y avait des associations qui étaient là, que le mouvement a trouvé à Bukavu, qui ont commencé à travailler avec le mouvement, et ils ont réellement rendu la ville propre. En tout cas, je pense que là, il n'y a pas de débat. Après un temps, certainement, qu'il y a eu peut-être conflit d'intérêts, j'imagine. Mokato chama association Zezilikwak, Mokatia Zingin.
3: Certains comptes ont été rompus.
4: Maintenant, ça Mokatia Zingin, Zezilikwak Zikanza Tumidzma. Au fur et à mesure, c'est vrai, Zikazima, c'est que j'ai adapté. Après Mokato, tu comprends mon système, il y a Kwanza, Tosha, Uchafu, Kunyumba, Tonaïbe, Bachie, Kubalabal. La conséquence est laquelle? Et vous allez vous rendre compte. Depuis que le système Moulianza, Moutaonaka, Ville Matakat. Pourquoi je le dis? Parce que, ça Moutonatosha, Uchafu, Nauba, Kubalabal. Sa gari na pita, c'est vrai, il tapita en retard. Sa gari na tosha uchafu, a itoshe uchafu yote. bah il est ma système, il est ma société zenyu azina donc avant on a ni à fiagia que va toucher à Bouchaf. Ça fait que l'octobre grave n'apita l'autre grave Bouchaf finale. Alors que avant ni va tout avoir na chuka kumanyumba. Des gens connus, bah na toucher le tola Bouchaf ou bien qui va ne Batatou pas comme on est les mabis tout matin ou chafou et à faire on pourra partir à la route et récupérer ça. C'est pourquoi que j'ai rejoint un peu Amos parce que moi je me dis dès lors que mon tacha système que batou à quoi dans ton chafou chafou nous allons l'été à eux. Vous n'allez pas résoudre le problème à chafou en ville. Quand Mahamouta en a comment collaborer avec les chefs d'avenir pour qu'il attire quelques agents avant ma venue.
2: Bah engager la personne.
4: C'est ça le thème engagement que moi j'évite. Peut-être que chez eux c'est pas aussi facile.
2: Tafta frango na poti
4: les. Masqué hein. Bah engager l'autre qui va d'abord entrer chez les bouchers fou comme nyumba mais bah ils sont connus par les familles. Bah tu es comme magari ça ne sera pas réglé parce que et l'autre qui va la route. On a un bouchier fou quoi le long de la route mais dans le centre ville. D'ailleurs moi je me suis dit un jour un chef d'avenir ça. On a été battu à faire ça long on a balancé l'autre dans la bouchère. Finalement on est dans quoi? J'ai été avec le chef d'avenir il n'y a pas en tout cas 10 jours. Peut-être avant Gouva Baïtiche, on était dans une activité de Mama Radio. On a eu à discuter, on était avec les douaniers, Nyagaz et les autres. On a eu à discuter, j'ai compris qu'ils sont en difficulté aussi avec vous. Parce que mon rapatier va exercer comme il devrait le faire. Ça fait que les choses sont discutées à un niveau supérieur. Et puis on vient, on exécute à la base sans tenir compte des réalités de la base. Oui. Accepte pour accepter. Mais Amos donne un exemple, il n'y a pas quoi 3 jours. Attendons voir une semaine et quoi. Mais ça ne va pas vous honorer. Si le gouverneur peut prendre une décision, je pense qu'il avait agi par arrêté, sauf erreur de ma part, et qu'on apprenne comme ça, qu'il y a levé mesure, hein, que fait ça dans un quelconque
2: dans
4: document.
2: Dans la précipitation.
4: Dans ce supprenant. J'imagine que ça ne dépend pas peut-être de lui. Et donc, si. Si, parce que le gouverneur a agi par arrêté, parallélisme de forme, on devrait quand même avoir un document qui dit que Zemoste, tout le suspendre, tout le Zigoudisha pour Wakat Fulan. Non, on avait.
3: On va corriger.
2: Voilà. Ok, espérons que cette semaine ça va s'améliorer.
0: D'accord.
2: Dans le cas qu'on te le tordia, tu es un maïsidur qui est de la
0: vie. Ne vous en faites pas.
4: Tiens, tu machines dans Mzama qui s'est joué.
0: Il y a ceci. Nous tous, nous vivons dans la ville de Bukavu. Les mêmes problèmes que nous observons, nous de la société civile, eux aussi sont en train d'observer. D'ailleurs, ils sont sur le terrain tous les samedis. Donc, ils connaissent ça et ayons confiance, la semaine qui commence, mais la remarque demeure, il faut impliquer vraiment l'autorité de base, le chef de quartier, le chef d'avenue, parce que on a tout, on a débordé, on a couillé. Ça peut créer aussi ma frustration, mais sur le plan stratégique aussi, ces organisations, j'espère que ce sont des organisations qui sont indépendantes, mais sur le plan stratégique, elles peuvent aussi se décider d'engager, parce que nous avons beaucoup de désœuvrés.
2: Oui.
0: Nabat, on a eu comme un problème, un copé à l'art.
2: Et d'autres experts, on
0: va s'aider. Nous m'avons venu, nous avons désœuvré, nous avons gêné,
2: Ce
0: sont des stratégies.
2: Ça ne va pas,
0: les associations peuvent prendre pour améliorer le travail, mais il y a eu des réunions et ils se sont entendus selon ce que nous avons suivi. Et on espère que la semaine on va suivre et il y aura
2: une amélioration.
0: Daniel Lemorola, on va terminer par vous avant de prendre la question de l'enseignement.
5: Merci, directeur. Vous savez, parfois, lorsqu'on aborde cette question, nous avons tendance à ignorer certains aspects. Et je suis revenu sur ça plusieurs fois dans les réseaux sociaux, dans plusieurs émissions politiques. Je suis content de raconter encore Eliaviou. Je connais ses capacités. C'est un collègue enseignant. Vous savez, moi, j'avais réfléchi un jour sur un modèle de gouvernance multiniveau. Il y a le modèle de gouvernance multiniveau où nous avons caractérisé les acteurs formels, informels qui interviennent dans la chaîne de gestion des déchets. J'avais travaillé avec la mairie à l'époque où nous avons identifié au moins 36 entreprises d'évacuation de déchets. Et de ces 36 qu'on a identifiées, on s'est rendu compte qu'il n'y a que 5 qui fonctionnaient dans les formels et d'autres dans les formels. Ne nous amène la ville à l'Koum. Parce que moi, je dirais Taïs Nenelia Kouissem. Je pose chaque jour une question. Est-ce que ces entreprises ont un statut privé ou étatique? Parce que ça, c'est un mouvement. C'est ça le terme qui est utilisé. On va mal suivre mes analyses, mais j'incite.
0: Et d'autres portent des gilets.
5: Portent des gilets du mouvement. Le samedi passé, j'étais quelque part. Heureusement, Skoumbe a fait l'émission. Cher ami, quand même, tu dois respecter les autres. How is-ce qu'il y a comme ça, comme Chamouka, l'État franga mouvement. Moutou en Hama Mounoumba, il y a des semaines. On a un peu de franga, il y a des mois. Nikamambi a les assujettis aussi des droits et les devoirs. Parce que lorsque j'ai.

0: problème d'électricité. Hein. Oui, Daniel.
1: Oui, oui, c'est ce que disait le directeur. Donc, les mouvements, les autorités au niveau provincial, et vous êtes là. Dites-nous, il est ma association à laquelle l'homme est le pèse. Ni ma privée, voilà, ni ma circale. Je vois que tu as un coup, il y a un semaine, il y a un franc en mouvement. Na kama upendi na kubwa kumuvuma. Kwanza pale kumuvuma anasema atakubwa si na juzaka njoo wapi. Deuxième ili. Moi j'ai pas de modèle. Les modèles que vous avez adoptés parce que dorénavant c'est qu'on faisait avec les associations directeurs, balikuwa kama nakia mulupango wanajua kwenye buchafu na wakia.
2: C'est ça. Hata huko.
3: Na hauta yona kubala.
1: Bana nyangule le buchafu wale beba mugari.
3: Oui. Haita hauta yona kubala.
1: Hauta yona kubala bala.
3: Yanaanza tosha
1: mali. Mais aussi na kuprotéger contre parce que est encore que ces associations doivent être protégées, protéger les agents. Mina maza kulisha foto. Baraza itilize batoto. Awa batoto wakusha masashe. Doki gari na kia kutu na shofer. Haina tachi gingi.
2: Malogota tu ba
1: maiki. Anakamata batoto, mubalabala, bale batoto ni maza nyangule lima uchafu kuchia mgari.
0: Daniel, ce sont des remarques pertinentes.
3: Et on doit en tenir compte.
0: Je vous ai dit qu'il y a eu des réunions.
4: En fait, à l'issue de cette réunion, moi j'ai personnellement insisté sur le renforcement de l'air logistique.
0: Oui.
4: Le personnel,
3: oui.
4: Tous les travailleurs, les ouvriers, et ainsi de suite. Mais au même moment, l'implication directe des chefs d'Avenir, je sais qu'il y a même un bourgmestre qui a voulu que ces chefs d'Avenir soient aussi payés comme des agents, mais nous avons estimé que c'est une question que nous mettons en étude pour voir comment, essayer un peu de voir par quelles sont les modalités pour leur encadrement.
3: Tout à fait.
4: Moi, j'ai insisté sur aussi la ventilation de leur budget. Pas que le budget soit seulement un budget de consommation, ils doivent savoir combien de pourcentages ils doivent
3: affecter,
4: combien de pourcentages pour la maintenance, ainsi de suite. Et puis nous avons insisté sur les véhicules qui doivent prendre, qui doivent être en bon état.
3: Est-ce qu'ils vont respecter ça?
4: Qui s'arrêtent même en cours de route en allant à Moumocho et ils déversent sur la route, ainsi de suite. Donc ça, je pense que tous ces aspects pratiques,
3: que
4: nous avons discuté
3: là-dessus,
4: que ça va s'améliorer.
0: Voilà. En fait, nous, notre objectif, c'était de dire aux gens que mesure n'y balikamata ya suspendre les associations, bali lever, ne kusema tutendele a ton alipa.
3: Na tuone kazi kutere.
0: Voilà. Njo, na si tuko tunapana ma remarque, les interventions des amis ici, ni, c'est dans les sous, c'est vrai, ba autorité ba neza lever, mais c'est nous qui sommes à la base, si tu trouves ton onna, Dieu n'a pas connu, Dieu a le PSA, on a les $5. C'est beaucoup d'argent.
1: Oui.
0: On a fait des calculs ici, la fois passée. C'est vrai, ce n'est pas à nous de décider à la place des autorités. Mais $5 aussi, c'est beaucoup.
1: C'est trop.
0: Directeur,
5: c'est ce que je voulais dire. Parce qu'en fait, je m'attendais à ce que, enfin, lorsque le gouverneur décide d'élever verbalement à la mesure, comme on vient de l'apprendre ici. Je pensais que, comme Elie dit, qu'ils ont eu à discuter sur beaucoup de choses, beaucoup d'aspects, qu'on devrait être en mesure de dire à la population que non, voilà, bah, par exemple, à Mumba, bah, t'as pas n'allé pas autant, parce que autant c'est Mamoutou ou Afas Fulani, allé puis face à Ramachimbouda, par exemple. Il y a des gens, ben, avant la capitale à $20. Mais dans son nom, d'abord, on touche à $5 par mois, je roule pas au tchaf. On a encouragé le Mamoutou pour t'affaire comment t'as géré le tchaf. Et ça ne va pas encore aider pour résoudre les problèmes et tout en t'affaire pour résoudre. Donc, tenez compte de la situation actuelle d'abord de nos familles et de ce que les gens aussi gagnent.
3: Le contexte actuel.
5: Oui, le contexte actuel. Vous-même, vous savez.
4: Politique, il faudrait
5: donc, nous, on pensait.
4: Par exemple, les hôpitaux.
5: Nous, on pensait.
4: Les déchets des hôpitaux.
5: Nous, on pensait.
4: Les hôpitaux ne peuvent pas payer comme les ménages.
5: C'est là que je vais arriver. Nous, on pensait qu'en venant ici.
4: On va y réfléchir.
5: On pensait qu'en levant la mesure, mouvement est à

0: en mesure de communiquer à la population que voilà, tout le levé en mesure, mais il y a des innovations foulanes.
1: C'est pour ça que
0: je vais vous dire.
1: Le temps d'étudier. Vous aviez étudié avant de. Maintenant, nous prenons le temps d'étudier.
2: Directeur a évoqué, et mon cachetal, en disant que le problème est qu'il y a un problème qui est en train. Je venais de lire ce message. Je suis en train de me faire un peu de travail. Ni France c'est jenga balabala
3: na ju voilà directeur parce que balabala c'est quelque chose de franc à manière munyumba nani eh ngia munyumba qui est franc autrement ils doivent avoir ça c'est un modèle que je propose ils doivent avoir le même courage il y a coquille à où les moutons attendent les poubelles ils du mieux qu'on passe
2: mais quelqu'un m'a fait
3: faire un peu de moment les entreprises aïe côté la main de nyangour deuxième directeur il y aura chabana elibu à pas photo dépotoir et à momoche j'étais de passage moi je suis environnementaliste balabala tu comment le chaf baracho manjo. Ça, c'est un danger contre l'environnement. Ça, c'est une pollution. Amouza, tu as fait l'environnement. En principe, lorsque vous avez le déchet, vous avez le dépotoir. Donc, dans la chaîne de valeur, vous avez quoi les collectes, vous avez quoi trier la transformation. On doit donc trier ces déchets pour séparer les déchets solides, les déchets non solides, les déchets dégradables et non dégradables. Et on fait les traitements. Parce qu'on ne doit pas seulement que tout le PSA, tout le chaf, tout le coule, tout exposer, il est même population, il est coule moche. On dirait que la population a quoi sacrifier, ni le mauvais chaf, ni le mauvais chaf, ni le mauvais chaf. Tu n'as pas à couvrir, bah tout ce qui est directeur. Tu t'en délais à couvrir, mais tu es le quiste. Quand même, l'entreprise a quoi mesurer, parce que partenariat public-privé, c'est lorsque l'État estime que l'État a quoi mesurer, à couvrir, il y a qui tout. Il n'est pas tient mout les opérateurs économiques, mais qu'on a moyen. Mais moi, c'est l'entreprise, il y a un atteint moutougari moyen. Bah, il y a un loué, il est moutougari si couya, il y a un an, il y a quoi évacuer ma déchet. En appel à moutougari, camion moyen, il touche le chaf et à venir comme. L'État devrait évaluer avant de signer un contrat.
2: C'est ça.
3: Est-ce que l'entreprise est capable de faire les cases? Il y a
0: un gars ingap.
3: Il y a un mitougar ingap. Il y a un personnel ingap. Il y a un bureau face gap.
2: Non, mais je vais me dire que
1: je ne vais pas le faire. C'est pour ça que ça s'est fait.
3: Oui, Eli.
1: Nous devons prendre un temps pour évaluer. Et après cette évaluation, on doit
3: faire des mesures. Voilà pourquoi on avait soutenu la mesure. On avait soutenu la mesure du gouverneur Patrick.
4: Vous parlez au même moment, c'est pas bon.
3: Oui, direct. On avait soutenu cette mesure. Ce qui nous étonne, donc, la suspension a été vulgarisée.
0: Voilà.
3: Il y avait une communication officielle. J'ai vu Hamza, en aide à ma réseau sociaux, papa, tu vas soutenir. Mais je suis surpris d'apprendre sur ces micros que la mesure a été levée sans que nous soyons informés. Sur la sienne, ma banque, tu pliques, tu
0: tournes à
3: ce qu'il est, va tout. Mais il a venu avec lui, quoi.
2: Mais c'est bien méchant si le terrain.
4: Merci beaucoup. Merci beaucoup. Je crois que les uns et les autres ont compris. Surtout les associations qui ont une grande, ou les entreprises qui ont une grande responsabilité, ils ont, en tout cas, ils ont la grande responsabilité d'aider la population. Et il a été clair, on est en train d'évaluer, les remarques ont été données, je crois que nous allons nous arrêter à ce niveau-là.
2: Il y a tant de la suite.
4: À tout à Pigana, hein, on va voir la suite. Et puis les 5 dollars, je crois que c'est peut-être dans la commune d'Ibanda. Dans d'autres communes,
5: qui paye 5
4: je crois, 000. On paye 5 000, 6 000. Tout dépend parce qu'il y a beaucoup d'associations, qui interviennent et qui ont signé les contrats avec, les mouvements. Et donc, ça dépend des milliers à l'autre. Peut-être vous qui vivez dans la commune d'Ibanda, on vous demande 5 dollars, mais ailleurs, on paye moins que ça.
1: Ah, bah, c'est combien?
5: Entre 5 000 et 6 000 francs.
4: Voilà.
0: C'est encore beaucoup pour Magui.
4: Voilà. Et nous, on disait avec Daniel Mourou, là, ici, qu'on pouvait même demander un dollar.
0: Un dollar. C'est ce que les sociétés nous disent.
4: Le grand problème, d'abord, c'est l'identification des contribuables.
3: Connaître les
4: Ababayoué. Donc, je crois que les autorités, laissons l'occasion aux autorités d'étudier cette question. Mais aussi, les associations doivent comprendre que les amis Hamza, et Daniel et Maurice, avec Tendre, ne font pas qu'ils abusent et mettent en danger les autorités qui ont eu l'occasion, confiance. Vous savez que maintenant, la société civile est en train d'attaquer l'autorité.
3: Et nous, on va évaluer chaque samedi.
4: Et donc, si l'autorité vous a renouvelé sa confiance, il faut la mériter, font pas créer des problèmes, mais aussi les autorités du mouvement au niveau de Goma doivent aussi aider les autorités ici, hein, parce que je sais que cette question de l'environnement, la gestion des déchets, c'est parmi les activités principales de l'AFCM 23.
3: Et ça, c'est le discours mondial.
4: Alors, si les autorités au niveau de Goma ne sont pas en train d'aider, ne peuvent pas aider les autorités locales ici, dans la gestion de cette histoire, s'il y a interférence aussi, ça pourra créer des problèmes. La question environnementale, la question de gestion des déchets, c'est une question très, très importante. Je crois que les uns et les autres ont compris.
3: Directeur, je pense que...
4: Voilà, l'avant-dernier message...
3: Il faut demander, Eli, comme conseiller à la matière, demander à ces entreprises, parce qu'on a le pichet à votre intimidation. Nous sommes stressés, Eli. Kouyaloumba Moudou, Pessa, Nahadabou. Nahadabou, nous sommes aussi couillés. Il est quoi là, on quoi ça veut dire
1: Mutu Munyumba? Non, je vais vous donner.
3: Il faut insister sur ça.
1: Je vais vous donner directement la réponse. Par exemple, hier, il y a aussi la population là où il est flexible, n'est-ce pas? Hier, par exemple, Mutu Anenda Kunani, vu à Bouchafu, tout le monde a touché à Bouchafu, tu vois, c'est mais il n'a pas été riche. Mutu Anenda Kesho, si on a bien Mutu Anenda Kesho, vous êtes nerveux. Vous êtes nerveux. Vous êtes nerveux. Vous êtes nerveux. Vous êtes place de 24. Êtes nerveux. Vous êtes nerveux. Aende alkamate Bouchafu amore uniforme donc pourquoi la lazima il est harmonie, pourquoi la lazima il est partenariat entre pouvoir, il est ma association la population je vais patrouiller tout.
3: Mais pourquoi on n'allait pas communiquer la radio
4: Mendelo est là, on a clôturé l'émission,
0: une minute si vous permettez, parce que l'émission c'est paix et développement. Ce qu'Eli vient d'évoquer, bilingue Bitaïcha, ça s'est dit partout. J'étais avec le chef d'avenir, moi j'ai vu quelqu'un qui voulait plaire. Il y en a ce moment venir qui l'a tout coupé en biaka. A quoi on a bichat qui l'a envie taïcha? Pourquoi on le dit? Parce que aïe fait quoi en galère tout bien affiqué à wapi sans pour autant chercher Bilianzaï. Il s'observe que au départ, Moulikia, de manière un peu répressive, quoi, s'il faut le dire ainsi, ou chef d'avenir, donc il y en a un gamin qui s'est mis en Moussaki Dogo, Minakova Bokfung. J'imagine. Mais la population qui a du coup à quelque part, hein, mon frustration, pour ne pas dire abandonné.
1: Nous avons remplacé un certain
0: Bourbon. C'est là que je vais arriver. Maintenant, il est avec la communauté. Communauté Haïkamate, parce que nous, on voulait approcher la communauté, le chef d'avenir. Communauté Haïkamate, chef d'avenir, sa collaborateur, qui est direct. Il a un gamin à ça à Douy. Parce que, il y a un bambin qui s'est battu ma formation, il y a un gamin à mon avenir. Pour la mouchaï qui est à Rangaï qui est naval. Tu vois, ça fait quoi distance? C'est une façon d'exprimer colère, souffrance et autres. Il y a vis-à-vis de certains qui ont créé.
4: Voilà. Merci beaucoup. Maître Maurice, merci beaucoup. Le second sujet, nous allons donner la parole à Hamza.
0: Il y a mouvement avec
4: s'il vous plaît. Voilà. Les finalistes du secondaire et les parents sont dans la confusion au sud Kivu. Après les bras de fer entre Kinshasa et l'AFCM 23 au sujet de la prochaine rentrée académique, pendant ce temps, les universités et instituts supérieurs privés sont submergés par plusieurs finalistes qui veulent se faire inscrire. Nous allons redonner la parole à Hamza Rutega, lui qui accompagnait les autorités lors des collations des grades académiques. Nous avons appris que ça s'est passé à certains lieux dans le froid. Mais Hamza, lui, il était là. Hamza, voilà, vous avez la parole. Comment ça s'est passé?
6: Oui, Thaïs. En tout cas, ça s'est très bien passé. Et c'est seulement dans les réseaux sociaux où j'ai vu un journaliste, et d'ailleurs qui n'était pas présent pendant les activités des collations des grades académiques et la clôture de l'année académique à l'ISD de Bukavu, et qui a publié sur sa page qu'il a constaté que les enseignants ou les professeurs étaient quasiment absents pendant les cérémonies. Et ce qui n'était pas vrai. Parce que Thaïs, moi personnellement, j'ai couvert l'activité comme membre de la cellule de communication du gouverneur. Et j'ai vu comment l'ambiance était très vive, à l'IOB comme à l'ISDR. J'ai suivi les discours des uns et des autres, notamment le recteur de l'IOB qui a eu à remercier les autorités de la FCM 23 pour avoir sécurisé en fait, les établissements d'enseignement supérieur pendant toute la période, parce que selon lui, dans son discours, il a dit qu'il ne savait pas que dès que le mouvement est entré ici, il y a eu des polémiques, il y a eu des rumeurs que les enseignements supérieurs et universitaires pourraient être suspendus. Heureusement, le mouvement est venu. Le mouvement a accompagné toutes les autorités académiques jusqu'à ce que l'année a pris fin aujourd'hui. Et donc, Thaïs, dans le discours de celui qui a représenté la coordination politique de notre mouvement, le point focal enseignement supérieur et universitaire, il a été clair dans son discours. Il a apaisé les parents. Il a dit que la question politique ne doit pas primer sur l'éducation de la jeunesse. Et il a rassuré tous les corps enseignants, tous les professeurs qui ont été discriminés, parce que c'est parmi les causes profondes de la guerre aujourd'hui, la discrimination de certains citoyens par une mauvaise politique du régime de Kinshasa. Et il a été clair, il a dit que tous les enseignants qui ont été arbitrairement discriminés par le régime de Kinshasa seront pris en charge par les mouvements. Soit on pourra majorer leur prime ou salaire, tout comme on peut rester sur l'égal ou l'égalité de ceux qui ils percevaient à partir de Kinshasa. Et il a encouragé, parce qu'il a été clair, il a dit, certes, que certains enseignants, certains professeurs vont dispenser, vont revenir l'année prochaine pour donner un cours, et que comme Kinshasa est dans une politique de punition collective, il pense que Kinshasa peut également désactiver tous ces professeurs-là qui viendront donner cours. Et là, la FCM 23 a déjà prévu des mécanismes pour contraindre ces mesures-là qui seront irresponsables, qui seront prises par Kinshasa. Il a dit que tous les professeurs, tous les enseignants, et également les étudiants seront en tout cas bien encadrés pendant l'année académique qui s'annonce. Parce que, et contrairement à ce que Kinshasa a dit, suspendant, je ne sais pas, les activités dans des universités et institutions supérieures ici en province du site Kivu et à Goma, en tout cas pour la FCM 23, la position est unique. Ces décisions-là ne concernent pas. Ne concerne pas au fait les établissements se retrouvant dans des zones libérées. Merci parce beaucoup. Que la FCM 23 était trop fragile, la FCM 23 était collaborative et il voulait en fait collaborer avec le gouvernement de Kinshasa dans trois domaines, notamment le domaine de la santé, l'enseignement, également que ce qui concerne l'environnement. Parce que l'air et tout ce que nous vivons, c'est l'environnement. Malheureusement, Kinshasa, lui, ne veut pas. Kinshasa, au fait, est en train de faire une politique de vouloir, si ce n'est pas balkaniser ou soudaniser la partie est du pays. Et là, ce n'est pas ça au fait le plat de la FCM 23. Mais si Kinshasa persisterait dans cette stratégie-là, en tout cas, la FCM 23 ne pourra pas prendre des mesures pour stopper au fait cette politique de discrimination. Et en fait, Aïs, je vais quitter, en disant ceci, on a demandé à tous ces enseignants-là qui ont été remplacés, les DG, certains secrétaires généraux, les académiques, on les a demandé de rentrer dans des provinces. Parce que pour la FCM 23, la guerre se dirige vers Kinshasa.
2: Ah bon?
6: Et pas le contraire. Et donc c'est comme le soleil qui s'élève vers l'est pour aller vers l'ouest. Et donc tous ces amis-là qui ont fui l'est pour aller à Kinshasa, en tout cas, nous les trouverons là-bas. Et peut-être qu'ils ont déjà prévu d'autres mécanismes. Une fois que nous serons à Kinshasa, là où ils vont aller.
4: Hamza, est-ce que vous pensez, bon, c'est bien bon, tout ce que vous avez dit là, mais est-ce que vous pensez que vos propos sont en train de rassurer les professeurs? Parce que je vais vous dire que depuis avant-hier, j'étais en train d'inviter certaines autorités, certains professeurs, pour que l'on débatte de cette question. En tout cas, tous ont refusé de venir à Radio Mendeleo. Ils préfèrent, ils se réservent. Ils se réservent parce qu'ils craignent justement que Massaou Tizabo, basizikamata hapa kwa Radio Mendeleo, basitume Kinshasa, kesho nabo, bajikute kuma liste ya watu wenye liko désactivé. Alors, ça signifie que jusqu'à présent, l'AFC M23 n'a pas encore convaincu ses professeurs là-bas. Et à part ces professeurs qui ont été désactivés, il y a les administratifs qui touchent, et le personnel ouvrier qui touche. Et
6: qui sont également désactivés.
4: Oui, qui peuvent aussi être... Ça signifie que il fallait que l'AFC M23 soit concrète, que l'on fasse des réunions pour... Parce qu'on ne peut pas dire, bon, tout à l'heure, est-ce que vous connaissez le nombre de gens? Combien vous allez payer? Donc, il y a cette question qui porte encore confusion. C'est pourquoi, moi, il y a un finaliste. Bon, tu dis qu'on avait un bateau, tu as un peu de temps. Et on est dans ces universités là-bas, on est submergé. Et voilà. Cette confusion, si elle perdure, vous allez constater qu'à l'IOB, à l'ISDER et dans d'autres, à l'ISC, Batako Sabanafunzi. Pourtant, il y a quoi mon campagne, il y a quoi ça
2: inscription.
4: Et inscription. Donc, il est important vraiment que l'AFC 23 puisse irger pour rassurer, donner des précisions. Et c'est quoi, il m'a discours, il y a tout ce qu'on pas pour la dire.
2: De garantie.
4: De garantie. Parce que...
6: Thaïs, c'est une réaction à chaud. Au fait, vous savez, Thaïs, que la manipulation est en train de primer sur la réalité. Est-ce que vous savez que ceux qui vivent en dehors des Bukavu, en dehors des zones déjà libérées, est-ce que vous savez qu'ils nous disent que la vie s'est arrêtée? Mais vous qui êtes sur place, est-ce que la vie s'est arrêtée à Bukavu? Est-ce que la vie s'est arrêtée à Goma et dans d'autres zones? Ou la vie s'est améliorée? Là, je mets entre parenthèses. Et donc, c'est pour vous dire que tous ces, peut-être ces parents, les amis, camarades étudiants qui pensent que il n'y a pas les assurances, mais il y a des réunions. Moi, je suis témoin, et les collègues Elie connaissent, qu'il y a des réunions qui se tiennent entre les structures, les responsables des institutions supérieures, d'enseignement supérieur et universitaire avec les autorités du mouvement. Et ces gens de réunion vont effectivement continuer. Et donc, c'est là qu'ils pensent qu'ils n'ont pas assez d'assurance. On ne sait pas comment on les dira encore. Parce que lorsque les représentants légalement envoyés par la coordination politique du mouvement est là, et qu'il vous dit que je suis la bouche autorisée, voilà ce que ma hiérarchie m'a dit. Et que l'année académique 2026-2027 sera effective dans toutes les zones libérées. Et que tous les corps enseignants, les personnels administratifs, parce que je vous ai dit que nous connaissons déjà que certains d'autres agents seront désactivés par cette politique du gouvernement de Kinshasa. Mais le mouvement a déjà prévu des mécanismes pour prendre au fait Hamza, des mesures pour
4: pas,
6: les enfants.
4: Je ne sais pas si vous êtes en train de
6: me j'ai suivi, hein. J'ai suivi Thaïs.
4: Il faut aller à l'UCB, il faut aller à l'UEA, il faut aller à l'IOB, aller au service des inscriptions.
3: C'est ça.
4: Vous aurez les données qui vous permettent de comprendre la situation telle qu'elle elle se passe sur le terrain. Non seulement qu'il faut rassurer les personnels, les profs, les assistants, les personnels académiques, mais aussi les personnels administratifs et ouvriers, mais aussi les parents. Wow. Parce que les parents, il y a comme ma confusion entre Nye, FCM 23 na Kinshasa, bon, tu vas tirer bien si tu n'avais pas comme privé. Bon, est-ce que tout le monde, est-ce que toutes les écoles, est-ce que l'IOB, non, qu'est-ce que j'ai dit, est-ce que l'UCB et l'UEA, vont contenir tous les finalistes qui veulent se faire inscrire à l'université en sciences supérieures.
6: Thaïs, ni quoi clair, il y a une fatale visure. Moi, je lycée ma vie. Bale beni bako bana enda kukwenda kujikontanse kule kwa zile ngine ma université. Ni parce que kukwa kale ka virus, ka manipulation. J'ai été clair. Parce que Kinshasa kona onesha kama, hii masomo zingine, habata somo. Alors que shina kuambia kama chama ilisha kupana garantie. Il n'y a pas un mot, chie kwetu. Quand l'autorité hiérarchique donne son mot, il dit, sachez bien que kwetu itatimisika tout. Donc, bale benyibana ogopa, atla katalia mzazi,

0: walikuwa wanalipa wale walimu mgrafite.
1: Voilà.
0: Mais si tunalipa masomo, mafrais académiques zinakoga payé. Et c'est d'ailleurs c'est ça la colère qui a pris Kinshasa pour prendre la mesure. Parce que tulisema tunabatia comité yenyi tunakontrole juu tuangalie comment vitu vinakuwa kanalize. Kinshasa najikuta hiyo pesa ilikuwa inapata kule baipate tena. Alors folie wanakamata mesure tu kwa kupinir et ba batu ya Sud Kivu na Nord Kivu. Mais le mouvement doit s'assumer et le mouvement a déjà pris ses responsabilités. Il a apaisé ba parents. 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La garantie est là, watasoma vizuri.
1: ISP Bukavu, ISE. Bon, Elia Bibu, vous êtes également enseignant d'université, avant d'être un acteur politique, bien sûr. Vous savez que les inscriptions, c'est la colonne vertébrale d'une institution d'enseignement supérieur universitaire. Cette cacophonie est venue au moment où on était dans une période d'inscription. Et si les parents refusent d'amener leurs enfants ou les finalistes ne veulent pas fréquenter maintenant les institutions où il y a cette confusion là-bas, est-ce que vous ne pensez pas que ça risque d'impacter ces universités-là sur plusieurs années? Parce que maintenant, quand on rate une année académique, il faut attendre une autre année académique pour avoir la pépinière.
2: Non, non. Vous savez, il y a une hypothèse sur laquelle on ne peut pas arriver, puisque nous sommes des humanistes. Imaginons maintenant d'autres scénarios. Si Kinshasa continue à s'entêter, qu'on ferme maintenant même les institutions privées dans les zones libérées, qui seront ces gens-là? Si nous prenons le principe de réciprocité, si Kinshasa ne veut pas accepter que les universités publiques, que les universités publiques ici puissent fonctionner, que nous puissions dire dans ces cas, même les universités privées, nous les fermons. Ça peut arriver. Je vous dis que ça peut arriver. Je n'aimerais pas qu'on arrive à cette hypothèse. Donc tous ces parents qui se précipitent à aller inscrire leurs enfants dans des universités privées, sachez que cette hypothèse peut aussi arriver. Mais nous garantissons tout le monde. Les institutions publiques ici vont bel et bien fonctionner. Moi, j'ai étudié pendant la période d'IRCD. J'ai eu mon diplôme pendant la guerre. Je travaille depuis que j'ai fini les études. Pourquoi, à l'époque, Kinshasa n'avait pas fermé les universités? Puisque nous étions en période de guerre. Félix Tshisekedi dit, nous venons d'organiser les examens d'État ici en toute sécurité. Comment il peut dire que nos zones ne sont pas sécurisées? Lui-même a proclamé les résultats des examens d'État. Ça veut dire que tous ces diplômés, est-ce qu'ils n'ont pas étudié ici? Nous venons de coller le grade. Ce n'est pas la première édition, la deuxième d'ailleurs, pendant que nous sommes ici. Est-ce que tous ces diplômes ne sont pas reconnus? Est-ce qu'ils vont arriver ces diplômes que nous avons... Hier, les gens ont été collés, non? À l'IOB, en présence de notre point focal, enseignement supérieur universitaire. Est-ce qu'il va dire que ces diplômes sont nuls? Et donc, ça, c'est une petite folie. Et celui qui va s'en tenir à ça, c'est qu'effectivement, il ne comprend rien. Mes chers amis, l'enseignement ou l'éducation même nationale est apolitique. Ça ne dépend même pas de Félix. Ça ne dépend pas de cette fameuse ministre de l'Éducation. Même l'UNESCO. L'UNESCO va les interpeller.
1: Oui, maintenant, c'est déjà fait. Comment rassure les parents?
2: Je dis à tous les parents.
1: Comment rassure les parents et les finalistes?
2: Je dis à tous les parents, d'abord, il y a des signaux. Nous avons déjà collé des éditions dans les mêmes universités. Demain, lundi, nous irons même participer à la collation des grades dans les universités privées. Même à l'IEA, peut-être que nous serons là. À l'IESP. Donc, ça veut dire quoi? Nous considérons que l'enseignement est apolitique, n'a rien à faire avec la guerre. C'est seulement cette folie-là de Kinshasa qui nous embrouille. Et c'est cela parmi encore les nouvelles causes profondes. Les nouvelles causes sur lesquelles on va tabler dans les différentes négociations. Donc Félix vient de montrer qu'effectivement, c'est lui l'image complète du mal congolais. C'est lui l'image complète du mal congolais. C'est lui le monstre. Puisque rien ne peut justifier cette mesure-là. Si ce sont ses conseillers, si ce sont c'est un conseil des ministres, moi je pense que s'il était responsable, il devrait déjà les révoquer. Mais j'encourage tous les élèves qui ont fini leur année, tous les professeurs qui enseignent à l'université, de rentrer à l'école lors de l'ouverture. Tous les parents, faites inscrire vos enfants dans des domaines de votre choix. Je m'imagine, ok, prenons l'exemple. Filière. À l'UCB, est-ce qu'ils ont la faculté de sciences politiques? Ils n'en ont pas. À l'IA, ils en ont. Alors,

0: les gens qui viennent des filières qui n'existent pas dans ces universités privées. Est-ce que Félix a réfléchi à ça? Est-ce que Félix a réfléchi à ça? Par exemple, celui qui veut faire la science politique aujourd'hui, donc nous n'avons plus de politologues.
1: On peut aller à l'UNICAS, l'université de Casiba. À quoi que Nani?
0: L'université de Casiba est aussi publique, non? Là aussi, on va nommer. On n'a pas encore nommé dans les milieux. On va aussi nommer là-bas. À Casiba, on va nommer aussi.
2: Tout à fait. Mais il faut consulter les gens.
0: Si on vous nomme que vous refusiez, c'est votre choix de refuser.
2: Il faut consulter avant.
0: Mais on va nommer même à l'UNICAS. On va nommer dans les autres universités qui sont périphériques ici. On va nommer. Comme ça, qu'il aille jusqu'au bout de sa logique. C'est ça que nous voulons. Et donc, je vous dis, il y a deux hypothèses. Si Félix ne réfléchit pas, donc qu'il déclare tout simplement que dans les zones libérées, il n'y a plus d'université.
2: Mais Eli, heureusement, vous me connaissez bien. Je ne suis pas demandeur d'imposteur.
0: On ne va pas te nommer. Je sais que tu es peuré. On ne va pas te nommer.
3: Ça annonce que tu ne veux pas.
4: Merci. Amos, au fait,
3: tu es peuré.
4: Nous savons tous que l'éducation, c'est un secteur clé dans la vie d'une nation. Mais ce que nous commençons à vivre, ça devient pire. Le fait qu'on est en train de politiser l'éducation, ce qui ne devrait pas être le cas, que ce soit du côté de l'FCM23, que ce soit du côté de Kinshasa. Et moi, je l'avais dit dès lors, il y a un temps, j'avais dit, depuis qu'on a commencé à politiser les universités, en disant, pour qu'il y ait des jeunes université Fulani, à quoi ou à parti Fulani, pour que à quoi porte-parole, ou à étudier, il faut quoi obédience Fulani. Moi-même, un jour, j'étais à Kinshasa, je suis dans un hôtel, mais là, ma porte-parole, ma province, mon télico. Ils viennent lire les porte-parole nationale. Je leur ai demandé, qui vous a pris en charge non, au gouvernement? Non, mais il dit, putain, à quoi ou à Inikine ou à IDPS? Oui, ça, je dois dire. Je sais de quoi je parle, je ne mens pas. Quelque chose, on ne veut pas le changement de la constitution. Quelle sera la position de ces hauts cadres de l'IDPS? Ils ont manqué quoi répondre. Maintenant, je voulais dire quoi? Moi, je n'étais pas d'accord avec la mesure que les M23 avait prise. Anormal, les comités de gestion dans certaines universités. C'est du moins, l'FCM3 avait constaté qu'il y a des professeurs ou des DG qui avaient fui. Moulenjo Bangé. Et ça devait se faire en consultant d'autres qui sont restés. Bangli qui peut d'abord assumer les affaires courantes. Affaires courantes en attendant. Mais Nakoigne Abokimbiaka va nommer à Kobengin. Comme il vient de dire que même à l'Unicaz, on va nommer partout ailleurs. C'est de leur droit. Mais aussi du côté de Kinshasa. Je n'ai pas été d'accord, je ne suis pas d'accord avec la mesure que Kinshasa a prise. Nous devons nous dire des vérités, éviter les sentiments. Ce sont nos enfants qui sont en train de payer.
3: Les
4: ponts cassés. Pourquoi je l'ai dit? À l'époque du RCD, il y avait une rébellion à l'Est. Mais on n'a pas vu que Chassa prenne une telle mesure. Et c'est pourquoi j'ai dit, ce n'est pas être tribaliste. Est-ce que si cette question était au Kassai, est-ce que Félix allait punir ses frères de la manière?
2: Toi, tu es tribal. Toi.
4: Non, pas question d'être tribal. Est-ce que si c'était au Kassai où la rébellion il a occupé, est-ce qu'il y a Kama qui mesure pour punir ses frères? Ses sœurs, je pense non. Dédé, on a dit, on ne sait pas cette mesure est prise pour combien de temps. Est-ce qu'il n'y en est tout? Qui nous dit que l'M23 ne sera pas là l'année prochaine? Et si du moins l'M23 avance dans une autre province, la même mesure sera appliquée? Moi, je pense qu'à Kinshasa, avant de prendre la décision, il devait d'abord réfléchir par deux fois. Et c'est là que je nous dis, nous avons des députés. Il y a rentrée parlementaire le 15, où nos représentants, les sénateurs et les députés, Bataroudia, il fallait qu'ils interpellent la ministre de l'ICI pour mourir. Pourquoi tu veux sacrifier nos frères? Parce que c'est comme qui dirait Bananza, il mesure Balkamat. Bananza confirmait que Balchak sacrifiait. Ou peut-être c'est la balkanisation et qu'on a réussi au fur et à mesure. Mais Bamingi, du sentiment, du manipulation, Habiko Banayona. Nous, nous pensons que ce qui intéresse, c'est l'éducation de nos enfants. Nakir Matez Fanya analyse ça. A Dieu, quand même, Kamata, il mesure à son époque. Est-ce qu'il y a un coup comme raison sociaux et tous ceux qui écrivent, ils ne réfléchissent pas que ce sont ces gens-là qui sont sacrifiés aujourd'hui, qui vont les remplacer demain, qui deviendront président de la République, député national ou je ne sais qui, gouverneur et autres. Voilà pourquoi j'ai dit, nous demandons aux deux partis, côté FCM23, côté gouvernement, de politiser secteur et éducation. Pour donner la chance à nos enfants, à nos petits frères aussi, d'étudier comme eux. Et malheureusement, les enfants votent. Que ce soit du côté de l'F523, bah, de tiens, je doute qu'il va toujours nous mettre en cause de Baba Eli.
3: Non, non, attends, Baba Eli, vous avez quoi?
4: Non, mais je suis en train de se mettre.
3: Ah oui.
0: Donc, les enfants sont ici, les enfants des Doux sont ici.
4: Ok.
0: Tous nos enfants
4: sont ici. Mais vos cadres aussi?
0: Non, oui.
4: Je ne pense pas. À Kinshasa, même, bah, les politiciens, beauté, la République. Maintenant, ils veulent que tu te fasses un peu de temps. Tu te fasses Nous pensons vraiment qu'ils aient pitié de nos enfants. On veut qu'on dépolitise l'éducation.
1: Maître Maurice, est-ce qu'on peut aller vers les solutions? Vous aurez encore la parole.
4: Ok, merci.
1: Est-ce qu'on peut aller vers les solutions?
3: Oui.
1: Comment rassurer les uns les autres?
3: On peut aller vers les solutions, mais un problème se pose. Les uns et les autres veulent utiliser le biceps, là où peut-être il faut utiliser la sagesse. C'est un peu surprenant, parce que quand un conseiller du gouverneur vous dit « Nazile ma université privée, tu n'es pas zifunga », là c'est grave. Alors que c'est auprès de lui
0: que nous on attend. Monsieur.
3: Donc tout ongeye, pour qu'à travers sa voix, sa bouche,
4: tu n'as pas de solution.
3: Tu n'as pas de solution, ou tu accèdes comme autorité à mouvement,

0: Nous, ce qui nous intéresse, c'est l'avenir de ces enfants. Et l'avenir des enfants, haïtakoua résolu nama biceps. Parce que s'il faut aller de mesure en contre-mesure, finalement, tu as fait ce qu'on y
1: est. Oui, l'occasion faisant les larrons, comme vous êtes ici, de la société civile, Eli Habibou est là comme conseiller du gouverneur. Je sais que peut-être aussi le gouverneur peut être en train de nous suivre, le gouverneur Patrick Oussouangui. Est-ce qu'il y a lieu, Eli Habibou, de trouver une audience auprès du gouverneur en faveur de la société civile, d'une délégation des acteurs de la société civile pour que l'on discute sur cette question? Au lieu que tu ne l'aies, tu n'as pas vu que radio et vie, ma vie serve des uns et des autres. Est-ce que c'est possible de trouver l'audience auprès de l'autorité provinciale pour que certains acteurs de la société civile rencontrent l'autorité cette semaine? Et si ça peut évoluer, si c'est une question qui est traitée au niveau de Goma, pourquoi la province ou l'autorité qui est ici ne peut pas faciliter à la délégation de rencontrer la hiérarchie du mouvement pour que l'on trouve des solutions, que l'on trouve une solution.
2: C'est vous qui avez pris la mesure.
1: Donc,
2: s'il vous plaît, Daïs. Je pense que mon ami de la société civile ne comprend pas la problématique. Ne comprend rien de la problématique. Au fait, il y a ceci. C'est qu'à l'AFC M23, on n'a pas changé les comités de gestion. On a comblé les vides.
3: On a ajusté.
2: Ok. On a eu toute une année passée avec des comités de gestion incomplets où les DG, les recteurs étaient à Kinshasa et touchaient même l'argent des transports à partir d'ici. Tu comprends? Donc c'est ça le problème. Le mairie Moudinga, ils sont tous à Kinshasa. Ils continuent à diriger l'ISDEL à partir de Kinshasa. Ils touchaient l'argent de Belgique. Ils touchaient l'argent à partir d'ici. Nous savons que vous avez, ici nous avons une société civile qui est naïve. Tous les grands acteurs de ce monde, même Mukwege, tous les grands acteurs ont condamné la décision de Kinshasa. Mais vous, ici, vous êtes en train de tergiverser comme des... S'il vous plaît.
4: Moi, je ne suis pas d'accord avec la décision de Kinshasa.
2: S'il vous plaît.
4: Je l'ai condamné.
2: Mon cher ami, tous les grands de ce même, c'est de l'opposition. On condamnait la décision de Kinshasa. Mais vous, à votre niveau ici à Bukavu, vous ne savez faire, ne fait qu'une petite déclaration. Pas même une petite. L'audience auprès du gouverneur, ce n'est pas un problème. Vous pouvez l'avoir. Nous devons avoir des signaux forts. Parce que déjà dans votre discours, on sent que vous êtes en train de tergiverser. Vous ne voulez pas prendre une position.
0: Non, il ne faut pas amener tout le monde à prendre une position.
2: C'est clair, si vous voulez rester neutre. Pourquoi vous amenez auprès du gouverneur alors que vous n'avez rien à
0: dire?
2: Question d'argent, s'il vous plaît.
0: C'est Hamza qui l'a dit, c'est pas moi.
2: Oui. Question d'argent, s'il vous plaît, Thaïs. Ouais. Question d'argent. J'ai dit, cette prime-là, c'est pour le fonctionnement, non?
3: Tout à fait.
2: N'est-ce pas? C'est pour le paiement du transport des enseignants, des personnels, disons, les personnels académiques, administratifs, travailleurs et ouvriers, n'est-ce pas? C'est pour leur prime. C'est différent de ce qu'il y a à Kinshasa. Cette prime, c'est comme ce qu'on peut payer à l'IEA, non? Ce qu'on peut payer à l'UCB et ainsi de suite. Mais ils ont un traitement

0: donc kuna nguvu, kuna nguvu, lakini il faut kusikiliza wengine et avoir
1: njoba kuna nguvu
0: oui réfléchir avec les autres pour trouver des solutions. Peut-être que les listings viendront au moment où tous les élèves seront déjà dispersés. Donc il y a lieu de réfléchir localement
1: et trouver des solutions,
0: et trouver des solutions qui sont locales. Et peut-être que la voix d'Eli, la voix d'Amos, de Thaïs et de Hamza peuvent influencer les autorités au niveau de l'AFC, au niveau de Goma. Bon, nous ne pouvons pas parler de Kinshasa parce que nous ne sommes pas à Kinshasa.
1: Ils ne sont pas gérés par Kinshasa.
2: Ils suivent cette émission, non ? Ils vont suivre cette émission.
0: Oui, nous sommes ici. C'est vous qui nous gérez et c'est auprès de vous que nous voulons
1: trouver des solutions à nos problèmes. Hein?
0: Si nos enfants ne vont pas à l'école, nous n'allons pas appeler Kinshasa. Nous allons vous appeler, c'est vous qui nous gérez.
3: Merci Thaïs. Hein? Oui, oui Thaïs, tu viens de dire un mot très important. Vous dites que c'est la M23 qui vous gérez.
0: Oui.
3: Et donc, les décisions du M23, les parents, ceux qui pensent que nous les gérons, ils doivent nous suivre. Et pas suivre ceux qui ne les gèrent pas. Donc tous ces parents qui ont peur et qui commencent à amener les enfants en dehors des cadres non officiels, pourquoi ils doivent suivre la voie de Kinshasa alors que Kinshasa ne les gère pas? Et bien, deux éléments importants,
0: c'est
3: Thaïs.
0: C'est Kinshasa qui paye.
3: Thaïs, oui. Nous avons dit que désormais, Kinshasa ne paiera plus ses élèves, je m'excuse, ses enseignants et professeurs qui étaient discriminés. Ils seront pris en charge par les mouvements. Le mouvement n'est pas aussi pauvre comme vous pouvez le croire. Sinon, on n'allait pas faire un front avec ce régime de Kinshasa. Donc, nous allons supporter les coûts liés et la charge liée à cette discrimination-là. Mais ce que je voulais dire, c'est quoi, Thaïs? Est-ce que vous avez déjà analysé, mot par mot, phrase par phrase, les contenus dans la décision qui a été prise par cette ministre? Parce qu'elle a évoqué la question liée à la situation sécuritaire. Mais Thaïs, pose la question aux amis qui sont ici à côté à Uvira. Qui sont plus insécurisés que ceux qui sont dans les zones non encore libérées? Est-ce qu'à Bukavu, il y a l'insécurité, Thaïs?
0: Oui, elle, non, là, elle n'a pas raison. Parce que, bon,
1: est-ce que
0: les étudiants des universités privées sont plus en sécurité que
3: ceux qui sont dans les
1: institutions? C'était une décision politique.
3: Donc, c'était pour vous dire,
0: Thaïs. Là, elle n'a pas raison.
3: Je voulais vous montrer, Thaïs, que les amis de la société civile qui sont avec nous ici devraient beaucoup plus.
0: Et puis à l'école, c'est
3: on allait attaquer cette décision-là qui a été prise arbitrairement pour sanctionner les amis. C'est pourquoi vous dites que la sanction n'est pas liée au pécunia ou à l'argent. Mais moi, je dis que c'est ça la colère de cette ministre-là. Allez poser la question aux agents. La deuxième chose, Thaïs.
4: Parce qu'Eli me donne raison.
3: Vous l'avez observé comme moi. Et heureusement, les conseillers, Eli, vous venez de le dire clairement ici. On n'a pas nommé les membres des comités de gestion. On a comblé les vides. Mon ami Daniel est enseignant. Est-ce qu'il peut vous dire un seul responsable présent dans les zones sous notre contrôle et qu'on a mis à l'écart à les remplacer par quelqu'un d'autre ou un membre de l'FCM23?
5: Moi, je ne connais pas tous les responsables.
3: Il n'y a aucun, je te dis qu'aucun, nous n'avons amené aucun membre de l'FCM23 pour entrer dans les comités de gestion.
4: Moi, je connais des gens. Et donc, écoutez, on ne va pas tout laisser parler.
3: Vous connaissez un seul qu'on a remplacé? Oui, qui est ici?
4: Oui,
3: qui est-il?
4: Non, je ne vais pas les mettre en difficulté. Mais je t'ai dit, Ali Obé, et lui aussi les connaît. À l'IOB, il y a des professeurs. Ça va?
3: Membres.
4: J'ai dit membres de quoi?
3: Du comité de gestion.
4: Je t'informe, oui.
3: Qui ont été remplacés?
4: Oui.
3: Maintenant, c'est la
4: question. Il y a aussi d'autres. Non, attends, parce qu'il ne faut pas dire pour dire, en fait. La population nous suit. Ouais. C'est une émission à caractère pédagogique. Je t'ai dit, à l'IOB, il y a des professeurs que moi je connais, membres de COGE qui ont été remplacés.
3: Et qui sont présents ici? Dans les zones ici à Bukavu.
2: Là, il ne faut pas mentir.
3: Je vais le faire arriver à son mensonge. Maurice,
4: bon, Thaïs, j'évite de citer les noms de ses enseignants.
0: Ne prenez pas la parole. S'il vous plaît. C'est moi qui dirige les débats. Allons vers des solutions.
3: Je voulais proposer.
0: Hamza, il y a les élèves, les finalistes du secondaire qui sont en train de nous suivre. Il y a les parents qui sont en train de nous suivre.

0: de nous suivre. Tu vas ambier nini. Bali benyi balikuwa wanapenda wasome ku ISC. Balikuwa wanapenda wasome ku ISP.
1: C'est ça.
0: Hein? Mon département ya histoire, wala ya géographie, wala ya mathématiques, wala ya chimie. Hein? Dai sasa. Tu vas ambier nini ça yi. Depuis que il est bras de fer yé nous iko entre yé AFCM 23 na Kinshasa. Hein? Nous sommes en train de parler en français, nous sommes en train de rassurer. Bon, mais qu'est-ce qu'on dit concrètement?
2: Bien, tu n'as pas dit ici. Nilikuwa shabisema. Nilikuwa kama minafiki hapa kusema kama tukuremplacer ba membre ya comité de gestion. Lakini tu le remplacer wale bali kimbia. Ilikuwa ni kusema kama AFCM 23 haikucreer babo wa professeur. Nous n'avons pas créé nos professeurs qu'on a amené d'un coup, on les a mis dans des comités de gestion des universités.
0: Ça, c'est déjà
2: dit. Mais je vois que c'est ma cama. Il est quoi, il est cartassé, où les mamans, ils signaient, où les Wakinchas, il est. Ça, il concernait ma zone, c'est n'est-ce qu'on libérait. Ça, il concernait, bah, Toto, y'a Sid Kivu. Ça, il concernait, bah, Toto, y'a Nord Kivu, autant plus que Kinshasa, il est dans ma sécurité. Ah, bonjour, à sécuriser ma zone, Zabo. Mais chez quoi, tu n'as pas manini. Batoto baende kumasomo. Batoto baende bajiandikishe kuma universite officielles zile zote. 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Sababu motif ya ule mama aliandika mubarua yake iko no fonde ni ya bongo. 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Ma communauté zote ziliba condamné. 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Parce que bako bana toamene plus kusema tukwe makali, pourtant on voulait que tuende na dialogue, tumalize hii maneno kwa kuongea, mais kama Kinshasa anaendelea kuprovoke, Kinshasa anaendelea kukamata ma decision mu mazone zenyi a contrôler. Haiko provocation de
0: Maurice,
2: mais batoto waende
3: kumasomo. Il y a une démarche dans laquelle je ne voudrais pas qu'on continue le débat déjà en réunion, mais le condamné, il y a un condamnaka. Moi, le lendemain de la décision du M23, j'étais à l'émission Paix Développement. Je pense avoir été le premier avoir, en fait, c'est pas s'il faut dire.
2: Comme cette dame.
3: Non, c'est pas réfléchir comme cette dame. Dire ce qu'on risque de vivre dans les jours à venir. Et c'est ce que nous vivons. Donc, il y a moyen, parce qu'il y a ça, quand on gouverne, faut pas y aller, du genre, tout qui five, il achète à five. Donc, tout qu'on a, on dirait tout comme au combat. Donc, là, on t'a gagné. C'est pas ça.
4: C'est pas qu'ils
3: sont mangés. Non, pas, bon, combat, non, nous sommes dans le secteur de l'éducation, s'il vous plaît. Nous sommes dans le secteur de l'éducation. Vous avez dit, Eli, que c'est la politique. C'est là que moi je parle. Ok, effectivement. Et donc, nous, ce que nous voulons pour ces enfants, c'est de les rassurer et de ne pas gâcher, leur vie. Les rassurer, c'est quoi, Hamza? Les rassurer, c'est pas ce qui est tout à l'heure, tout à fait, Yannini. Non, non. Les rassurer, c'est de montrer que les deux mesures qui ont été prises, parce qu'il y a les deux parties, peuvent revenir à leur décision, parce qu'il y a, et laisser les choses en situation et à l'intérieur. Nous, c'est là qu'on voudrait. Parce que, écoutez, écoutez, il y a ceci. Je n'ai pas dit ça. Ngoya. Ces membres n'existaient pas, mais ces universités fonctionnaient.
0: Pour rassurer les uns les autres, il faut revenir à la situation initiale.
3: Normalement, c'est ça. Et pour y arriver, parce que Hamza nous a taxé, Niamou condamné, bon, condamné quoi. Pour y arriver, nous pensons qu'on devrait approcher les deux camps. Que ce soit Kinshasa, que ce soit M23. Pour leur montrer la situation, que les parents. Parce que ce n'est pas seulement les étudiants qui seront en difficulté, Thaïs. Bah, le personnel qui a pas tôt. Donc, le personnel technique, administratif, ouvrier, tous ces enseignants, même ceux qui devraient venir élus. Vous savez, ce n'est pas aussi facile pour un professeur. Il y a qu'un maçon, un coïf. Donc, on met la situation, on met l'avenir des enfants en difficulté. Et nous, on s'est dit, ce qu'on peut faire est du côté du gouvernement de Kinshasa. Et du côté de la FCM 23, c'est de voir comment vous approcher, de voir comment trouver solution. Vous êtes en train d'échanger à Doha et vous dites partout que ça évolue. Mais malheureusement, dans vos revendications, c'est là que moi je regrette Thaïs, on n'a jamais parlé de toutes ces questions-là. On en a encore discuté le dimanche ici. Parce que normalement, si vous pensez, je comprendrais par exemple que vous dites que non, voilà, les mesures qui sont prises avaient déjà les discussions qui sont en cours. Mais nous sommes rassurés que nous allons trouver la solution et on va. C'est un exemple, par exemple. Et on va entériner. Ah, je dis, c'est un exemple. Qui peut au moins rassurer? Mais dit que tout à fond, il y a eu ta faille, bah ta faille, non? Donc, nous, ce que nous envisageons, peut-être, c'est vrai, il y a des protocoles avec l'accord de Doha, oui, protocoles, dans lesquels, à coup, on a taille, on a fait allusion, quoi, il m'a société tout en traversée. Parce que plus vous. En fait, vous administrez, ma entité, flani, Donc plus, je sais pas s'il faut dire que je vais parler de conquérir, plus vous devez administrer, c'est vrai, c'est normal. Mais on devrait aussi avoir des mécanismes de gestion par rapport au secteur qui rentre de la compétence du gouvernement national voilà. pour ne pas mettre les administrés en difficulté.
0: Vous avez,
3: et c'est là que moi je pense.
0: Vous avez dit l'essentiel, maître. Oui. Revenir sur la situation initiale, c'est la question que je voudrais poser à Amos. Mais est-ce que ça peut rassurer les uns les autres?
1: En suivant les propos d'Eli, de Hamza, je ne pense pas qu'on arrivera à ce stade. Maurice vient d'évoquer un point très important en évoquant ma discussion des Zikodowa. Banenda kafanya ko nini bote. Posons-nous la question. Entre autres, il y a l'éducation de Kotuna Semana Bingine. Mais c'est comme qui dirait, ma FCM 23, c'est moi qui ai la parole. Quand je suis mon âne, il y a Chinangoufou. Je vais sacrifier ces gens. C'est comme une fête. Il y a Pili. Et quand je suis le maire de Lyon, je suis sur Twitter parce que je suis sur Twitter. Je suis sur Twitter. Je suis sur Twitter. Je suis militaire sur ma photo. Il y a collation. Quand on a syndiqué l'autorité, on a l'écart. On a assuré la sécurité à ne pas être c'est au fait, c'est, nous nous transmettons ce que la population nous a. Nous est en train de nous dire quand c'est Eli, vous devez noter ça. Bataille syndiqué à Bakou, du moins la semaine que nous avons couillé SP Naïa, Basson était dans le soldat dans ma armée, Kounan ou ma photo. C'est-à-dire, Bataille syndiqué, je ne refuse pas qu'il ne peut pas assurer la sécurité, il y a Bakou Babo. Mais Badjiti à l'écart. Bakoumandjou va paraître comme ma photo, mais Havana ma canne. Ok, très bien. Y'a Péli, je suis en train de dire, en condamnant toujours Kinshasa. C'est ça, moi, Mos. Depuis quand les étudiants de l'Est, les professeurs de l'Est ont interdit à Félix de libérer l'Est? Pourquoi est-ce que tu me katazaka? Tu comprends bien, non? Ou si tu libérais, et Dani, c'est ou le chat, bien, ce que tu libérais?
4: Toi, j'aime bien.
1: Non, c'est une question que je pose. Pour dire, nous sommes victimes de la politisation n'a pas intérêt à politiciens parce que tout se bat pour leurs intérêts.
4: C'est
1: pas pour l'intérêt de la peau, mais malheureusement, qui l'a moutsa nakouyaka au nom de la population. Ou population à Chaloun, à Chasumbuka.
0: Voilà.
1: Au moment où tout ce qu'il
0: merci
1: faut,
0: beaucoup.
1: La population ne se retrouve pas vraiment.
0: Qu'ils aient
1: un tiers de la population, de
0: la réalité,
1: ils doivent étudier
0: la réalité que on doit rassurer les uns les autres. On doit rassurer les parents, on doit rassurer
1: les étudiants, aussi.
0: Les, étudiants les élèves, les finalistes,
1: les personnels,
0: le personnel administratif, on doit les rassurer. C'est aux amis de l'FCM 23 de le faire. Mais aussi, comme on l'a dit, l'idéal serait de revenir sur la situation initiale pour rassurer les uns les autres. Parce que dire que l'on va payer, je ne sais pas, les professeurs, en tout cas, ça ne rassure pas jusque-là, parce qu'il faut trouver des moyens. Il faut savoir, on va payer jusque quand. La réalité aussi est que les professeurs au niveau de Kinshasa, on avait déjà entamé la paye jusque, je crois, au mois d'août ou de septembre. Mais à partir d'octobre, si aucune solution n'est trouvée, en tout cas, les professeurs et assistants désactivés ne vont plus toucher l'argent de Kinshasa. D'où nous continuons à lancer un appel aux uns aux autres pour qu'ils se rencontrent, à la société civile de ne pas baisser les bras, de continuer à mener le plaidoyer auprès des autorités, que ce soit les autorités de Kinshasa ou de la FCM 23, pour que l'on trouve des solutions. Et je vous dis que les professeurs et assistants d'université sont réservés. Hein, et même si on a dit qu'ils étaient là à la collation des grades académiques, mais vraiment, ils sont là. Et qui sait que ceux-là qui ont été vus demain après demain, Kinshasa peut encore prendre des mesures. Et ben moi, ils sont obligés, ils ne vont pas ma photo. Bon, donc ça ne rassure pas au fait. On travaille mon boga et cela peut ou va impacter négativement sur la suite de l'année académique et surtout la reprise des cours. Je rappelle que c'est prévu au 15 octobre d'habitude. Alors, font pas que les responsables des universités ou ceux-là qui étudient dans des universités privées, bah, tout ce qui est Mobaya, on n'a pas dit, il y a de l'enseignement de qualité dans ces universités et instituts supérieurs, mais nous sommes en train de plaider que les universités et instituts privés, ne puissent, oui, publics, hein, ne puissent pas être sacrifiés au détriment d'autres structures et établissements privés. Donc l'État, c'est l'État qui nous gère et nous devons respecter l'État et les décisions doivent tenir compte justement de la vie des citoyens. Parce qu'on ne gère pas les arbres, on ne gère pas les bancs, mais on gère les hommes et des hommes qui réfléchissent.
1: Vraiment.
0: Est-ce qu'on peut s'arrêter à ce niveau, Elia Bibo?
4: Oui, on peut s'arrêter à ce niveau, mais moi, ce que je vais dire, mon ami d'Asté Sylvite, c'est que ça, c'est une décision inattendue. Ok? C'était pas inscrit sur notre agenda de Doha, puisqu'on ne peut pas penser qu'une telle folie allait arriver. Donc maintenant que la folie est arrivée, on va l'inscrire maintenant dans les prochaines négociations. Et notre élément, il faut que les professeurs et les universités soient solidaires. Fort malheureusement, j'ai remarqué qu'il y a certains professeurs qui se sont réjouis de voir que les autres sont déconnectés. Et moi, je me dis, comment un professeur peut être réjoui?
1: Et même dans l'opinion, beaucoup.
4: Et même dans l'opinion, qu'est-ce que cela veut dire? Chers amis, même les universités privées doivent être solidaires avec les universités publiques. La science, elle est universelle. Elle n'est pas politique. J'imagine, ok, si, ça peut ne pas être dans des universités ici. Si demain ils allaient, les étudiants allaient au Burundi, si demain ils allaient au Rwanda, si demain ils allaient au Cameroun, quand ils vont revenir ici, est-ce qu'ils ne seront pas toujours diplômés?
0: Fin de l'émission, fin de développement.
4: Ils viennent d'où?
0: Merci, chers auditeurs, nous allons laisser la place à Olivier Kiriza pour une autre émission. Vous voyez que nous étions en train de prévoir parler des négociations politiques. Alors, Kinshasa voudrait entamer des négociations avec d'autres acteurs en oubliant la FCM 23 et Joseph Kabila.
1: C'est une grosse erreur.
0: Voilà.
5: Ils sont des négociations.
3: Ils sont à Doha.
0: Nous, on pensait les Batambola Pipa. On pensait que ces genres de questions que nous sommes en train d'évoquer devaient pousser le gouvernement de Kinshasa à prendre langue avec la FCM 23 pour trouver des solutions. Mais on sent que on veut aller, on veut aborder d'autres sujets. On veut perdre le temps, peut-être que l'on pense au mandat.
1: Oui, Félix est en train de jouer à l'issue.
0: Les choses traînent. Et nous avons comme l'impression que les vraies négociations, peut-être avec la FCM 23, ne viendraient que peut-être après 2028, pour qu'il y ait rallonge. Mais aussi, peut-être que ça sera la force de la FCM 23 qui poussera Kinshasa à pouvoir négocier directement.
1: Oui, oui.
0: Nous allons y revenir prochainement. Merci, Maître Maurice Mérindi.
3: Merci beaucoup, Thaïs. Je dois juste signaler que, comme Elie l'a évoqué, oui, que nous-mêmes, dans le cadre des démarches que nous sommes en train de faire, nous avons eu des difficultés à regrouper les professeurs concernés. Et chacun était hésitant, disant non, s'il faut m'appeler, il faut m'appeler en privé. Je ne voudrais pas me retrouver en réunion pour que. Donc, tout le monde est réservé et donc c'est pas facile d'y arriver. Mais nous osons croire que si on parle le même langage, si on voit l'intérêt supérieur des étudiants, des parents et
1: nos enfants,
3: on pourra donc y arriver.
0: Fin de l'émission Paix et Développement. Merci et bon dimanche.
1: Choukran.

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Programme d'idée de Papa Deo Mukiza Bukavu, vendredi 4 septembre 2026, arrivée du corps à Kinshasa vers 19h, début officiel du day le lendemain samedi à Bukavu, chez Nikes, Biringanine et Nguba, commune du Banda. Référence, marché de Nguba, dimanche 2 septembre 2026, VM mortuaire, animation musicale, témoignage, lundi 7 septembre 2026, animation et bande de consolation à Kinshasa, suivi de Bukavu sur YouTube, des différentes étapes à partir de 9h30, heure de Bukavu, jusqu'aux environs de 12h, heure de Bukavu, prévue pour l'enterrement à Kinshasa, au cimetière Chemin du Paradis, selon le programme établi par le comité sur place à Kinshasa. Bande de consolation à un fonds d'activité mortuaire à Bukavu. Sénékez Biringanine qui signe ses communiqués. La famille Balibuno, Chabani Léopold, Luambo, a la profonde douleur de vous annoncer le décès de leur père et grand-père, Balibuno, Chabani Léopold, papa Luambo, décès survenu à l'hôpital général des Panzi à Bukavu le 3 septembre 2026 à 7h15 après une période de maladie. Le décès tient au domicile familial sur avenue Georges Defour au numéro 6K, non loin du foyer Cabana.

Le programme des obsèques vous sera communiqué ultérieurement. C'est signé par la famille Basi Maratena, Radio Maendeleo na toa mkono wa pole kwa jamaa zote ambazo zimekumbwa na msiba wa kifo. 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

Exactement 11h passées des 15 minutes à Bukavu, amis sportifs. Bonjour et merci de nous retrouver dans ce nouveau numéro de votre émission Sport pour tous. C'est donc un réel plaisir d'être ensemble dans ce nouveau café sportif dominical sur Radio Mindeleo. Nous sommes dimanche 6 septembre 2026. La technique est assurée par Joseph Tizungu. À la présentation, Expedi Kialou et Rite Borot. Au sommaire des sports pour tous, ce dimanche, la Coupe Interclub de la CAF, 3 des 4 clubs congolais engagés seront sur le terrain ce dimanche. Mazembe en Ligue des Champions retrouve la compétition en déplacement au Ghana face à Medeyama. Les Corbeaux de Lumbashi sont au Ghana depuis le jeudi dernier dans une mission de résultats toujours en Ligue des Champions. Les FC Les Aigles du Congo sont à Lumbashi pour affronter les clubs rwandais d'APRFC. Les Rwandais sont déjà à Lumbashi avec comme mission de décrocher un bon résultat avant le match retour prévu dans une semaine à Kigali. Les Samouraïs n'ont plus droit à l'erreur ce dimanche au complexe comme une sport qui bat Samaliba dans un match qui sera joué à huis clos. Et en coupe de la Confédération de la CAF, les DC Virunga de Goma retrouvent la compétition pour la première fois de son histoire. Les Goma Traciens seront sur la pelouse du stade Mazembe dans la commune de Kamalondo pour affronter les Seychellois des Bazar Brothers. Toujours dans l'actualité, l'OC Bukavu poursuit sa pré-saison avec à la clé des matchs amicaux avant le déplacement à Kinshasa pour faire jonction avec les groupes sur place. Les Corbeaux ont battu hier en amical la Kamembe au Rwanda, espoir de la place sous le score des 3-2. Et en Europe, retour sur un week-end mouvementé dans les grands championnats avec des surprises, notamment en France, en Espagne, en Allemagne ou encore en Angleterre. Nous reviendrons également sur les nouvelles de quelques internationaux congolais avec notamment la blessure apparemment grave de Lionel Passi. Les portiers des Léopards de la RDC pourraient être éloignés des terrains pendant plusieurs mois en attendant la confirmation officielle de son club des Havre, battu hier en championnat. Voilà tout pour le menu de votre café sportif dominical sur Radio Mindeleo. Merci.

Une fois de plus, amis sportifs, bonjour. Grand et pour nous le plaisir de vous savoir nombreux à l'écoute de votre émission Sport pour tous. C'est toujours donc un plaisir de nous retrouver dans ce nouveau numéro de votre émission Sport pour tous. Tous les dimanches, à pareil instant, on est ensemble pour parler sport sur Radio Maïdelo. Je rappelle donc l'équipe qui vous tient compagnie ce dimanche. Joseph Tizungwa sur la mise en œuvre de cette émission, la présentation Expedi Kalou et Hérité Boroto. Nous serons accompagnés de plusieurs invités avec lesquels nous allons essayer d'analyser l'actualité prévue pour vous en ce dimanche d'aujourd'hui. Mais en attendant, avant de vous présenter les invités, je vous rappelle que nous sommes joignables au 098 49 92 542, mais également au 084 76 35 172. Cette émission sera rediffusée déjà ce soir à partir de 21h. Heure de Bukavu. Elle sera postée juste après sur le site internet de Radio Maïdelo. 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

0: Org14 et déjà nous disons merci à tous les amis qui sont donc réunis par un instant pour suivre cette émission en direct sur le site internet de Radio Mandeleo. Les invités avec lesquels nous allons essayer de parler sport ce matin, Exaucé Chubaka est là, bonjour et bienvenue.
1: Bonjour Héritier, bonjour à tous les auditeurs de Radio Mandeleo.
0: Notre ami Arcade Tibonga est là, bonjour et bienvenue.
2: Bonjour Héritier, bonjour à tous.
0: Nous recevons également dans cette émission Sport pour tous Baudry Birego, il est chargé de communication au sein de l'OC Bukavuda. Baudry, bonjour et bienvenue.
3: Bonjour président Héritier, bonjour aux amis présents au studio, bonjour à tous les auditeurs également de Radio Mandeleo qui nous suivent de partout et plus particulièrement le fan club de l'Omnisport Bukavuda qui sont en train de nous suivre de partout dans la ville de Bukavu et dans la province du Sud Kivu.
0: Voilà, donc les fanatiques de Bukavuda seront fixés sur les nouvelles de leur équipe à travers donc les communicateurs attitrés qui est avec nous dans ces studios, qui vont nous donner tous les éléments possibles autour de l'OC Bukavuda qui a entamé et qui poursuit sa pré-saison en attendant donc de participer à la prochaine Ligue nationale de football, à la prochaine édition de la Ligue nationale de football INAFOOT, deuxième division. Et le site choisi pour cette compétition, c'est donc la ville de Kisangani. Nous allons donc en parler dans cette émission Sport pour tous. Nous recevons Ademar Maroy, qui est l'ancien secrétaire du FC Imanda Sport. Ademar, bonjour et bienvenue.
4: Merci beaucoup pour la parole. Je suis ancien d'Imanda Sport, mais voilà. Actuellement, j'ai fait les mêmes fonctions dans FC Kiv.
0: Voilà.
4: Bon,
0: voilà.
4: Je salue tous les débatteurs et c'est une occasion pour moi, héritier, de présenter à votre personne mes condoléances parce qu'il fait un bon moment que je n'étais pas ici lorsque vous avez été frappé par la disparition brusque de votre chère maman. Donc c'est une occasion pour vous présenter mes condoléances. Je les présente également à la famille Bissi Mouachi Zalala qui venait de nous quitter tantôt et ses condoléances vont tout droit à son fils Dona, qui est coordonnateur des activités sportives au niveau de FUN.
0: Voilà. Merci beaucoup à vous, Ademar. Et merci donc d'être avec nous dans cette émission Sport pour tous. C'est vrai, ça faisait un bon moment qu'on n'a pas été ensemble. Vos analyses ont manqué aux auditeurs. Merci d'être là ce dimanche pour analyser avec nous l'actualité du sport. Vous l'avez donc suivi. Ademar n'est plus du côté du FC Imanda Sport, d'ailleurs qui n'existe plus depuis un moment. C'est donc de nouveau, il est secrétaire du FC Kivu. Kivu, c'est donc une équipe qui évolue en entente urbaine de football de Bukavu en première division. Merci donc d'être là, Ademar, pour cette émission Sport pour tous. Des temps pour nous d'accueillir notre complice de tous les dimanches, Expedi Kialou, il est avec nous, bonjour et bienvenue.
5: Bonjour à vous, et bonjour à tous les auditeurs qui nous prêtent attention ce dimanche.
0: Très en forme ce matin, vous nous avez manqué le dimanche passé. Hein.
5: Bon, on est là.
0: Des Dieu soucis merci. De santé, j'espère que vous êtes retrouvés
5: déjà. On est là pour l'habitude ou disons le rendez-vous de chaque dimanche.
0: Merci beaucoup Expedi, merci d'être là donc pour nous accompagner comme tous les dimanches dans cette émission Sport pour tous qui nous commençons justement avec les footballs au niveau local ici. Bukavuda poursuit sa pré-saison. Mais avant de parler des Bouddha, Ademar, quelles sont les nouvelles du FC Kivu? Kivu qui a joué les championnats de l'entente urbaine des footballs de Bukavu la saison passée. Qui vous peine à retrouver ce match? Le KFC que nous avons connu dans l'ancien temps, Kivu, c'est parmi les équipes mythiques hein, au niveau de la province, au niveau de la ville de Bukavu. Mais depuis un moment, on sait que les choses ne sont plus très très très bon de ce côté-là. Entre temps, il y a eu la disparition de certains membres qui étaient encore en train d'aider cette équipe de Kivu, notamment les feux Kizito, mais également les feux Jean-Marie Sanginga, qui étaient beaucoup plus actifs hein, au sein du FC Kivu, KFC. Je me rappelle encore de cet anniversaire que nous avons célébré à un certain moment ici, où on a vu la mobilisation, les gens se sont donc mobilisés pour apporter quelque chose à cette équipe du FC Kivu. Quelles sont les dernières nouvelles de l'équipe? Est-ce que vous avez repris les entraînements? Est-ce que l'Assemblée Générale y est déjà? Parlez-nous un peu de votre équipe de Kivu.
4: Bon, Kivu, comme tant d'autres clubs, sont plongés dans un sommeil profond, faute de l'organisation du championnat. Mais sinon, l'équipe est là et Kivu continue à chercher les membres cotisants. Parce que vous vous rappelez très bien de l'ancienne époque de Kivu. Mais bon, vous ne pouvez pas réunir aussi la même équipe chaque saison qui passe. Les événements actuels, la crise économique et financière qui frappe tout le monde, qui n'en est pas épargné. La saison passée, nous avons joué un championnat difficilement disputé, mais quand même qui vous a retrouvé la quatrième place au niveau du classement de l'entente urbaine de football de Bukavu, qui voit jouer même les championnats provinciaux et a frôlé juste les quarts de finale. C'est-à-dire que tout reste à faire, tout reste à mobiliser pour que nous puissions encore produire une équipe qui peut ressembler à l'ancien qui faisait peiner Bukavu Dao. Mon ami, le communicateur, il est à côté de moi, il ne va pas me contredire. Donc nous sommes en train de ménager tous les efforts pour que nous puissions redorer l'image de Kivu que vous avez connue. Mais sinon, nous préparons les championnats locaux qui, jusqu'à preuve du contraire, débutera le 3 octobre prochain.
0: Voilà. Donc, Kivu, à l'instar d'autres clubs, attend donc d'entamer la pré-saison pour se préparer. Mais quelles sont les garanties que cette fois, cette saison, Ademar Kivu va retrouver ses marques? Vous l'avez dit, la saison passée, ils ont fini quatrième. C'est déjà bon par rapport aux saisons précédentes. Mais qu'est-ce qui vous rassure que cette saison, Kivu pourra faire mieux? Parce que s'ils ont fini quatrième la saison passée, donc cette saison, objectif, ça sera les titres. Hein?
4: Oui, probablement, parce qu'on peut, disons, avant de... On ne peut pas prétendre de remporter les titres pendant que les autres clubs se cachent, ils sont dans l'ombre, on ne sait pas comment ils se préparent, mais l'idéal, c'est de remporter les titres. Bon, pour y parvenir, nous devons mobiliser tous les efforts, les mettre ensemble. Notamment, le comité n'a pas bien fonctionné la saison passée. Beaucoup ont été élus, mais beaucoup ne se sont pas donnés. Alors, un appel solennel est lancé pour que cette fois-ci, qu'ils se mettent au travail.
0: Mais qui dirige qui vous présentement après la disparition du feu Kizito, d'ailleurs, paix à son âme. Kizito aura été l'un des artistes, c'est lui qui a pris vraiment, qui voit un certain moment, dans les meilleurs comme dans les mauvais moments, il était toujours là. Alors depuis qu'il n'est plus là, qui dirige l'équipe de Kivu?
4: Bon, Kivu, le comité de Kivu est patronné par M. Jean-Marie Takobadjira. Il est le frère cadet de M. Deville, qui est connu ici à Bukavu par cette appellation. Il dirige, même s'il est de loin, mais on est en contact permanent. Voilà. C'est lui le président actuel. Mais au niveau local, Kivu est dirigé par le premier vice-président Baloumé Robert. Il est le premier vice-président chargé de sport. Ouais. Et c'est lui qui représente le président ici. Mais c'est Jean-Marie Takobadjira qui dirige l'FC Kivu.
0: Voilà. Donc Kivu, on va souhaiter bonne chance à Ademar. J'espère que les joueurs, l'effectif que vous avez la saison passée, vous allez les conserver pour justement renforcer et permettre à Kivu de retrouver son visage d'antan.
4: Mais malheureusement, il y a eu deux de nos athlètes qui sont partis et je pense que c'est un départ définitif et il mérite d'être remplacé par des remplaçants valables. Mais aussi Kivu sera renforcé par la présence de notre joueur Mugisho qui vient de terminer dans Bukavu Dao. Et jusqu'ici, on n'a pas encore une demande de son transfert. Mais s'il n'y a pas de demande, c'est dire qu'il va figurer sur l'effectif de Kivu et ça sera un renfort de taille. Voilà. Mais aussi, nous sollicitons les gens de bonne volonté à venir appuyer cette équipe.
0: Les anciens joueurs de Kivu, partout où vous retrouvez, parce qu'on a compris qu'à Bukavu, les équipes sont abandonnées par les anciens. Pourtant, il y a certains anciens qui sont bien positionnés et qui peuvent apporter quelque chose pour permettre. Il n'y a que peut-être les anciens de Bukavu et de Mungano qui sont actifs. Mais d'autres équipes, vous sentez que les anciens ont disparu. Et pourtant, ils devaient quand même être des modèles pour apporter ne fût-ce que leur contribution à leurs anciennes équipes.
4: C'est ça, justement. Donc, la main d'équipe reste tendue. Et les gens de bonne volonté qui désirent renforcer l'encadrement de la jeunesse au niveau de Kivu, ils sont les bienvenus. Nous sollicitons donc avec beaucoup d'insistance qu'il y ait les gens qui vont se manifester. Parce que sans moyens, on ne peut rien. Même si on a une expertise, l'expertise doit être concrétisée par des moyens financiers. Et aujourd'hui, la conjoncture est difficile, mais seulement c'est le cœur qui donne. Donc Kivu reste ouvert pour les gens de bonne volonté qui voudront nous accompagner dans cette grande tâche. Difficile d'ailleurs d'accompagner, de continuer à encadrer ces joueurs.
0: Voilà, Kivu, c'est confirmé, va bel et bien disputer le championnat de l'entente urbaine de football de Bukavu, la première division de la saison prochaine. Vous l'avez donc suivi avec le secrétaire qui est donc la bouche autorisée administrativement parlant de l'équipe. Est-ce que les dossiers, vous avez déjà commencé les démarches sous le plan administratif, parce que ça constitue également un problème pour nos clubs, hein. Il faut déjà commencer les démarches sur le plan administratif, validation des licences des joueurs, et c'est un peu de voir qu'est-ce qu'il faut payer pour être en ordre avant le début de championnat.
4: Oui, exactement, mais c'est héritier. Aujourd'hui, l'administration constitue un casse-tête. À l'Assemblée générale de l'entité, on nous a dit que ne prendront part au championnat les clubs qui auront actualisé leur numéro matricule. Et l'équipe qui n'en ont pas, ils ne sont pas éligibles au championnat.
0: Ouais.
4: Pendant que nous sommes en train de parler, les tâches demeurent encore difficiles. Mm-hmm. Pour avoir un numéro matricule, il vous faut débourser 150 $, ce qui n'est pas aussi facile. Du côté des licences, nous nous sommes adressés au niveau de la Ligue provinciale, où nous nous ravitaillons dans les anciens temps. La Ligue ne dispose d'aucune licence. Donc nous devons passer une commande à Kinshasa. Et les licences doivent venir, commencer à les compléter. Et ça demande un peu de temps et de moyens. Bon, pour l'administration, je pense que c'est la clé d'un club qui se respecte. Et nous devons aussi souhaiter, si ce n'est pas souhaité, que la Ligue nous facilite la tâche. Pour l'octroi des numéros matricules, pour l'achat des licences, on était habitué à recourir à la Ligue, mais comme il y a un vide, on ne sait pas comment se comporter. Parce que jusqu'ici, je pense que la plupart des équipes n'ont pas de licence. Et y compris l'FC Kivu, comme venait de le dire.
0: Voilà. Commencez déjà à préparer le dossier sur le plan administratif pour éviter d'avoir des contentieux avec l'entité. Alors, on va parler des Bukavu Dawa, qui est notre club qui se prépare à entamer donc les championnats, cette fois de la Lina Foot 2e division expédie. Hier, Bukavu Dawa a été en amical au Rwanda face à Espoir. On va en parler avec le communicateur qui est là. Mais ce qui est positif, c'est que la pression se poursuit. Le calendrier tel qu'il a été élaboré est respecté. Et je crois que cette fois, Bukavu Dawa n'aura pas d'excuses, parce que c'est quand même une pré-saison qui a commencé un peu bien avant.
5: Ouais, donc ils apprennent de leurs erreurs. La saison passée, c'était la catastrophe. Aujourd'hui, ils démarrent à temps. Ça a commencé par une phase urbaine avec un appel à tous les volontaires au stade de la Concorde. Cette étape, bien sûr, elle est déjà révolutionnée, parce qu'on a déjà un effectif costaud. Au moins, on peut se dire qu'il existe déjà un noyau dur pour le match d'hier face à Espoir à Tiangougou, dans la province de Rusizi, ici au Rwanda. On a eu pratiquement deux équipes. Une équipe a démarré la rencontre et en deuxième période, il y a une deuxième équipe. Donc, l'entraîneur est toujours en phase de prospection. Il est en train d'essayer et de voir les unités qui sont valables, les postes qui demeurent toujours à renforcer. Nous encourageons cette dynamique. Ça a commencé par l'étape de la ville de Bukavu. Et après, on va dans la région en affrontant les équipes du Rwanda. Nous apprenons qu'après cette étape, il est prévu une phase de Kinshasa, une jonction avec d'autres unités qui sont recrutées à Kinshasa, à Butembo, à Beni et je ne sais quel endroit. J'encourage cette dynamique, cette façon de faire. C'est au prix de ce sacrifice qu'ils obtiendront gain de cause. Donc c'est en démarrant tôt, c'est en étant sérieux d'avance qu'on arrivera à remettre encore l'équipe à sa place, parce que bon, comme le comité le dit, comme les fanatiques du club le prétendent à cœur joie, la place de Bukavu Dawa, c'est pas en deuxième division, mais plutôt dans la division d'honneur en République démocratique du Congo, parce que ça reste un club phare de la région et qui représente la région du Kivu à maintes reprises et depuis plusieurs années, depuis plusieurs décennies d'ailleurs, en première division au niveau de la République démocratique du Congo.
0: Voilà, c'est bien dit. Alors, Baudry, avant que Arcade et Gisosé ne donnent leur point de vue par rapport justement à cette pré-saison, vous avez été au Rwanda hier, et Xedi l'a bien expliqué, les programmes tels qu'il a été établi est en train d'être respecté. On sent qu'il y a une certaine détermination pour que Bukavu Dawa cette fois-ci puisse faire bonne figure en Ligue 2 et pourquoi pas peut-être retrouver la Ligue 1 la saison prochaine.
3: Oui, à présent, Rétier, comme vous l'avez très bien dit, et Expedi l'a dit, Bouda continue son calendrier comme prévu. Ça fait déjà 2 semaines que nous avons débuté notre première phase et là, cette phase est en train d'aller juste à sa fin. Et hier, on était au Rwanda pour jouer contre l'équipe d'Espoir. Et cela après avoir disputé deux matchs ici à Bukavu contre Limier, Rana.

0: n'a pas trouvé d'équipe. On a vu que toutes les équipes étaient inactives jusque-là. On a écrit aux équipes de Goma, il n'y avait pas une qui était là. Edofe, Virunga, Kabasha, il n'y avait pas de joueurs. Et là, on était obligé de recourir de l'autre côté. Espoir s'est présenté sur notre chemin. On a joué hier, on a battu cette équipe 3-2. En tout cas, je peux vous dire qu'aujourd'hui, c'est que ce qui se passe dans Bouda et qu'il y a du sérieux. Il y a des joueurs qui arrivent jusqu'à là, parce que hier, j'ai constaté qu'il y a des joueurs qui sont venus même de Kigali, chez Manga. Ils sont là chez nous. Ils sont venus comme Zola. Je vis des joueurs qui viennent d'Ouvira, chez Mouniago. Des très bons joueurs, un latéral et un attaquant, qui sont là aussi. C'est pour dire que Bukavu n'est pas en train de lâcher, c'est vrai, nous avons appris de nos erreurs. Et là, les comités actuels dirigés par Olivier Mbalama et le vice-président Popol, et tous les comités du club, ils sont en train de vouloir doter à Bouda un noyau de joueurs ici, localement, du site Kivu, pour bien disputer la Ligue 2, dont nous ne savons pas d'abord ça va commencer quand. Mais nous, on s'est dit, bon, ce qui s'est passé la saison passée, nous devons d'abord être stable, nous devons avoir une équipe localement que nous allons étudier, et après on va faire une jonction avec
1: les groupes qui équipent ça. Mais présentement, l'effectif est de combien de joueurs? Parce que bon, on apprend qu'il y a des joueurs qui continuent à arriver. Est-ce que vous avez déjà une idée sur un effectif complet? Parce qu'il ne faut pas continuer quand même à avoir des nouveaux joueurs chaque jour. Il faut déjà commencer à s'entraîner avec les joueurs qui, que vous estimez seront là pour la saison prochaine.
0: Bon, vous avez très bien dit, mais jusque là, je ne peux pas vous dire que l'effectif est de 5, 6, 10, 20, non. Parce que jusque là, nous sommes dans notre phase d'observation et d'évaluation. Il y a certains joueurs qui sont ciblés et qui arrivent. Certains connaissent les difficultés des transports. Vous connaissez déjà ici chez nous comment les gens ont des difficultés de voyager partout. Prenons l'exemple du médiateur Zola qui est arrivé. C'est un joueur qui avait frappé dans l'œil d'un de nos dirigeants. Et lui jouait déjà à Kigali, mais il s'est dit, bon, je viens chez Bukavu, j'essaye. Parce que Bukavu, c'est Bukavu, parce que je l'ai vu hier. Peut-être que les gens peuvent essayer de négliger ce nom ici chez nous, mais Bouda reste Bouda. Mais en termes d'effectifs, je peux vous dire qu'il y a certains postes que nous voulons d'abord combler. Et c'est ça le rôle de la présence de Binja Robert dans notre équipe. Parce qu'il n'y a pas une personne qui connaît mieux l'équipe de Bukavu aujourd'hui que Binja. On s'est dit, vu qu'il y a un nombre de joueurs qui sont restés à l'équipe, on va combler maintenant le vide. Et qui connaît ces joueurs? C'est Binja qui avait évolué avec eux la saison passée. Au moins lui, il connaît qu'à tel poste on avait des failles, à tel poste on avait des failles. C'est comme je peux vous dire, et vous-même, Bukavu a souffert la saison passée au niveau de sa ligne offensive. On n'avait pas, en tout cas on ne marquait pas plus. Et là, sans doute, sans aucun doute, nous avons besoin des attaquants. Ça veut dire que les attaquants qui sont là, ceux qui vont satisfaire, en tout cas ils seront, les tractations vont être lancées à partir de cette semaine avec leurs clubs respectifs. Au niveau de la défense, il y a certains postes comme les latéraux que nous devons également combler. Le défenseur également, bon, je pense que nous en avons deux. Au niveau de la ligne médiane également, on doit combler. Comprenez qu'ici à Bukavu, au moins, nous aurons une chose d'au moins 10, 13 jusqu'à 15 joueurs. Parce que les joueurs qui viennent du Grand Nord, il y a un qui est venu de Benisport. C'est un défenseur, lui il est déjà à Bukavu, il s'est entraîné avec nous, il a joué contre Lumière, il a joué hier. Il y a Commando également, dont, qui a renouvelé d'une saison aussi chez nous. Il y a Medu qui va venir. Il y a également le latéral Yassine, qui également se trouve encore à Butembo, mais va venir à Bukavu pour faire les voyages avec les groupes qui s'entraînent ici. Et là, on est en train d'étudier d'autres alternatives, d'autres pistes, pour que nous ayons quand même un vrai noyau de Bukavu pour éviter ce qu'on a vécu la saison passée. Mais c'est, je peux dire, notre équipe déjà, on a vu qu'il y a certains automatismes qui se retrouvent dans notre club. À un moment, bon, ça tâtonnait. Tout le monde comprenait cela. Comme hier, les coachs avaient besoin de comprendre ces joueurs, d'où ceux qui étaient au stadium Espoir FC de Kamembe hier. Ils ont vu certaines rotations. C'est normal. Certains peuvent se

0: poser des questions. Pourquoi tel n'a pas joué? Pourquoi tel n'a pas joué? Prenons l'exemple, si on faisait jouer les joueurs Olivier pendant le 90 minutes. Je ne pense pas qu'il y ait une chose que nous pouvons encore observer chez Olivier. Il y a un autre joueur qui joue à ses postes, dont on a besoin de voir. Et cela, la raison que peut-être pour la rencontre d'hier, notre équipe a changé. Certains qui ont débuté, ils sont sortis. Ceux dont les joueurs, les coachs maîtrisent déjà beaucoup plus. Il s'est dit, bon, il y a de nouvelles arrivées, comme les numéros 22, Trésor, puis est venu d'Ouvira. En tout cas, les chouchous qui, du Stadium Espoir FCIR. C'est un joueur que tout le monde ne connaissait pas, mais c'est un joueur qui a plus frappé dans l'œil de spectateurs qui étaient au stade. C'est pour dire que si on ne les faisait pas jouer hier, on ne pouvait pas le voir.
1: Voilà. Donc c'est ça, tout ça. Ça dit que la détection, la science de détection pour ceux qui ont été ciblés continue. Parce que bon, on peut vous cibler, mais à un certain moment, on arrive à comprendre qu'on n'a pas les niveaux.
0: Peut-être aussi pour rappeler le président Ritier. Si j'ai bien suivi les dirigeants de ces clubs du Rwanda hier, il nous a dit une chose. Nous sommes ici pendant un mois. Nous avons débuté avec 154 joueurs. Mais nous avons retenu 28. Et de ces 28, après ce match, je peux vous rassurer qu'il y a certains dont je ne vais pas signer leur contrat. Parce que j'ai trouvé des failles. Il a remercié Bukavu Dawa d'être venu jouer de ses côtés. Il a compris que dans son équipe, il y avait certaines choses à corriger. Parce qu'il avait au moins un adversaire qui répondait au niveau du tournoi que l'équipe va disputer. En tout cas, pour nous, on a vu qu'il y a quelque chose qui s'améliore dans l'équipe. Et peut-être, dès cette semaine, on va aller à la fin de cette phase. Et les tractations officielles et administratives vont être lancées par le comité de l'équipe.
1: Voilà. Merci. C'est bien dit. Merci pour toutes ces précisions. Arkadi, une réaction? Bukavu a repris, a commencé la pré-saison. Il y a eu un match amical hier au Rwanda, gagné 3-2 face à Espoir. Vous l'avez suivi avec notre ami Baudry. L'essentiel, c'était de poursuivre, n'est-ce pas, l'observation des joueurs qui pourraient faire partie de l'effectif la saison prochaine.
2: Effectivement, un match amical gagné. Bon, déjà, ce qu'il faut encourager et féliciter côté Bukavu Dawa, c'est de voir que Bouda est en train de connaître cette fois une pré-saison. Ce qui n'a pas été le cas forcément dans des années
1: passées. Cette fois, les entraînements ont repris, ouais. On sent que c'est structuré.
2: Exactement.
1: Avec à la clé des matchs amicaux.
2: Ouais, parce que ce qu'on déplorait depuis, je crois, déjà des 3 ans au sein de Bukavu Dawa, c'est que c'était une équipe qui ignorait que c'est une grande équipe. Et parfois même, il arrivait des fois qu'il faisait la pré-saison en pleine compétition, en plein championnat. Et ça ne facilitait pas Bukavu Dawa. C'est des bons augures. En écoutant que Bukavu Dawa livre déjà certains matchs amicaux. Face à Espoir, il ne faudra pas s'emballer parce qu'on a suivi que face à Lumière, ce n'était pas encore une équipe avec une structure considérable ou capable même de jouer la Ligue D. On avait senti que ça manquait encore des noyaux, ça manquait encore des vrais numéros 9, il y a beaucoup de choses qui manquaient encore. Mais à force de livrer ce genre de matchs, comme les matchs qu'ils ont livrés hier face à Espoir du côté des Kamembe, je pense que c'est quelque chose qui peut énormément aider Bukavu Dawa. Et comme l'a dit d'ailleurs Expedi, Bukavu Dawa, sa place n'est pas en deuxième division. J'ai toujours été d'accord avec ceux qui le disent parce que c'est anormal que ce soit Bukavu Dawa qui joue la première division aujourd'hui. Et je l'ai toujours dit pour Mungano, même si certains les prennent du mauvais côté. Être en première division dans une division inférieure pendant plus de 10 ans, c'est manquer des objectifs. Et pour Bukavu Dawa, on espère qu'ils vont remonter plus vite, tel qu'ils ont aussi descendu plus vite malheureusement. On espère que à travers ces genres de stages, à travers ces genres de pré-saisons, à travers peut-être un staff qui s'y connaît également, le retour de Binja qui va également faire énormément du bien à cette équipe parce que lui maîtrise déjà l'effectif qui était là la saison passée et c'est quelqu'un sur qui on peut compter parce qu'il connaît très bien la cuisine interne des Bouda. Je crois que ça peut énormément aider Bukavu Dawa. Mais une chose qu'il ne faut pas faire, c'est s'emballer sur cette pré-saison parce qu'on sait que la pré-saison n'est pas forcément à la saison, donc il y aura encore beaucoup de choses à faire côté Bukavu Dawa, mais nous en tant que journalistes on va suivre ça de très près, on va voir ce que ça va donner, nous allons suivre Bukavu Dawa durant sa pré-saison et voilà, on va évaluer Bukavu Dawa durant la saison en Ligue 2.
1: Voilà, Exaucé, vous avez suivi peut-être les deux premières semaines d'entraînement Quelle est l'idée que vous avez autour des 5 que vous avez déjà vus? Est-ce que c'est une équipe qui progresse? Est-ce qu'il faut encore continuer à renforcer avec des joueurs qui arrivent pour se préparer? Ou vous avez senti qu'il y a quand même un noyau sur lequel il faut compter pour la saison prochaine?
3: Bon, ils se préparent à la taille de la compétition qu'ils vont jouer, donc la Ligue 2. Et ils ont pris des joueurs d'ici à Bukavu, les joueurs qui ont évolué au niveau de l'entente.
1: Oui, parce qu'on se souvient quand même certainement les critiques pleuvaient sur l'équipe, soi-disant que bon, nos équipes ont tendance à aller chercher des joueurs ailleurs, pendant qu'à Bukavu, ici au Sud-Kivu, pas seulement à Bukavu, au Sud-Kivu, quand je parle du Sud-Kivu, je vois la ville et peut-être les territoires. Notamment Uvira, Fizi et partout, Walungu, Kabare, où il y a quand même des garçons qui peuvent quand même évoluer dans nos équipes ici. Alors on a tendance à penser que bon, il faut recruter peut-être à Kinshasa, il faut aller à Lubumbashi, il faut aller je ne sais pas où, pendant que peut-être aux alentours ici, il y a des talents cachés et avec une petite dose d'encadrement, on peut avoir quand même des très bons joueurs.
3: Même si cela ne devrait pas quand même mettre la pression sur l'équipe jusqu'à aller chercher des joueurs qui n'ont pas de niveau juste pour les mettre dans l'effectif. On a vu même avec Chosport, on a critiqué, ils ont ramené la Coupe du Congo, pas des joueurs du Sud-Kivu. Mais au final, si ça marche, c'est bien en fait. Donc on a même vu Étoile du Kivu se maintenir en Ligue 1 grâce aux joueurs dont la plupart sont venus de Kinshasa. Donc je pense que cela ne devrait pas mettre la pression jusqu'à aller chercher des joueurs qui n'ont pas le niveau de l'équipe juste pour les mettre dans l'effectif. Pour moi, c'est intéressant la préparation des équipes jusqu'à présent parce que ils ont cette envie-là d'aller toujours faire mieux. Vous avez suivi avec le communicateur, ils ont fait des lettres à certaines équipes, ils sont allés jusqu'à même à Goma pour demander des matchs amicaux, mais voilà, vous sentez que ils sont là et c'est déjà très intéressant lorsqu'ils montrent cette envie-là, même s'il y a un point sur lequel ils sont toujours flous, ils sont pas en train d'être très bien éclaircir. On ne sait pas il y a combien de joueurs à Kinshasa.
0: Il y a 12.
3: Ouais. On ne sait pas ils s'entraînent avec qui en fait, et jusqu'à présent, on ne sait pas, peut-être les staffs techniques s'est fixé l'objectif de retenir combien de joueurs parce qu'il faut que les staffs techniques
1: aient quand même. Oui, mais c'est ça, l'inquiétude c'est également les staffs. Qui est le prochain entraîneur de Bouddha? Et c'est les staffs qui fait la détection ici qui va poursuivre le travail même jusqu'à Kinshasa. Est-ce que ceux qui sont acquis, ils s'entraînent avec quel entraîneur? Voilà, autant de questions.
3: Déjà, quand les staffs techniques se concentrent sur l'effectif des Bukavu, je pense que l'équipe sera beaucoup plus constituée des joueurs qui seront dans cette préparation-là d'ici à Bukavu. Et dès lors qu'il y a ces joueurs qui sont venus de Bukavu, qui constituent maintenant l'effectif, dont la plupart seront peut-être titulaires, j'ai doute qu'il y ait vraiment 12 joueurs, peut-être qu'il faudrait nous éclaircir là-dessus et nous dire s'ils ont déjà commencé la préparation ou s'il ne serait pas trop tard lorsque eux ils vont commencer après les autres, bien évidemment. Donc des questions comme ça, ça revient toujours chez moi et peut-être que j'aurai des réponses après, mais quand même c'est déjà très intéressant ce qu'ils proposent.
1: Voilà, on va Expedie, avec votre mission, on va revenir sur vous tout à l'heure, Ademar et Baudry. Expedie, vous avez quelque chose à nous proposer avec l'entraîneur Binja Robert?
4: Justement, il répond à toutes ces préoccupations autour de la jonction avec l'effectif de Kinshasa et une éventualité, par exemple, d'une ébauche de calendrier. Il estime que c'est à partir de la semaine prochaine qu'il a proposé qu'on fasse la jonction entre l'effectif de Bukavu et celui de la capitale. Très chers auditeurs, je vous propose de suivre Robert Binja après la rencontre d'hier au Rwanda.
5: Oui, c'était un match très important pour l'effectif que j'ai maintenant, parce que on a joué déjà 2 matchs. La même intensité que le match de la compétition. Alors on a vu qu'il y a dans l'effectif que nous avons, il y a des joueurs qu'on peut retenir pour la prochaine phase de notre préparation.
1: Alors
5: normalement, si on essaie d'échanger 5 joueurs à la fois, le rythme du match doit baisser parce qu'il y a ceux qui étaient déjà là et ceux qui entrent directement, il faut de la patience. Alors il fallait tourner l'effectif, donner la chance à tout le monde et voir comment est-ce que tout le monde va se comporter sur le plan individuel et à la fin décider le sort de chaque joueur.
6: Alors plus de 2 semaines déjà d'entraînement, 3 matchs amicaux déjà joués, vous comptez retenir combien de joueurs dans votre effectif?
5: Non, le nombre, je ne peux pas dire le nombre maintenant parce que C'est presque tout le monde qui joue bien. C'est tout le monde qui joue bien. N'oublie pas aussi qu'on a un effectif à Kinshasa. Il y a des joueurs qu'on a pris par-ci, par-là. Alors on va essayer de voir les postes qui nécessitent d'avoir des joueurs. Alors ce sont des postes-là qu'on va renforcer. Mais des postes où il y a des joueurs, ça sera inutile d'amener encore d'autres joueurs. Donc c'est une dépense qu'on peut faire pour le club si on essaie d'ajouter des joueurs qui, sur les postes que nous avons. Donc on va essayer de voir des postes à combler et prendre des joueurs nécessaires pour ces postes. Voilà.
4: Vous venez donc de suivre l'entraîneur de l'OC Boukavu, Robert Bindia, qui estime que bon, on va se contenter exclusivement de renforcer les postes qui le nécessitent. Donc selon lui, dans la continuité de l'interview, précise que les joueurs qui viendront de Kinshasa, c'est des joueurs que le staff local de Bukavu aura demandé à l'encadrement qui est basé à Kinshasa en fonction de besoins qui se présentent, considérant que le noyau dur, c'est le noyau qui a entamé la préparation ici dans la ville de Bukavu. Donc, on attend voir la suite avec les jours qui s'annoncent.
7: Oui, voilà. Ademar, vous avez suivi l'entraîneur, vous suivez de près l'évolution de l'actualité. Vous avez une réaction en tant que dirigeant, une pré-saison qui commence avec une détection. Après, suivant les besoins de l'équipe, on va récupérer certains joueurs. Il y aura jonction avec ceux qui sont en train de s'entraîner à Kin avant de rallier peut-être la ville de Kisangani où se jouera la Ligue 2.
8: Merci beaucoup, héritier. Mais à entendre les porte-parole, les communicateurs, et dans son discours, il maquille et la préparation de Bukavu. Mais il a essayé un peu d'escamoter et l'organisme, la constitution de son comité directeur.
2: Il est payé pour ça.
8: Moi, je pense que la Dinafoot ne va pas tolérer à un club de jouer son championnat avec un comité, sans comité définitif, j'allais dire. Le départ de Boji avait laissé un vide. Et moi, je pensais qu'on allait convoquer une assemblée générale extraordinaire pour constituer un autre comité, un comité définitif. C'est là où il a essayé un peu d'escamoter la composition de son comité. Et aussi, tantôt, j'ai dit qu'il faut réunir des moyens. Est-ce que le comité actuel en a? Parce que de la taille de Bukavu, ce n'est pas un club, n'importe quel club. Ce n'est pas n'importe quel club. Vous savez, quand on doit baser un championnat à Kisangani, cette équipe peut regrouper plus de 33 joueurs, ou même les staffs techniques, les secrétaires et consorts. Je me demande si les grands séjours de l'OC Bukavu à Kisangani, il y aura des moyens qui seront mobilisés. Parce qu'au moins dans cette délégation-là, il y a des responsables qui font étudier, qui nourrissent, qui accomplissent leurs devoirs familiaux. Et cela va poser, cela va peser sur les épaules des dirigeants. Alors, je me demande aussi, lorsque on joue un match amical, le match amical n'a pas d'enjeu. C'est pour dire que vous avez, il y a eu cohésion, il n'y en a pas encore. Le match est sans intérêt. Le match est détesté. Et là, on ne doit pas se frotter les mains pour dire qu'on a déjà des bons joueurs, etc. Parce que les matchs de compétition, il y a beaucoup d'enjeux, beaucoup de choses à réunir pour les matchs de compétition. Donc, les débuts, c'est bien. Mais on attend lorsque Bukavu aura une composition définitive. Mais aussi, héritier sur les 20 mots. Au niveau de l'entente urbaine de football de Bukavu, on doit nous organiser un championnat, disons, une compétition proprement organisée. J'évite la tautologie. D'autant plus que vous voyez que lorsqu'on recourt à l'extérieur, c'est dit qu'ici, il n'y a pas de pépinière. Et c'est à qui la faute? Vous avez vu les compétitions provinciales. Et les trophées sont toujours ravis par les équipes qui viennent de l'intérieur. C'est-à-dire qu'ici, il n'y a pas d'éléments. C'est la faute d'une mauvaise organisation qui fait ternir l'image de notre entité.
7: Mais parce qu'on manque de clubs avec lesquels s'entraîner ici, c'est grave. On est pratiquement à un mois du début du championnat, mais les équipes n'ont pas commencé à se préparer. Donc c'est...
8: Les joueurs sont connus ici. Les joueurs sont connus qui ont joué récemment. Ceux qui se sont distingués devaient frapper l'attention de l'OC Bukavu. Alors Bukavu n'a pas droit à l'erreur dans la deuxième division. Vous voyez, ils descendent, mais les communicateurs, il est fier. Et pourtant, c'est un sentiment de regret de voir que le Sud Kivu n'aura pas un représentant au niveau de la Ligue 1. Vous vous contentez déjà faute de
7: Mais qu'est-ce qu'ils vont faire? Ils sont en deuxième division, ils sont en deuxième division, il n'y a pas.
8: C'est ça justement, on devait. Bon,
0: là, vous nous faites revenir à

0: était
1: mais la bonne nouvelle, quand même, on aura les derbys de la ville dans cette deuxième division.
0: C'est
1: quand
0: même des fois.
1: Oui, c'est que Bukavu et Mungano vont s'affronter en deuxième division.
0: J'essaierai aussi.
1: Ça faisait un moment qu'on n'a pas suivi ces matchs. Hein.
0: J'essaierai heureux aussi d'entendre que Bukavu Dawa a renforcé aussi son comité. Mm-hmm. Parce qu'il faut déjà qu'ils ont des moyens costauds. Bon. Pour cette compétition.
1: Voilà. Merci Ademar pour toutes ces précisions. Baudry, on va clôturer ces débats.
2: Peut-être pour répondre le secrétaire Ademar, je dois le dire, et il le sait bien, en football, ce qui compte d'abord, c'est la volonté sportive. Nous avons un comité qui est là, et là, il n'y a pas de vide dans notre comité. Au moins ça, je dois vous le dire clairement, nous avons le président Oli Cham, secondé par le vice-président Popol Kizungu. Il y a le secrétaire Boka qui est là, et le secrétaire a joué à Seba. Et tout un collège, les trésoriers Moulou London et tout un collège de conseils, ils sont là. Donc nous avons un comité qui est en train de travailler. Mais au-delà de ça, à un moment, Bouddha a eu des moyens, mais Bouddha n'avait pas su capitaliser tous ces moyens. Maintenant, aujourd'hui, nous sommes en train de marcher avec. Nous sommes en train de faire la politique de nos moyens. Et ça marche bien. En termes d'effectifs et autres, en tout cas, je peux vous dire que, quand vous avez bien suivi les coachs, les vrais noyaux doivent se constituer à Bukavu. Les 12 joueurs dont nous parlons, il y a au moins, parmi ces 12, il y a Olivier qui est parmi. Donc nous parlons des 12 joueurs qui sont restés de l'effectif de la saison passée. Il y a également Commando qui est parmi eux. Entre autres, il y a 10 qui sont à Kune et qui doivent se rejoindre au noyau qui viendra de Bukavu pour faire maintenant la mise au vert ensemble. Mais en quelque sorte, je n'ai pas maquillé quelque chose, mais nous avons des joueurs qui sont là. Il y a les mêmes joueurs de l'FBU qui est là. Tous les joueurs qui désiraient évoluer avec Bouddha, ils sont en train de venir.
0: Je ne suis pas satisfait de toutes les façons. Lorsqu'on va parler du comité, moi, je pensais que lorsque Bodji est parti, c'est tout son staff qui devait tomber.
2: Peut-être, j'ai compris.
0: Les tickets, ils sont élus sur les
2: tickets. Vous êtes en retard de l'actualité, mais vous l'avez reconnu, ça faisait longtemps que vous n'étiez pas passé ici. Oui. Mais rappelez-vous qu'au mois de janvier, Bouddha avait fait une assemblée où on avait constaté
1: l'irrégularité
2: du président Bodji au sein de l'équipe. Et directement, l'assemblée avait décidé qu'il y a un président. C'est là qu'on avait placé.
1: On a mis en place un comité. On a mis en place un comité intérimaire.
2: Oli Cham n'était pas là.
0: Mais un comité intérimaire, ce n'est pas aussi réglementé.
2: Un
0: comité de crise. Donnez
2: non, ce n'est pas un comité.
0: Donnez le nom à ce comité-là. Ce n'est pas un comité de crise.
2: Nous avons.
0: Bodji avait un mandat. Et ce mandat, tout le monde a été.
2: Le mandat
0: sur le ticket Bodji.
2: Le mandat était de 6 mois.
0: Lorsque Bodji parle.
2: Le mandat était de 6 mois. Il avait dit je prends l'équipe pour 6 mois. Après 6 mois, ceux qui désirent prendre le club. Il doit venir à l'équipe. Et pendant les 6 mois, il ne les avait pas fait. Et là, on était obligé d'organiser une assemblée sous l'autorisation de la NAFOOT, qui était représentée par la Ligue provinciale du site Kivu. Et le président Magui était là, au compte de la NAFOOT. Il avait conduit les élections et on avait placé à la tête de l'équipe le président Oli Cham. Alors, ce sont eux qui doivent préparer tout pour les clubs. Quand le moment venu, l'équipe va annoncer la tenue de nouvelles élections. Mais jusque-là, ce n'est pas une question à l'ordre du jour. La question à l'ordre du jour, c'est de voir Bukavu Dawa doté des noyaux de joueurs. Pas un Bukavu Dawa qui balbutie au début de la saison. Vous tâtonnez, vous ne savez pas où toucher, comme ce qu'on avait connu la saison passée. Avec des joueurs d'une saison, nous voulons avoir des joueurs qui vont aider cette équipe, qui vont signer même pour 2 saisons, 3 saisons, afin que Bukavu Dawa ait une stabilité au sein de son effectif.
1: Merci beaucoup à Baudry. On aura le temps de revenir sur ces faits d'actualité au fur et à mesure que les jours passent. Merci quand même à vous, Ademar, pour toutes ces inquiétudes qui pourront être peut-être dissipées dans les 3 prochains jours. Mais vous avez suivi quand même les communicateurs de Bouddha qui a donné des réponses par rapport justement à tout ce qui a été présenté ici comme inquiétude d'Expedie. Avec votre permission, on va clôturer ces débats Bouddha. On va espérer que Bouddha, comme Mungano et d'autres équipes qui participent à ce championnat pour le camp du Sud Kivu, vont se doter des équipes compétitives capables de mieux se préparer pour la suite du championnat.
3: Bien évidemment, nous espérons que la seule carte qui entrera en Ligue 1 la saison prochaine viendra de Bukavu, viendra de la province du Sud Kivu, parce que la bataille sera rude avec certes les équipes du Nord Kivu, de Goma, du Grand Nord, les équipes par exemple de Butembo, des Beni qui vont...

0: celle de la province orientale.
1: Et celle de la province orientale qui vont batailler pour cet unique ticket qualificatif pour la Ligue 1 de la INAFOOT. Ce n'est jamais facile de rentrer en division d'honneur. C'est facile d'y sortir, mais pour y rentrer, ça nécessite beaucoup de sacrifices et beaucoup d'efforts. Ademar a proposé qu'il y ait un comité. Bien sûr, le comité existe. Mais bon, nous sentons plutôt une certaine démotivation dans les chefs des fanatiques. Ouais. Parce que comparativement aux saisons précédentes, on ne sent pas cet engouement, on ne sent pas Bukavu d'avoir faire l'objet de l'actualité dans les forums sociaux à la cité et consorts. Au travers, par exemple, certains matchs, notamment les matchs amicaux, peut-être ça peut attirer l'attention des fanatiques. Mais il y a nécessité de penser à d'autres stratégies de communication, des stratégies marketing pour inciter ou pour appeler les gens à mettre la main pour prendre en charge la vie du club, notamment par exemple les activités de présentation des nouvelles recrues, ouais, les conférences des presse, donc autant d'opportunités, par exemple les occasions de fundraising pour appeler les fanatiques à cotiser pour la vie du club. Il faut que tout soit spécifié, une conférence de presse par exemple du président où il donne la couleur de la saison prochaine, où il présente les objectifs du club, par exemple en spécifiant, en signifiant ouvertement que le club veut rentrer en Ligue 1 de la INAFOOT. Et pour y arriver, il faudra mettre des telles stratégies en œuvre, on va renforcer le staff technique, ça, ça motive, mais quand on laisse tout dans le flou comme ça, ça place toujours les fanatiques dans un inconfort et en fin de compte les dirigeants vont se retrouver seuls à prendre en charge l'équipe. Pourtant les équipes comme Bukavu d'Awa, Mungano et Toi du Kivu, c'est des industries sociales avec autant de fanatiques, plus d'un million de fanatiques, et si chacun sortait ne fût-ce qu'un dollar, comme nous le disons dans un spot introductif ou disons dans le jingle introductif de cette émission, ça nous amènera pas devant des situations où les dirigeants vont se plaindre de ne pas être soutenus à fond par les fanatiques. Donc je pense qu'il faut qu'on mette en place ces stratégies. C'est donc une recommandation qu'on adresse expressément au comité du club pour voir de quelle façon l'équipe va évoluer, voilà, cette saison.
2: Merci Exedi. Donc à vous les fanatiques qui êtes ici à Bukavu et ailleurs, c'est le moment d'aider votre équipe. Bukavu en a besoin, que ce soit pour Bouda, que ce soit pour Mungano. Évitez de trop toujours critiquer. C'est le moment où vos équipes ont besoin de vous. Donc, multipliez des cotisations pour aider que cette pré-saison soit une réussite. Parce que sans pré-saison, il n'y a pas de saison. Et on l'a vu tous la saison passée avec l'exemple de l'OC Bukavu. Joseph Tizungu, nous allons prendre une courte pause musicale et revenir juste après pour la suite de cette émission Sport pour tous. Mais les scoops qui viennent de nous parvenir tout à l'heure, c'est que l'adversaire de Virunga, l'équipe séchilloise des Bazar Brothers, n'est toujours pas Lumbashi. Et donc, le match de Virunga pourrait ne pas se jouer aujourd'hui. Virunga pourrait gagner ce match par forfait parce que toujours à Lumbashi, on annonce l'absence de l'équipe séchilloise qui était entendue déjà hier dans la capitale de plutôt à Lumbashi. Et donc, l'équipe n'est toujours pas arrivée et Virunga pourrait donc gagner ce match sur tapis vert. C'est l'information que nous venons donc de recevoir tout à l'heure et nous allons la confirmer avant peut-être la fin de cette émission.

0: Voilà, la suite de cette émission Sport pour tous. Merci aux amis qui sont réunis pour suivre cette émission. Les invités sont toujours là. Baudry est là. Ademar Maroy est toujours là. Exaucé, il est là pour nous accompagner. Arka Tibonga est là. Et tous les jours, nous sommes là avec Expedi. Alors Expedi, on va parler des coupes interclubs de la CAF. Ça fait partie de l'actualité. Il faut signaler que les FC, les Aigles du Congo, entrent en compétition ce dimanche devant la formation de l'armée patriotique rwandaise. Les clubs qui l'ont au regard des circonstances, jouera son match aller à Lubumbashi, faute des stades homologués dans la capitale Kinshasa. C'est une deuxième participation de suite dans la plus prestigieuse compétition de clubs sur le continent après celle de l'année dernière avec un titre de champion du Congo. Mais cette saison, les clubs ont pris officiellement la deuxième place, mais c'est bas pour réclamer les droits d'un nouveau titre suite à l'affaire Bingo Bello, du nom d'un joueur de Mazembe utilisé frauduleusement selon les FC les Aigles du Congo. Les clubs, après plusieurs correspondances sur le plan national où il n'a pas eu gain de cause, après à porter l'affaire au niveau du tribunal arbitral du sport TAS. Ce n'est pas pour manquer les respects aux autres clubs, mais je pense que l'ASV Club a déjà gagné un procès contre Mazembe jusqu'au TAS en défendant simplement son droit. Mazembe a l'habitude d'être impliqué dans ce genre de dossiers de gauche à droite. Très souvent, ses adversaires finissent par abandonner par peur et manque de moyens. Mais les Aigles du Congo n'abandonnent pas, a déclaré Vidje Chimanga, le président du club. Qu'à cela ne tienne, le club s'est bien préparé avec des mises au vert en Angola, en Tanzanie et au Congo Brazzaville, tout en espérant qu'ils vont passer les caps du premier tour. C'est qui l'objectif de cette double confrontation? En tout cas, pour les samouraïs qui n'auront pas de soutien de l'air public suite à la décision des autorités provinciales d'imposer un huis clos total pour des raisons de sécurité validées par la CAF, refuse pourtant de l'utiliser comme excuse. En effet, lors de la conférence de presse d'avant-match hier, l'attaquant vedette des Aigles du Congo, Glody Kikwama Mudinga, a tenu un discours martial et rassurant. Notre objectif est d'abord de gagner ces matchs, ensuite voir les matchs retour et passer à l'étape suivante. Jouer à huis clos ne nous fait pas peur car ce n'est pas la première fois que nous jouons dans ces conditions. Nous allons jouer ces matchs à fond. La saison passée, nous avons joué sans marquer des buts. Nous sommes des retours en Ligue des Champions et nous allons tout faire pour marquer. Notre objectif et d'aller match par match. Nous jouons d'abord le match de demain, donc aujourd'hui, et nous verrons la suite après, a-t-il confié. Le coup d'envoi de cette rencontre sera donc donné à partir des 15h, heure de Lubumbashi. Il sera 15h ici dans le studio de Radio Maïndéro. Et les Aigles du Congo, comme on le disait, reçoit l'APR FC, APR qui est donc déjà arrivé à Lubumbashi depuis ce matin. Ils sont dans la capitale qu'ils préfèrent. Concernant le déficit d'expérience de sa jeune formation face au Rwandais d'APR FC, le technicien espagnol n'a pas caché les respects qu'il voue au vécu de son adversaire et un habitué de jouer à des joutes africaines tout en réaffirmant la détermination de ses troupes. C'est clair, nous sommes une jeune équipe dans cette compétition. Je pense que notre deuxième année, contrairement à notre adversaire qui a plus d'expérience dans cette compétition. Mais nous allons jouer ces matchs avec toute l'humilité et toutes nos forces. Je pense que nos joueurs sont prêts et aura un bon match, a-t-il promis. Il est clair pour les Congolais que l'objectif est de mettre l'accent sur cette manche aller à domicile, même si le contexte ou le terrain pose des défis pour voyager avec un avantage psychologique et comptable au match retour. L'objectif est de faire un bon résultat dans ces matchs, puis aller chercher la qualification à l'extérieur, a conclu Alberto Somso avec détermination. Le rendez-vous donc est pris pour ce dimanche où le duel s'annonce électrique. Les Aigles du Congo devront voler très haut pour faire plier la PRFC et garder intactes leurs chances de qualification. C'est possible, hein? Il faut y croire, Expedi. La bonne nouvelle pour les Aigles, c'est qu'ils ont quand même mieux préparé ces matchs. Hein. Ils étaient en Tanzanie, ils sont passés par l'Angola, ils ont chuté par le Congo Brazzaville. C'est déjà ça augure quand même de très très bonnes choses en termes de préparation. Voilà, ils sont à Lubumbashi, c'est vrai, c'est loin de leurs installations qui est Kinshasa. Mais attention, ils doivent bien négocier les matchs aller parce que le match retour à Kigali s'annonce vraiment électrique.
1: Ouais, justement, ils ont eu le temps nécessaire pour la préparation. C'est pratiquement depuis le mois de juillet qu'ils étaient en préparation. On était focus sur la Coupe du Monde, mais eux étaient en Tanzanie. Ils n'ont pas eu beaucoup de temps de repos. Comme vous l'avez évoqué, ça a commencé par la Tanzanie. Après, il y a eu une phase de l'Angola. Après l'étape angolaise, l'équipe a mis le cap à Brazzaville, Kintele pour une dernière phase de la préparation aujourd'hui. Ils sont appelés à retrouver la formation correspondante d'APR du Rwanda au stade Frédéric Kibasa-Maliba. Bien sûr, on peut s'imaginer qu'il s'agit d'un déplacement. Ouais, tel a été le cas pour les Aigles qui ont quitté Kinshasa depuis, je crois, le mercredi, avec une délégation d'une cinquantaine de personnes pour Lubumbashi. Mais ils savent aussi bien voyager. On se rappelle qu'en Lina Foot, ils réussissaient, que ce soit la saison qui vient de prendre fin, comme la première saison, ils ont réussi certains déplacements au stade Frédéric Ibas à Maliba, tout autant pour le stade Épingle Bert Mazembe. Bref, ce n'est pas une expérience nouvelle pour eux. Bon, là où ça cloche, c'est le fait de disputer ce match à huis clos sans fanatique, quand on sait qu'au retour, il y aura des fanatiques au stade Amahoro de Kigali, il y en aura pratiquement 45 000. C'est donc un stade avec une capacité d'accueil de plus de 45 000 personnes. Donc, c'est un désavantage pour les Aigles du Congo. Bon, ils n'ont pas aussi beaucoup d'expérience en compétition. Leur entraîneur l'a dit la saison passée. Bon, l'expérience, elle a été désagréable. Bon, mais c'est en forgeant qu'on devient forgeron, bien évidemment. On n'attendait vraiment pas un parcours élogieux lors de leur première expérience. Maintenant, ils sont à la deuxième expérience et certains joueurs de la saison passée ont été retenus. D'autres sont partis et des nouveaux venus sont arrivés. Il y a de l'expérience qu'on a amené au club. Le staff technique a été étoffé considérablement. Il y a par exemple un international congolais. Je ne sais pas s'il sera de la partie aujourd'hui, s'il sera aligné d'entrée des jeux. Samuel Bastien, qui est passé par le Standard de Liège, il a été dans l'équipe nationale de la RDC, il a connu un AVC, mais qui a décidé de reprendre service sur le vieux continent à travers l'équipe des Aigles du Congo. Il est aussi à Lubumbashi pour apporter un plus à l'équipe des Aigles. Donc, c'est des situations qui placent les Aigles dans une posture un peu neutre. Donc, ils disputent un match sans fanatique. Mais ils ont quand même de l'expérience du déplacement à Lubumbashi, au stade Frédéric Ibas à Maliba. En se référant à certaines prestations positives la saison passée, la saison antérieure, en Ligue 1 de la Lina Foot, obligation de s'imposer bien évidemment, ou d'arracher un résultat positif, considérant qu'il y a une charge supplémentaire et une charge difficile à supporter au retour à Kigali dans un stade à Amahoro avec fanatique. Donc moi je pense qu'ils doivent garder cela en tête, en se disant que l'essentiel du travail doit être effectué aujourd'hui, même si, même au retour, on peut aller envisager un résultat, mais ils sont obligés de faire tout, et donc tout à Lubumbashi, parce qu'on connaît l'environnement des Kigali, Mazembe passé par là, bon, certes, l'accueil ne sera pas chaleureux à Kigali.
0: Ça n'a jamais été chaleureux hein, pour le club congolais. Hein.
1: Avec le contexte politique et sécuritaire, donc ils ne seront pas les bienvenus à Kigali. Donc, à eux de savoir matcher favorablement la paire aujourd'hui, à paire qui stratégiquement est arrivée ce matin avec une grande délégation, et juste après le match, à paire retourne à Kigali, pas beaucoup de temps à perdre. L'équipe avait sollicité qu'on choisisse un terrain neutre, évoquant des raisons d'Ebola et des considérations sécuritaires. Cela n'a pas été retenu, mais stratégiquement parlant, ils sont arrivés le matin, donc pour dire qu'ils n'ont pas passé nuit à Lubumbashi.
0: Ils vont plus passer nuit à Lubumbashi, parce que juste après les matchs, ils vont prendre leur avion pour entrer à Kigali.
1: Donc, c'est stratégique également. On sent que c'est une équipe qui a préparé. Bon, au-delà de l'aspect technique, il y a ces aspects managériaux qui ont été mis en exergue pour impérativement négocier un résultat. Donc, moi, je pense que tout doit passer aujourd'hui, et j'espère que les Aigles ont pratiquement préparer leur habit favorablement pour s'imposer aujourd'hui.
0: Voilà, peut-être l'autre information donnée pour parce qu'on va parler des APR également tout à l'heure. Hein, ils sont arrivés à Lubumbashi, comme vous l'avez dit, aujourd'hui expédit. Ils vont plus passer nuit à Lubumbashi. Hein, donc ils sont arrivés, ils vont se rendre au stade, ils vont jouer le match, et après ils vont reprendre leur avion pour rentrer à Kigali. Ils sont venus avec tous leurs logistiques. Nourriture, personnel pour la cuisine, les fruits, tout, même de l'eau, tout. Ils sont venus avec tout. Et juste après, ils reprennent le voyage pour aller attendre des pleins pieds à l'équipe des Aigles à Kigali pour le match retour. Alors, les Aigles de l'année passée, comparativement aux Aigles cette année, vous les trouvez très forts? Ils ont déjà de l'expérience, et Freddy a dit, c'est quand même leur deuxième participation. Ils savent à quoi s'attendre pour ce genre de rencontres.
2: Oui, la réponse, elle serait vraiment difficile à donner parce que les Aigles de la saison passée ont quand même remporté la coupe, contrairement à ces...
0: Malheureusement, éliminés au premier tour. Hein.
2: Oui, effectivement.
0: Cette saison, ils étaient deuxièmes, même s'ils estiment que c'est eux qui devraient remporter le titre.
2: Ce sont toujours des paroles de leur président qui... très péreux d'ailleurs, qui ne compte que sur l'argent pour aller titiller Mazembe à un très haut niveau. Donc
0: il a dit que d'autres clubs ont peur d'aller avec Mazembe jusqu'à mais lui il est déterminé à aller jusqu'à la fin pour reprendre son titre des champions.
2: Déjà l'État s'a mis son titre de la saison dernière en cause, et l'État s'a dit que les championnats de la saison dernière remportés par les Aigles devraient être rejoués pour finir tous les matchs de la saison. Donc lui, déjà, son titre de la saison dernière n'est pas considéré par les TAS et il va aller discuter les titres de cette saison. Donc, c'est juste quelque chose qui va passer. Donc, c'est les bruits de son président qui est toujours comme ça. Mais pour le match d'aujourd'hui, je pense qu'ils ont vraiment beaucoup de chance de gagner le match parce qu'Expedi, il a peint les tableaux. À pair, ils peuvent faire semblant, mais ils sont vraiment mentalement diminués pour moi parce qu'une équipe qui au départ a demandé que le match soit joué sur un stade, sur un terrain neutre. Et après, ça n'a pas été accordé par la CAF. Et au final, ils viennent jouer ici. Ils n'ont pas passé la nuit. Ils n'ont même pas eu le temps d'exploiter les terrains sur lesquels ils vont évoluer aujourd'hui. Donc déjà, vous comprenez que mentalement, ils doivent être un peu diminués. Vous avez vu même à la Coupe du Monde, les pays qui sont en conflit avec les États-Unis n'ont pas vraiment tenu. Et c'est aussi le cas. Cela commence à affecter les joueurs. Je pense que les Aigles, avec toute leur préparation, ils sont vraiment favoris pour arriver à gagner ces matchs. C'est vrai, j'ai pas suivi à pair et je ne suis pas d'ailleurs. Je ne suis pas trop les championnats rwandais.
0: D'abord, ils n'ont pas été champions au Rwanda parce que c'est l'équipe, je crois, d'Ali du Soudan, Al-Hilal du Soudan, qui a remporté le championnat rwandais de première division. Mais depuis un moment, ce n'est pas les APR dont on s'était habitué à un certain moment. Mais attention, ils jouent la Coupe d'Afrique.
1: Ils ont fini
0: deuxième derrière.
1: C'est pour ça qu'ils jouent d'ailleurs la Ligue des Champions.
0: Voilà, derrière Al-Hilal, Omdurman du Soudan, qui a choisi les championnats rwandais pour ses activités sportives. Mais ça reste quand même APR AFC, c'est l'une des équipes mythiques du Rwanda, donc c'est quand même l'équipe de l'armée patriotique rwandaise. Ça veut dire que ça sera un match très très compliqué pour les deux formations.
2: Ouais, surtout pour APR, parce que je pense que les Aigles, ils ont raté les titres la saison dernière parce qu'il y avait une équipe assez forte devant eux, qui est le Tupisha Mazembe, mais ça a été quand même aussi une équipe très solide, les Aigles, avec une jeunesse qui est toujours là et qui est capable de faire mal à n'importe quelle équipe, surtout ici au Congo. Avec des jeunes comme Ibrahim Matobo, Tony Talassi, vous sentez que ça chauffe de chaque côté. Et c'est la raison d'ailleurs pour laquelle ils ont obtenu assez de pénaltys sur les championnats écoulés, parce que les ailiers, ils sont vraiment très forts. Les dangers peuvent provenir de partout, et avec les renforcements qu'ils ont fait, les stages de partout dans les pays où ils sont passés, donc je pense qu'ils se sont bien préparés. Et le match d'aujourd'hui sera beaucoup plus compliqué pour Apeur que pour les Aigles.
0: Voilà, Arcade, il y a également cette donne du contexte entre les deux pays. Apeur avait déjà demandé la délocalisation, que ce soit du match aller, je crois que le match retour également, ils ont demandé que les deux matchs soient délocalisés, mais finalement la CAF a refusé.
1: Avec raison. Pour le match retour, il se disait qu'il n'était pas prêt d'accueillir à Kigali les gens qui viennent d'un pays où il y a Ebola.
0: Voilà.
1: Donc pour des raisons de santé publique.
0: Voilà. Or, on sait tout ce qui est. Les Aigles évoluent à Kinshasa. Il n'y a pas Ebola officiellement, on le sait tous. Et puis, les Aigles n'étaient pas au Congo parce qu'ils étaient en Tanzanie. Après, ils sont partis en Angola. Après, ils ont été au Congo Brazzaville. La CAF a tout de même répondu négativement sur cette demande de APR. Ça peut constituer peut-être un déclic sur le plan psychologique. Exaucer l'a soulevé. Est-ce que ça peut jouer sur le moral de cette équipe d'APR pour dire finalement, on est quand même au Congo, on arrive en RDC avec ce qu'il y a comme tension sur le plan sécuritaire, bon, Ebola, tout ça. Heureusement qu'il n'était pas à Kinshasa, si ça, on imagine que c'était à Kinshasa. Peut-être ça aurait été une autre dimension. Lumbashi, Kibasa Maliba, les aigles, et puis se disent, bon, nous sommes quand même sur un terrain neutre, mais pour les aigles, ils ne sont pas dans leur fief. Ça peut jouer quand même sur la psychologie de cette équipe. Hein.
3: Exactement, exactement. Surtout qu'ils n'ont pas eu des causes sur leur report. Mais moi, je comprends la CAF. Le football, ça n'a rien à voir avec tout ce qu'il y a comme politique, même si c'est la politique qui gère le foot.
0: Ils ont, ils ont beaucoup plus mis l'accent en particulier sur le secteur de la santé. Hein. Ebola,
3: vous êtes revenus ici.
0: Bon, vous êtes revenus. Les tensions sécuritaires, c'est vrai, oui, on connaît tous les tensions qu'il y a entre Kinshasa et Kigali. Ça ne date pas d'aujourd'hui, mais ça date de longtemps.
3: Vous êtes revenu sur les 40 derniers jours des aigles du Congo. Ils n'étaient pas au Congo.
1: À Kigali, même aujourd'hui, les vols en provenance de Kinshasa avec des nationaux congolais ne sont pas opérationnels.
3: Voilà,
1: donc eux considèrent que tout Congolais vivant en RDC est affecté.
3: Bon, peut-être victime des vols.
1: Ouais, ouais.
3: Donc ça se comprend, mais au moins j'ai vu que la mairie de la ville de Lubumbashi a déclaré le match à huis clos. Je pense que c'est quelque chose qui peut aussi... qui va aider, je crois, beaucoup plus l'équipe d'Imper qui ne se sentait pas beaucoup plus sécurisée ici. Et jouer à huis clos, ça va énormément leur faire du bien. Même si ça sera un manque à gagner, quoi qu'il arrive, pour cette équipe des Aigles du Congo qui aurait voulu également évoluer à domicile avec son public.
0: Peut-être que de toute façon, ils n'ont pas des fanatiques à l'embassy.
3: Voilà.
0: Ils n'en ont pas assez à Kinshasa.
3: Mais on sait qu'entre.
0: Ils ont oublié derrière leur fief, mais à l'embassy. Oui, peut-être parce qu'on sait que bon, c'est une équipe du Rwanda qui va.
3: Voilà.
0: Et c'est ça que peut-être le Conseil de sécurité a craint à l'embassy pour dire. Bon, déjà, peuvent s'en prendre peut-être aux joueurs ou au staff, et il fallait prévenir tout ça. Heureusement que la CAF a validé, et le match se jouera à huis clos.
3: Le match se jouera à huis clos, contrairement au match retour, où Ampère sera assisté par son public, ce qui ne sera pas le cas pour les
0: Aigles. Oui, mais avec une forte colonie congolaise de Kigali.
3: Exactement.
0: On apprend d'ailleurs qu'il y aura un déplacement des fanatiques ici à Bukavu pour Kigali et de Goma pour Kigali, aller soutenir l'équipe des Aigles, ça veut dire. Et il y a quand même une forte colonie des Congolais qui vivent à Kigali. Donc ça veut dire que. Oui, il n'y a pas d'Ebola à
1: Bukavu et à Goma jusque-là.
3: Donc c'est là que je me dis que c'est franchement une rencontre, peut-être on l'espère que cette rencontre va tenir toutes ses promesses, que ce soit celle d'aujourd'hui du côté de Lubumbashi, que ce soit celle du match retour du côté de Kigali. Ça serait un énorme plaisir d'aller assister les Aigles. C'est leur deuxième expérience dans cette Ligue des Champions de la CAF.
0: Il faut d'abord qu'ils gagnent aujourd'hui.
3: Il faut qu'ils gagnent aujourd'hui pour y arriver. Et ça passera bien sûr par la victoire d'aujourd'hui. Parce qu'il faudra mieux négocier ces matchs à domicile. À Kigali, la victoire n'est pas garantie, telle que le disait Expedi. On sait que c'est une équipe. Quand on parle de la paire, on parle des, je crois, les clubs les plus mythiques du côté du Rwanda. Donc, on sait que ça peut être négocié avec l'expérience qu'ils peuvent avoir ce genre de matchs à domicile. C'est que pour les Aigles du Congo, ils ont intérêt à faire d'abord un bon match aujourd'hui du côté des Lubumbashi.
0: Voilà, parce que je me rappelle qu'on était avec vous à Kigali pour
1: 2016.
0: Je crois pour le match entre Mazembe. Mazembe s'est déplacé deux fois à Kigali
1: pour
0: la Ligue des Champions. Ils ont perdu.
1: Je crois à l'aller c'était 0-0 et au retour 2-0.
0: Voilà.
1: Ils ont gagné au retour.
0: En 2014. Voilà. Et après, ils se sont déplacés juste après pour la CECAFA Kagame Cup. Et c'est là où ça tournait au vinaigre, parce que Mazembe contre Al-Hilal, ça a été un cauchemar pour Mazembe. On se souvient de comment est-ce que les joueurs de Mazembe ont mis la main sur l'arbitre.
1: 2012, parce que c'est la même année où Mazembe remporte la Ligue des Champions. Voilà. Mazembe dispute la Coupe du Monde sans trésor Poutou et Guy Loussadissou qui était suspendu. L'un, je crois, à 12 mois et l'autre à 10 mois.
0: Ouais, parce qu'on se rappelle que Mazembe a été expulsé à Kigali. D'ailleurs, cette nuit-là, on a demandé à la délégation de quitter, notamment Kigali, pour ne plus placer la nuit. Parce que bon, on ne se bat jamais au Rwanda. Hein. Donc, c'était une première. C'était pour les Rwandais quelque chose qu'on ne pouvait pas imaginer, que les gens mettent la main sur la rue dans un match de football. Et nous, on a été là pour suivre tous les parcours de Mazembe. Bon, heureusement que plusieurs années après qu'il y a un club congolais qui va se déplacer encore à Kigali pour affronter APR et encore plus en Ligue des Champions.
1: Et au stade Amahoro.
0: Amahoro, voilà. Mmh. Ademar, vous allez faire le déplacement à Kigali pour accompagner les Aigles.
4: Hein. Bon, en fait,
0: il n'y a pas Ebola, vous savez.
4: C'est, hein. C'est hypothétique. Ouais. Je ne peux pas confirmer ni infirmer. Mais tout de même, les Aigles du Congo doivent mettre en tête et exploiter et la psychologie de l'équipe de l'APR. Notamment parce que ça balbutiait lorsqu'il fallait délocaliser la demande, tout ça. On peut augurer une peur, si on peut s'exprimer comme ça, de l'équipe adverse. Et les Aigles du Congo doivent en profiter. Deuxièmement, les Aigles du Congo doivent connaître que aujourd'hui, le Congo a une grande réputation au niveau mondial, même au niveau continental, plus que nos adversaires. Alors, il doit tenir compte aussi de ça pour sauver, tant soit peu, l'honneur du pays qui, à ce net moment que nous venons de la Coupe du Monde, on ne peut pas accepter que cet honneur soit souillé immédiatement. Ils doivent tenir compte de ça en mouillant leur maillot. Ensuite, l'APR n'est pas quand même classé parmi les grands clubs au niveau de l'Afrique. C'est un club égal à lui-même, mais il n'est pas quand même une foudre pour les Aigles du Congo. Ils doivent tenir compte de ça. Ils doivent tenir compte de ça en mettant en leur tête qu'ils doivent négocier le premier match avec un bon score. Un bon score, mais ils se rendent compte, ils ont le même niveau à mon avis. Ouais. À part l'ancienneté. Parce qu'APR, c'est une ancienne équipe. Les Aigles du Congo sont encore nouveaux. Ouais. À part l'ancienneté, si on met ça...
0: APR, c'est l'expérience, hein.
4: L'expérience, ouais. Par rapport à l'Afrique, ils n'ont pas une réputation. Par rapport à l'Afrique...
3: Ils n'ont rien gagné. Ouais. Ils sont un peu comme le club qui Mazembe va recevoir également, celle du Ghana, qui n'a carrément pas gagné grand-chose.
0: Oui, mais historiquement, on peut avoir rien gagné, mais ça ne vous dit pas que...
3: Oui, mais ils n'ont pas été aussi réguliers, ils n'ont pas été présents ces trois derniers.

0: On va penser, on va suivre tout cela de près, Expedie, avec quand même le club de APR a été fondé en juin 1993 et s'inscrit dans l'histoire de l'armée patriotique rwandaise et du Front patriotique rwandais, FPR. Il est la propriété est gérée par les forces de défense rwandaises, Rwanda Defense Force. Les surnoms des joueurs sont appelés les Intare, les Lions. Voilà. Comme ascension rapide, le club intègre le championnat national de première division au lendemain de la guerre civile et du génocide de 1994. Il remporte son tout premier titre de champion dès 1995. Palmarès record, la PRFC détient les records du nombre de victoires en championnat du Rwanda, avec plus d'une vingtaine de sacres, ainsi que de nombreuses coupes du Rwanda, Peace Cup. Stade, le club évolue à Kigali, et le stadium qui dispose d'une capacité d'environ 22 000 places. Voilà donc les quelques informations qu'on peut vous donner sur équipe de l'APRFC. Vous avez quelque chose à ajouter, Expedie?
1: Oui, donc je voudrais, comme les autres intervenants l'ont dit, ça passe par la rencontre d'aujourd'hui. Et il y a nécessité également de commencer à penser à la rencontre autour, parce que vous l'avez évoqué, Bukavu, certains sportifs vont quitter la ville pour le Rwanda. Donc il faudra que les Aigles commencent déjà cette préparation, même déjà en ce moment, tout en passant au match de cet après-midi, déjà planifier le retour, solliciter certaines ressources humaines qui connaissent la région. Nous avons vu par exemple qu'en 2016, pour que la RDC remporte le CHAN, il a fallu qu'il y ait par exemple dans le staff technique de la RDC aux côtés de Florent Ibengue des entraîneurs tels que Raoul Chungu qui sont passés par Rayon Sport du Rwanda. Rayon Sport qui est l'équipe, disons, rivale à la paire du Rwanda, l'équipe c'est l'équipe du peuple, quoi, l'Entourage, donc du Rwanda. Donc il y a lieu de commencer déjà à préparer cette manche retour, compter sur les fanatiques. Bon, certes, vous avez évoqué un chapitre négatif avec le match de Tepenglebert Mazembe où on avait obligé l'équipe à quitter Kigali nuitamment. Mais bon, on doit quand même rappeler qu'en 2016, l'accueil était favorable. Nous avons été sur place pour le CHAN. On a été bien accueillis. En quart de finale, la RDC a éliminé le Rwanda. Mais bon, on nous a permis de fêter toute la nuit, toute la soirée. Sur place, toujours au pays des mille collines, la RDC a remporté le titre face au Mali en finale. On a permis aux Congolais de boire, de chahuter même les forces de l'ordre rwandaises. Donc, je voyais des Congolais de Bukavu, de Goma, célébrer les titres devant les éléments de la Rwanda Defense Force, ou soit devant les éléments de la police déployés au stade Amaor. Donc, sur ce chapitre-là, c'est quand même un peuple avec un fair play. Aujourd'hui, ils sont impliqués dans une dynamique sportive internationale avec leurs Birds qui supportent certains clubs tels que le Paris Saint-Germain, Aston Villa, le Bayern, Arsenal, et aujourd'hui, ils sont dans la NBA.
0: Bref,
1: même l'Atlético Madrid. Donc, nous pensons que ils vont mettre plus de rigueur sur cet aspect, ils seront fair play, ils vont permettre à l'équipe des Aigles de prester sans pression au stade à Mao.
0: Tout dépendra également de l'accueil qu'on les réserve.
1: C'est ça également. Donc, le principe de réciprocité est toujours souvent mis en exergue en ce qui concerne la pratique du football. Même en Europe, on le constate. Si votre équipe a été mal accueillie à l'aller, au retour, vous faites la même chose. Donc, vous réservez la monnaie.
2: Il y a eu des mesures qui ont été prises.
0: Voilà. On espère que les autorités ont pris toutes les mesures possibles
1: pour assurer cette sécurité.
0: Parce que la CAF ne badine pas. Quand vous allez au-delà du fair play, la CAF ne badine pas. Et donc, je pense que les amis à Lumbashi, ils vont être sérieux. Parce que c'est quand même un match de football. Non,
3: je venais de lire quelque part qu'ils ont été surpris de l'accueil qu'ils ont reçu du côté
0: entre,
3: des
0: Lumbashi. Comme le disait Expedie, entre peuples, il n'y a aucun problème. Hein.
2: On n'a pas d'échange de maillots.
0: On se rappelle que lorsqu'on a remporté les Chan, comme vous l'avez dit, le président rwandais avait autorisé à ce qu'on laisse les Congolais fêter toute la nuit à Kigali, même s'il y a des déraillements, il faut les laisser. Et on se rappelle qu'on a ceux qui prennent la bière, ils ont pris la bière presque toute la nuit, jusqu'au petit matin. Ils ont chahuté
1: les policiers
0: depuis le stade jusque dans la ville. La ville de Kigali avait pris les couleurs de la RDC parce que les Congolais étaient vraiment nombreux. Ils ont envahi les rues de Kigali avec les vuvuzelas. Ils ont chanté presque toute la nuit, la bière a

0: À Flo pour fêter la victoire des Léopards. On espère qu'au match retour, ça sera le cas. Alors, pour l'effectif actuel des APRFC, on va donner quelques noms. Il y a trois gardiens des buts, Ishimwe Pierre, Adolphe Hakizimana et Ivan Ruyamiankiko. En milieu de terrain, on a Jean Bosco Ruboneka, Youssef Seydou Daouda, Ronald Sekinganda, Pacifique Ngobanzinza et Bah Mahamadou Lamine. Comme défenseur et attaquant, on a le club intègre divers talents locaux internationaux comme Aliou Souané ou des joueurs confirmés du championnat rwandais. Il y a quand même des grands noms qui circulent de ce côté-là et on espère que pour le match d'aujourd'hui, les Aigles vont décrocher un bon résultat. Question de rester dans le clou avant le match retour du côté de Kigali au Rwanda. Alors, il y a Mazembe également qui joue aujourd'hui. Mazembe est en déplacement expédié contre Medeama du Ghana. C'est également un match très très compliqué pour Mazembe parce que j'ai suivi d'ailleurs les interviews de l'interview du capitaine de cette équipe de Medeama qui a dit bon, nous nous respectons Mazembe mais ici au Ghana ils vont souffrir et voilà, c'est Mazembe qui retrouve la Ligue des Champions. C'est pas le Mazembe vraiment au sommet de son art qui est là. Mais ils ont quand même fait une très bonne pré-saison avec une première phase de préparation à Lubumbashi avant de rallier la Zambie où ils ont joué une série de matchs amicaux pour se mettre au vert avant de rallier le Ghana.
1: Oui, donc ils ont une obligation, se refaire une santé en compétition africaine interclub et précisément en Ligue des Champions. Et ça passe par un tel rendez-vous, heureusement, que le calendrier leur a permis de se déplacer en aller pour accueillir au retour. C'est déjà, bon, même si on peut même perdre à la maison, mais idéologiquement et même mentalement, c'est déjà une faveur d'aller jouer un match en déplacement pour accueillir au retour à Lubumbashi en présence de leurs fanatiques. C'est un stade Tepengebert Mazembe de plus de 18 000 places assises, donc avec le débordement, bon, on peut aller à plus de 20 000. Donc, nous pensons que c'est à leur faveur. Ils ont entamé la préparation un peu avant. Ils ont connu également une bonne saison en championnat national. Il y a eu certains départs, bien sûr, mais des arrivées sont placées sur la table pour renforcer l'effectif du club. Ils ont une histoire avec le Ghana dans le passé. Ils sont allés sur place s'imposer et y ont pioché certains talents. Donc, nous estimons que l'occasion leur est offerte de rentrer en Ligue des Champions. Et pour y rentrer, il faut passer par un succès. Et aujourd'hui, les clubs qui se présentent, c'est un club pas trop mythique en Afrique, mais qui a déjà disputé la Ligue des Champions, tout autant pour la Coupe de la Confédération. Et il faut déjà donc négocier favorablement cette manche aller en attendant le retour qui est prévu dans une semaine à Lubumbashi.
0: Oui, Exaucier, vous avez un faible pour Mazembe. Hein. Il commence par l'aller à l'extérieur. Il faudrait bien négocier ces matchs au Ghana. C'est vrai, Medeama, ce n'est pas une foudre de guerre, mais attention, on est à Ligue des Champions. Hein. On ne peut pas se permettre de baisser les bras et dire bon, l'adversaire est prenable. Même s'il y a un match retour à Lubumbashi, il faut déjà faire les boulots au match aller.
2: Oui, effectivement, et ce qui est sûr, on va le faire parce que vous avez suivi la préparation tout au long. Depuis que la préparation a débuté, vous sentez qu'il y a du sérieux, notamment avec les matchs amicaux qui ont été joués. C'est vrai, c'est pas avec des grandes équipes, pas Dynamo, c'est vrai, c'est l'une des grandes équipes de la Zambie, mais quand même, Mazembe a réussi à faire une bonne pré-saison avec ces matchs amicaux-là. Donc, Medeama, une équipe peu connue, mais qui peut peut-être causer du tort à Mazembe, mais je ne pense vraiment pas que ce soit le cas, parce que nous arrivons avec les statuts plutôt des champions du Congo, donc avec des joueurs des qualités. On a réussi à garder les joueurs, les cadres qui ont été là la saison dernière. C'est vrai, il y a Faverdi, le talent qui est parti. Mais il y a quand même. Sosé, d'ailleurs, ne jouait pas trop, il ne jouait plus trop. On a quand même un noyau sur lequel on va compter, notamment avec des cadres tels que Patrick Mangoulou, qui a été l'un des meilleurs joueurs des Mazembe la saison dernière. Lisseuil, Tumba, il est là. Josué Kazema également au niveau de l'attaque. Mervé Kikasa, ils sont très nombreux, les joueurs talentueux qui sont là et qui vont devoir faire les boulots. Donc aujourd'hui, on part pour blesser gravement l'équipe des Medeama et pour venir les achever à Lubumbashi.
0: Voilà, oui, Baudry, Mazembe doit faire les boulots déjà à l'aller, hein, parce que c'est quand même un terrain très très compliqué, le Ghana. Il faut faire les boulots à l'aller et revenir à Lubumbashi pour finir le travail.
3: Ouais, vous l'avez très bien dit, ils vont jouer un adversaire aussi qui n'est pas le moindre. Cette équipe a fini devant la Santi Kotoko du Ghana et l'a fini devant Berekoum Chelsea. Cela c'est veut quoi, dire que Medeama, ce n'est pas aussi un adversaire à négliger parce que.
2: Cette équipe-là, c'est quoi?
3: Moi, je n'aime plus qu'on fonce dans l'analyse de voir Mazembe comme le Mazembe d'il y a 10 ans. Cette équipe a un peu changé. Imaginez-vous, Mazembe a fait une saison sans jouer la Ligue des Champions la saison passée. Vous comprenez ce que ça fait?
2: Cela veut dire
3: que Mazembe est de retour, mais ce qui est sûr, c'est un match à élimination, à double confrontation, élimination directe. Mazembe doit faire les boulots, ils doivent éviter de perdre. On connaît le fait de perdre au match aller en Afrique, ça se complique toujours. Ne pas prendre de but de ses côtés. Pourquoi pas même négocier un résultat nul pour venir faire les jobs à Lubumbashi. Bon, Mazembe a les atouts pour ça quand même. On ne doit pas négliger Mazembe et c'est à eux de nous confirmer qu'ils sont de retour sur l'échiquier continental. C'est tout ce qu'on veut voir de Mazembe.
0: Voilà.
3: C'est un adversaire. C'est un pays où Mazembe a beaucoup joué et les déplacements au Ghana de Mazembe, en tout cas, dit tout, à 85% sont toujours réussis pour les Corbeaux et nous espérons qu'ils vont faire un très bon résultat pour finir les jeux le samedi à Lubumbashi.
0: Oui, Mazembe, vous avez dit à Instagram que c'est pas le Mazembe qui fait peur. Hein?
4: Oui, c'est plus le Mazembe qui fait peur. On le sait tous, c'est pas un secret. Avoir un cœur pour.
2: En demi-finale de la Ligue des Champions, il y a 2 ans.
4: Je sais, c'est le cœur qui tient envers Mazembe qui parle. C'est pas les vrais exaucés qui parlent. Mais si tu peux être objectif avec toi-même, tu reconnais que c'est plus le Mazembe d'il y a quelques années. C'est devenu une centre de formation qui consiste à donner ou à prêter des joueurs après les avoir formés. C'était Mazembe ambitieux. Dans aucun monde, il ne prête pas Faverdi, qui était le premier danger offensif. Non, ça c'est de la com. Je me rappelle que c'est ce que nous disait ici. Oui, c'est ce que nous disait Héritier ici, Doumbo récemment, qui ne bloque pas des joueurs. Mais si vous êtes ambitieux, des joueurs comme Faverdi, vous les prêtez pas. En plus, quand on regarde Mazembe sur ces 2 dernières années, ils n'ont vendu que des joueurs qui pouvaient les aider dans des jours à venir.
0: Un joueur qui est convoité en Europe, vous le laissez au club parce que vous dites que vous êtes ambitieux, c'est ça?
4: Si on est ambitieux, on ne vend pas tout le monde. Dites-moi aujourd'hui, dans le passé, ils ne l'ont pas fait. C'est aujourd'hui. Ils l'ont fait à 20 coups, mais il est revenu. Il est fini par revenir.
0: Oui, parce qu'il n'a pas réussi le test à Arsenal, c'est pourquoi il est revenu. Si Mputu avait réussi le test parce que lui, on a dit, on commence par l'équipe B, il a refusé.
4: Peut-être qu'il
0: voulait intégrer l'équipe A d'Arsenal. C'était compliqué.
4: Mais peut-être qu'il pouvait couvrir l'absence de Mputu.
0: Jackson Muleka, votre ami, le milieu de terrain qui est parti, ce sont des joueurs qui ont quitté Mazembe pour aller évoluer en Europe.
4: Mais aujourd'hui,
0: il y a Oscar Pabit également qui évolue aujourd'hui en Europe. Ça veut dire que Mazembe, c'est peut-être un autre niveau. Quand un joueur est convoité en Europe, vous ne les gardez pas au club.
4: Je suis d'accord avec vous, mais quand on est un grand club, avec l'histoire comme celle du Tupisa Mazembe.
0: Quand l'Europe vient toquer également votre porte, ça veut dire que vous avez une autre dimension.
4: Non, mais je suis d'accord avec vous, mais quand vous savez que vous avez aussi des ambitions, vous rêvez peut-être revenir en Ligue des Champions de la CAF, peut-être même aller chercher ce trophée qui manque à Mazembe depuis des décennies déjà. Vous ne pouvez pas quand même vendre tout le monde. On est tous d'accord sur ces points.
2: Mais
4: là où les bas blessent actuellement côté Mazembe, c'est qu'on a vu Mazembe vendre des joueurs sur qui ils pouvaient compter pour revenir fort à Ligue des Champions, pour gagner la Ligue des Champions. Et c'est là qu'on s'est dit peut-être que Mazembe n'a plus peut-être les mêmes ambitions qu'il avait il y a 5 ans ou il y a 10 ans. Et aujourd'hui, quand vous passez des joueurs comme Faverdi qui représentaient les premiers dangers offensifs du Tupisa Mazembe, ça sera compliqué de les remplacer d'un coup comme ça. Et on parle d'une équipe qui a envie de revenir à Ligue des Champions de la CAF et aller titiller des clubs qui se sont déjà installés ces 2 dernières années, voilà. Comme les Yanga. Donc c'est là que moi je me dis, c'est pas que j'ai quelque chose contre Mazembe, mais quand on regarde les Mazembe actuels qui se permet de vendre tout le monde sans exception, on s'est dit que j'ai pas des critiques envers Mazembe héritier, mais j'essaie juste
0: c'est
4: de voir
0: fait,
4: un
0: c'est tout à fait normal.
4: Oui, j'ai un aide d'un analyste, contrairement à Exaucé par exemple, qui ne peut pas dire ça parce qu'il a un cœur qui bat pour Mazembe. Mais moi, dans ma peau de consultant, je me dis que Mazembe ne me garantit plus l'assurance qu'il pouvait me garantir il y a 5 ans.
0: Merci.
1: Donc, en fait, de quelque part, son analyse est approfondie parce que pour remporter la Ligue des Champions, il faut composer avec les meilleurs, avec lesquels on a livré
0: le championnat. On sent que le projet de Mazembe a pris un peu du plomb dans l'air depuis un moment.
1: Oui, oui.
0: Oui, on vend les meilleurs joueurs, mais on n'achète pas des ceux qui sont mieux ou ceux qui ont le niveau de ceux qui sont partis.
1: Justement.
0: Parce qu'à un moment, Mazembe, c'était ça. Donc, vous vendez vos meilleurs joueurs. Et là, vous allez prendre des meilleurs joueurs qui évoluent sur le continent africain parce que vous avez
1: d'abord déjà les
0: meilleurs. Avez l'idée de remporter la Ligue des Champions.
1: La Ligue des Champions.
0: C'est comme Mamelodi aujourd'hui. Mamelodi va recruter au Brésil. Mamelodi va recruter au Portugal. Mm-hmm. Ça dit, ce sont les joueurs peut-être des secondes zones, mais qui arrivent avec l'idée de remporter la Ligue des Champions. Et les résultats sont bons.
1: Oui, je crois que c'est à ce niveau qu'il y a changement entre le Mazembe de 2009-2010 avec le Mazembe de ce moment.
0: Est-ce que ça ne serait pas lié au contexte expédié.
1: Le contexte
0: présent,
1: économique.
0: Le présent en fait. N'est pas au pays. Bon, on ne va pas dire que Moïse n'a plus assez de moyens, mais peut-être que ça, c'est au niveau du contexte économique. Parce que quand vous recrutez des grands joueurs comme ça sur le continent, il faut être conséquent sur le plan économique.
1: Ouais, donc moi, je pense que c'est à ce niveau qu'il y a décalage. Parce qu'à l'époque, Mazembe savait retenir les Trezor Mputu, n'importe quel joueur à Lubumbashi, moyennant par exemple une rémunération conséquente. Donc aucun joueur de Mazembe ne pouvait se déplacer pour l'Afrique du Nord à cette époque. Tout s'était maintenu au TP et ils allaient en Europe, les joueurs auxquels vous avez fait allusion, après avoir gagné des titres majeur sur le plan africain avec le TP Englebert Mazembe. Les Bokadi ont gagné la Ligue des Champions avec Mazembe. Les Jonathan Bolingui tout autant. Les Jackson Muleka, ce sont eux qui ont gagné d'ailleurs, je crois, la Ligue des Champions de 2015. Bref, avant d'amener les Patou Kabang ou même les Patou et les Bedimbenza en Belgique, ils avaient déjà connu une histoire heureuse avec le TP Englebert Mazembe sur le plan continental. Mais aujourd'hui, c'est après la Lina Foot, si une opportunité se présente, Luzerne en Suisse, directement on donne le joueur. Je comprends que c'est peut-être le contexte économique qui dicte l'attitude à prendre, parce que s'ils partent là-bas en prêt, mais une année après, ils peuvent peut-être bénéficier de 2 ou 3 millions et 5 millions de dollars américains qui peuvent assurer la vie du club, parce qu'aujourd'hui, c'est
4: on sait économiquement,
1: c'est qu'ils deviennent viables. C'est à ce niveau, je pense que il y a des marquations entre Mazembe d'aujourd'hui et Mazembe.
4: Et c'est là qu'on risque d'avoir et Mazembe à l'image des clubs
1: parce
4: comme
1: que même en Europe, il y a des clubs en Europe qui économiquement sont obligés de céder leurs meilleurs joueurs
4: pour
1: se faire une santé financière.
4: Ouais, c'est là que j'ai évoqué des clubs comme Lille, comme Monaco, sans qu'ils peuvent former et avoir des grands joueurs, mais ils ne peuvent pas rester avec.
0: Vous avez une réaction exaucée où, bon, les analyses quand même sont fondées. Hein, c'est pas
1: parce que je disais que Mazembe va gagner la Ligue des Champions avec Faverdi.
0: Ouais.
1: C'est ce qu'il disait.
4: Ouais. Et puis Faverdi part, il dit Mazembe n'est pas un club pour garder des joueurs comme l'ATM. Pour empêcher des joueurs de partir.
2: Oui, oui. Donc, Mazembe, c'est pas comme.
4: C'est pas une prison.
0: Oui, mais oui, en Congo, vous avez raison. En RDC, il n'y a pas photo. Mazembe est le meilleur club. Mais s'il faut rivaliser avec les Mamelodi, les clubs.
4: Les Young
0: Africans, les clubs du Nord là-bas, c'est pas avec cette politique-là.
2: Oui, effectivement, et tout dépend d'ailleurs de l'ambition des joueurs aussi. C'est vrai, vous avez soulevé la question économique qui peut-être frappe Mazembe actuellement, parce qu'on a même appris que l'avion s'est revendu, des histoires comme ça. Donc après, ils avancent des motifs comme quoi c'est parce qu'il était trop grand et qu'il fallait ramener un autre avion qui contiendra des joueurs et qui ne laissera pas des places vides. Mais on sent quand même de quelque part que ça pourrait être un problème économique, bien évidemment. Mais je pense que ça a toujours été la politique de Mazembe depuis un certain moment. Parce que, comme il l'a dit, il y a eu des joueurs qui sont venus et qui ont fait l'histoire avec Mazembe et après ils sont partis. Mais depuis un moment, on a senti que Mazembe n'arrivait plus à retenir des joueurs. Qui soit le niveau, vous avez même vu, j'ai parlé de la demi-finale qu'on a disputée il y a 2 ans. Après cette demi-finale, il y a eu une ribambelle de joueurs qui est parti.
4: Que vous avez vendu.
2: Oui, effectivement.
4: Et ça n'a pas permis Mazembe de continuer sur la même lancée l'année suivante.
2: Bon, l'année suivante, on n'a pas disputé la Ligue des Champions. Donc, on est de retour cette année. Et j'espère qu'on va vraiment faire des merveilles, parce qu'il ne faut pas seulement voir les joueurs qui sont partis, il faut voir également ceux qui sont venus. Il y a plusieurs joueurs qui n'avaient aucune histoire en Afrique, qui sont arrivés chez Mazembe et qui ont fait la plus grande histoire chez Mazembe. Les Koffi Kwame, ils n'avaient pas des très grands noms sur le continent, des Sylvain Gohou, même Clavera Salé. Il a joué dans des grands clubs en Europe, mais avant, il n'était qu'à CO Sport et après, il est venu à Mazembe, il a remporté la Ligue des Champions et tout. Donc, cette année aussi, l'entraîneur Slimane Rao, il est là, il fait un très bon boulot, il a vu des joueurs qu'il a recrutés, peut-être qu'ils vont faire aussi l'histoire avec Mazembe, donc on ne peut pas regretter ce Alpha Verdi, on a des bons joueurs, notamment Patrick Mangou, dont j'ai cité, il a fait partie des meilleurs joueurs du championnat.
0: Alors, c'est confirmé, le match à l'aide du tour préliminaire de la Total Energy CAF de la Coupe de la Confédération de la CAF entre Virunga et la RDC et l'équipe des Bazar Brothers de Seychelles, prévu ce dimanche 6 septembre à 15h au stade Mazembe de Lubumbashi, n'aura pas lieu. L'annonce a été faite aux différentes parties au cours de la réunion technique tenue ce dimanche au stade Mazembe par le commissaire au match Nimubona Arcade. Suite à l'absence de l'équipe virtueuse visiteuse sur le territoire national congolais, Bazar Brothers FC, le stade Mazembe ne sera pas ouvert au public et les officiels du match et l'équipe de Virunga ne seront pas non plus au stade à l'heure du match. Selon les directives de l'instance continentale du football, la CAF notifiera incessamment les parties de sa décision à printemps. Est-ce un forfait? Est-ce que c'est juste...
1: on peut le dire aussi.
0: Hein. Ce n'est pas un forfait, hein, parce qu'un forfait, ça dit que vous êtes sur le terrain, vous constatez, l'arbitre constate, les 15 minutes réglementaires, je crois que c'est là demain.
5: C'est ça.
0: Alors, ici, dans les cas ici, c'est que l'adversaire a tout simplement désisté.
1: Ouais, ce sera une disqualification et ça va consacrer la qualification de Virunga pour le prochain tour. Donc, c'est une bonne nouvelle pour Virunga qui dispute pour la première fois la Coupe de la Confédération, mais qui dépasse justement par voie administrative le premier tour. Mais de quelque part, c'est aussi de mauvaises nouvelles parce que je voudrais voir à l'œuvre l'équipe de Virunga parce que l'adversaire en face, après ce tour, c'est Kabuskop d'Angola. Parce que Kabuskop a gagné son match d'hier sur le score de 2-0. Il fallait l'adversaire entre Kabuskop et l'autre équipe là. Mais déjà, Kabuskop d'Angola s'est imposé hier sur le score de 2-0. Donc, je m'imagine Virunga, pour sa première expérience en compétition africaine interclub de la CAF, retrouver Kabuskop d'Angola comme adversaire. Donc, c'est une montagne difficile à galoper, mais bon, pas impossible pour les montagnards des Goma, qui, à mon avis, se sont bien préparés. Donc, ils se sont préparés dans des conditions optimales. Nous avons évoqué leur préparation ici, je crois, il y a 2 semaines, avec un stage qui a été concocté à Kintele, au Congo-Brazzaville. Après, ils sont rentrés à Kinshasa. Ils se sont dirigés à Lubumbashi pour ce match. Ils ont choisi le stade Épinglebert Mazembe pour accueillir leur rencontre à domicile des compétitions africaines interclubs de la CAF. Je sens une bonne mobilisation autour de ce club. Il y a une bonne com. Il y a également la participation de plusieurs acteurs. J'ai vu, par exemple, que leur président... Donc, il y a un modèle de management que j'apprécie autour de l'équipe du Daring Club Virunga, leur président. Il s'est déplacé de Kinshasa vers Lubumbashi pour appuyer le club. D'autres membres du comité, les Justin Moustanga, sont déjà à Lubumbashi, étaient déjà à Lubumbashi pour appuyer le club. J'ai vu que leur président rencontrait Tezon Poutou hier pour qu'il lance un message de mobilisation à l'endroit des fanatiques des différents clubs de Lubumbashi, ceux de Mazembe, la population de Bukavu et de Goma qui habitent désormais sur place, les déplacés qui ont quitté cette zone ici pour le contexte sécuritaire ou même d'autres acteurs qui avaient quitté ici pour d'autres motifs, notamment les motifs économiques et consorts. Donc on sent une bonne stratégie de ce côté-là. L'équipe est supportée par Modern Construction Congo. C'est une entreprise de construction d'un multimilliardaire indien. Bon, je crois qu'il a déjà la nationalité congolaise, monsieur Haris Jaktani. Pour ceux qui arrivent à Kinshasa, ils connaissent un peu les hôpitaux HJ. C'est donc c'est une ligne d'hôpitaux conséquente hein, dans la zone, même sur place à Kinshasa. C'est leur sponsor officiel. En voyant le maillot du Daring Club Virunga, on constate directement le logo de MCC. Au-delà de ça, ils ont le soutien de Beltexco, ils ont le soutien des Prémidis, qui nous fabrique les boissons fortement alcoolisées dans la zone ici,
0: donc Virunga, les amis de Virunga prennent la consommation des boissons fortement alcoolisées.
1: Donc quand l'autorité n'interdit pas l'importation ou la fabrication de ces boissons, que voulez-vous que Virunga fasse en fait? Donc moi personnellement j'ai apprécié ce management autour du club parce que Prémidi c'est une société prise en charge par des acteurs.

0: préparation, même si moi je voudrais les voir à l'œuvre aujourd'hui devant Bazar Brothers, ça leur permettrait d'avoir deux matchs en jambes en attendant de rencontrer le club prestigieux de Kabuscope d'Angola.
1: Voilà, Virunga ne sera pas donc sur le terrain aujourd'hui. Tant pis pour les fanatiques de Lubumbashi qui auraient voulu, comme le disait Expedi, voir Virunga à l'œuvre. Mais tant mieux pour les Gomatraciens qui sont qualifiés pour les prochains tours et vont donc affronter probablement l'équipe angolaise des Kabuscope.
2: Mais Héritier, il faut dire que c'est
1: un club très réputé sur le continent africain. Hein.
2: Exactement, ces matchs pouvaient faire énormément du bien à Virunga parce qu'on parle également d'une équipe à l'image d'ailleurs des Aigles du Congo qui est en train de découvrir également l'Afrique. Et puis je me dis que c'est aussi avec un staff qui ne connaît presque pas l'Afrique qui va découvrir l'Afrique pour la première fois, à l'image d'ailleurs de l'équipe en soi. Et ces matchs pouvaient servir peut-être à Virunga un peu d'équilibre. Peut-être pour aborder ces tours suivants. Donc, c'est retrouvé maintenant à ces tours suivants qui sera synonyme du premier match livré par Virunga. Damien pourrait, parce qu'en cas peut-être d'une qualification, ils sont qualifiés directement. Mais il faut dire que ces premiers matchs devaient nécessairement être essentiels pour les automatismes du staff et de toute l'équipe.
1: Voilà, alors le mois d'août a été particulièrement réussi pour Paris-Brunner. L'attaquant d'origine congolaise a été choisi par les supporters de l'AS Monaco comme le meilleur joueur du club pour ses premiers mois de compétition. Les joueurs s'est rapidement illustré depuis le début de la saison avec 4 buts inscrits en 4 apparitions. Toutes compétitions confondues au cours du mois d'août, cette efficacité devant les buts a permis de se démarquer et de recevoir le suffrage.

0: Voilà, nous excusons pour cette coupure intempestive en énergie électrique et nous revenons pour poursuivre avec cette émission Sport pour tous. On le disait donc, il y a un attaquant d'origine congolaise qu'on est en train de voir en France aujourd'hui. Il a seulement 20 ans, Briner confère progressivement son potentiel et s'installe comme l'un des joueurs à suivre dans l'effectif monégasque. Cette récompense lui permet d'aborder la suite de la saison avec davantage de confiance et pourquoi pas ne pas être le remplaçant valable de Cédric Bakambu au sein de l'équipe nationale de la RDC. Hein.
1: Ouais, bon, on a vu.
0: J'ai vu les buts qu'il a marqués contre l'Olympique de Marseille en championnat. C'était tout simplement somptueux. C'est...

0: de constituer un autre projet. Parce que moi-même, personnellement, j'étais pas satisfait du mercato des internationaux congolais après le mondial. Donc, ceux qui n'ont jamais porté le maillot de la RDC, ils sont dans le banc, notamment les Brunner et consorts. Mais ceux qui viennent de la Coupe du Monde n'ont pas eu...
1: C'est vraiment pas un mercato, parce que bon, par exemple, Cédric Bakambu, comme on le disait, 35 ans, l'attaquant congolais a signé un contrat qui les lie à sa nouvelle formation, les FC, les San Diego FC, une formation jusqu'à la fin de la saison 2026, avec des années supplémentaires en option, pouvant ainsi prolonger son aventure américaine jusqu'en 2028. Cette signature marque une nouvelle étape dans la carrière de Bakambu qui s'apprête à découvrir les championnats nord-américains après avoir évolué sur plusieurs marchés du football international. Avec son expérience, son efficacité devant les buts et son vécu au plus haut niveau, les buteurs congolais apporteraient une solide expérience à San Diego. FC pour Bakagol, c'est arrivé en MLS, ça représente également l'occasion d'écrire un nouveau chapitre de sa carrière et de relever un nouveau défi loin de l'Europe. Cédric Bakambu est désormais un joueur de San Diego. Une nouvelle aventure donc commence dans les pays de l'oncle Sam. Du haut de ses 30 ans, aller découvrir peut-être la MLS, c'est pas mauvais, mais on a
2: il doit prendre sa retraite.
1: Vu qu'il y a des joueurs qui ont quand même. C'est comme Toinzébé qui a choisi d'aller à Auxerre en France.
3: C'est mieux que la deuxième division anglaise.
1: Pourtant.
0: Non, je préfère la Championship qui Auxerre en France.
1: Ou il aurait pu peut-être aller à l'Olympique de Marseille, vous allez peut-être. À Monaco, mais quand vous allez à Auxerre,
0: la deuxième division, donc le mercato n'a pas été positif. Peut-être le latéral droit qui est parti à Aston Villa, même s'il ne s'est pas encore imposé pour les premières journées, il entre et qui est dans les dernières minutes. Peut-être que bon, l'une des notes positives, c'est de voir que Lionel Pace est devenu titulaire dans son club. Johan Wissa également, il est devenu titulaire à la Newcastle. Bon, Noah a dit qu'il est resté le même dans son club. Moukaou, il reste le même dans son club. Chancel Mbemba part en Arabie Saoudite. Charles Piquel, il va à Dubaï. Donc, l'attaquant de pointe sur lequel on comptait, Femi Kopoulou, également en Arabie Saoudite. Donc, je crois que c'est le moment pour Sébastien Desabre de
1: Maël quitte l'Égypte pour aller Tripoli.
0: Bref, c'est... C'est en fait ça, la dynamique avec l'équipe nationale de la RDC. On attendait mieux que ce qu'on a vu malheureusement au terme de ce mercato. Mais je crois que Sébastien a la possibilité de nous amener 6 ou 7 joueurs pour refaire cette équipe nationale de la RDC. Bon, on a compris le motif qu'il a évoqué avant la Coupe du Monde quand il avait publié sa sélection. Il voulait finir un projet avec les acteurs qui l'ont démarré, donc une fondation.
1: Là, il faut reprendre les choses en main.
0: Parce qu'on démarre une nouvelle phase avec les éliminatoires, donc c'est tout un objectif à refaire avec des nouveaux acteurs pour voir si on peut constituer une équipe nationale de la RDC avec une équipe différente.
1: Alors, outre peut-être Wissa, comme on l'avait dit, qui d'ailleurs en liste pour les titres du joueur du mois d'août en Angleterre, l'international congolais est nommé parmi les prétendants du titre du joueur du mois d'août en Premier League. L'attaquant de Newcastle est ainsi récompensé pour son début de saison convaincant dans les championnats anglais. Cette nomination constitue une nouvelle reconnaissance de la régularité de l'impact du Léopard au plus haut niveau. Johan Wissa devra désormais se démarquer face aux autres candidats pour décrocher cette distinction individuelle. L'effort congolais fait une entame de saison tenue truante, un but et une passe décisive en 2 matchs. Avant les matchs d'hier, ils ont été tenus en échec sur leur pelouse hier contre Bournemouth. Mais il a fait quand même, il a réussi le stand des revanchants du stade lors de sa sortie. Mais entre-temps, il y a des mauvaises nouvelles pour ceux qui sont engagés en Ligue des Champions, en Ligue Europa Conférence ou encore en Ligue Europa pour les joueurs congolais. Willy Kamboula n'a pas été retenu avec comme le défenseur central recruté en prêt de Villarreal va dans un premier temps se contenter de la Serie A italienne. Pourtant, on aurait pu le voir parce que comme va jouer contre le FC Barcelone, justement, le dernier match de la phase des groupes en Ligue des Champions, ça sera donc le déplacement de Comme sur la pelouse du FC Barcelone. En Ligue Europa Conférence, Jordi Mokyo ne sera malheureusement pas du voyage avec l'Ajax, malgré sa présence lors des qualifications, avec notamment une bonne copie face à Sion. Le milieu de terrain n'a pas été retenu pour la phase des ligues. Initialement, sur le départ là en Ligue Europa, Warren Bondo n'a pas été retenu. Après l'échec de son prêt ou de son transfert sec cet été, le milieu de terrain de 22 ans ne disputera donc pas de compétition européenne. Déjà pas dans les plans de l'AC Milan. Reste à voir s'il réussira cette fois-ci à se faire une place. Axel Kayombo, Aston Graz, n'a également pas été retenu pour l'Europa League malgré

0: sa présence lors des barrages de la Ligue des Champions, a signalé par ailleurs qu'avant la phase d'élimination directe, les clubs pourront inscrire jusqu'à 3 nouveaux joueurs. Ce sont des très très mauvaises nouvelles pour ces garçons qu'on aurait pu voir peut-être avec leur club dans les compétitions européennes, et que se dit malheureusement.
1: Malheureusement, donc, c'est une mauvaise nouvelle. Par exemple, je regardais les premiers rendez-vous de Como en Serie A. Willy Kambola n'est pas toujours tenu. Je me posais la question sur le motivation qui sous-tend cette prise de position de Cesc Fabregas. Mais je comprends que ça reste un effectif étoffé et il lui faudra un moment pour l'adaptation parce que le championnat italien est différent du championnat espagnol. En Espagne, on priorise beaucoup plus de maîtrise, on priorise beaucoup plus de technique, alors qu'en Italie, c'est des défenses rugueuses, des défenses qui sont mobilisées derrière, donc il lui faudra un peu de temps pour l'adaptation. Dommage, comme cette dispute avec le FC Barcelone déjà la première journée, on aurait bien voulu voir un Congolais à l'œuvre, mais il faudra peut-être attendre parce que c'est quand même un grand défenseur sur lequel on va compter pour l'avenir dans l'équipe nationale de la République démocratique du Congo, qui s'est déjà imposé avec Villarreal. N'eût été la blessure, il aurait fini, même prolongé son contrat avec l'équipe de Villarreal. Malheureusement, il a été stoppé dans son bel élan pendant, je crois, plus de 8 mois, quelque chose de ce type-là. Voilà. Donc, j'espère qu'il aura le temps nécessaire. Genre, Timokyo, son talent n'est pas à démontrer, donc il aura aussi besoin d'un peu de temps pour faire valoir ce qui lui est de droit.
0: Exaucé, on espère que les techniciens de Sabre travaillent sur une nouvelle dynamique à apporter. C'est vrai, on ne va pas tout chambouler. Il y a quand même un noyau sur lequel on va compter. Expedit l'a dit, notamment les cadres comme Chancel, Tonzebe, peut-être Cédric Bakambu et les autres. Mais il y a quand même des joueurs qu'il faut laisser partir, hein, comme des joueurs comme Charles Piquel, peut-être, les doubles poumons. Dans notre milieu des salles de terrain,
2: avec l'arrivée des joueurs,
0: il y a des joueurs qu'il faut libérer. Il faut impulser une nouvelle dynamique au sein de l'équipe nationale.
3: Oui, effectivement, parce qu'on ne rêve plus seulement on ne se contente plus seulement de disputer la CAN. Déjà, le projet doit être de la gagner. Donc, la CAN qui arrive en juin prochain doit commencer à se préparer dès cette fenêtre internationale de septembre. Et là, on nous a parlé à un certain moment des 8 joueurs. Oui, nouveau qui devrait rejoindre l'équipe nationale dès cette fenêtre de septembre. On espère en tout cas voir des très bons joueurs qui vont remplacer ceux qui sont là. On disait, c'est vrai, après la Coupe du Monde, il y aura une ère qui va commencer et qui aura pas cette fois des joueurs vieillissants.
2: De Sabre l'avait dit lui-même dans une conférence de presse. Il y aura une nouvelle équipe.
3: Oui, effectivement, il y aura l'après Coupe du Monde. Nous voulons vraiment voir cette après Coupe du Monde avec des joueurs très performants. On serait vraiment très heureux d'avoir des joueurs comme genre Timokyo, des talents qui ne sont plus à présenter au niveau de l'Europe. Et tous ces joueurs-là que vous avez cités, donc on aimerait vraiment les voir en équipe nationale faire leur début, déjà commencer à s'adapter tout au long de cette phase des éliminatoires de la CAN pour enfin débuter la compétition très très bien et espérer la gagner.
0: Voilà, la Ligue des Champions reprend cette semaine déjà, on commence, c'est les retours de la compétition avec pas mal de matchs à suivre, n'est-ce pas, au courant de la semaine.
4: Cette semaine.
0: Avec par exemple l'Inter de Milan qui se déplace à Santiago Bernabéu pour être reçu par
2: Real
0: avec Real
2: qu'on connaît.
0: Qui a très bien commencé la saison expédie, malheureusement qui a connu un faux pas vendredi sur la pelouse du Betis Séville. Mais ça reste quand même le Real en Ligue des Champions. Ça sera un très bon match contre l'Inter Milan.
1: Oui, c'est un très bon match. L'Inter, c'est une des meilleures équipes d'Europe qui, la saison passée, bien sûr, ils n'ont pas progressé jusqu'à aller loin en Ligue des Champions, mais en Italie, ils sont réguliers. Donc, ils visent toujours le titre de Scudetto chaque année en Italie. Ils sont pratiquement le meilleur. Ils ont laissé derrière eux l'AC Milan et la Juventus de Turin. Donc, c'est les boss, ce sont les boss désormais de l'Italie qui, se déplacer pour l'Espagne. Certes, aujourd'hui, le Real est dans une phase de mutation. Ils sont avec un nouvel entraîneur, un effectif qui a été renforcé considérablement. Différemment du FC Barcelone, je crois qu'ils n'ont pas encore trouvé des repères. certes, les idées sont là. On constate qu'il y a une tendance à vouloir associer tout le monde pour obtenir les buts. On sent qu'il y a de la verticalité dans le jeu. Mais bon, on n'a pas encore retrouvé la dynamique, ou disons la mayonnaise n'a pas encore pris forme comme l'entraîneur l'aurait voulu. Et face à Betis, ils n'ont pas démérité parce qu'ils ont obtenu certaines belles occasions. Il y a par exemple un but marqué par Carlos Espi, bon, qui a été refusé. Il y a eu un pénalty obtenu par Kylian Mbappé. Malheureusement, et dommage pour eux, à un moment où ils sont en train de bâtir l'équipe, ils retrouvent un adversaire de taille à l'image de l'Inter Milan. Donc c'est des opportunités qui leur permettent de dresser une formation conséquente, une formation appropriée pour la suite des hostilités, que ce soit sur le plan espagnol ou disons le championnat ou sur le plan européen. Donc pour moi, ça reste un match test parce qu'on a vu en déplacement face à Betis que quand les équipes sont regroupées derrière et qu'elles attaquent vite fait, le Real est en difficulté. Et je sens qu'on n'a pas beaucoup de maîtrise dans le milieu de terrain. Pourtant, je me suis dit que le grand chantier du club la saison passée, au vu de ce qu'on constatait, c'était le milieu de terrain. Mais je sens qu'on n'a pas toujours de maîtrise dans le milieu de terrain. Certes, on se précipite avec les qualités qu'il y a devant, Kylian, Vinicius.
2: Mais la réponse est simple, c'est parce qu'ils n'ont pas acheté là où ils devaient acheter. Parce que ces milieux de terrain manquaient d'équilibre la saison passée. Et les seuls milieux qu'ils ont recrutés, c'est le vieillissant Bernardo Silva, 31 ans, qui n'est plus capable d'amener cette stabilité qu'il amenait à City il y a 5 ans. Et on a vu qu'ils ont résolu presque tous les problèmes, sauf celui du milieu de terrain. Et c'est là où ils se font manger encore.
1: Malheureusement, donc, c'est le com. Je ne sais pas quelle solution sera envisagée, mais je crois que c'est à ce niveau-là. On doit
0: c'est pourquoi
1: savoir,
0: peut-être Mourinho veut remettre peut-être Kamavinga au premier plan.
1: Ouais, c'est ça en fait.
0: On a senti que depuis l'arrivée de Mourinho, il a été titulaire lors du match contre le Betis. Malheureusement, il n'a pas encore retrouvé ses sensations. On va suivre. C'est quand même le Real. C'est quand même le Real en Ligue des Champions. Il y a pas mal de matchs le mardi. Déjà, ça commence. Les clubs Bruges reçoit Aston Villa, Lille joue contre les Betis Séville, Dortmund reçoit Villarreal, l'AEK Athènes joue contre le LASK, Porto recevra Manchester City et le Real joue contre l'Inter Milan, ça sera le mardi. Le mercredi, ça va se poursuivre avec pas mal de matchs. Le FC Barcelone reçoit au Spotify Camp Nou à Feyenoord à partir de 18h45. Naples joue contre Arsenal à partir de 21h. Le Sporting joue contre le Galatasaray également à partir de 21h. À Stuttgart, jouera contre Viking à 18h45. Liverpool joue contre l'Atlético Madrid à 21h. Et le PSG jouera contre les Slovans à partir des 21h. Et le jeudi 10 septembre, ça va se clôturer. Le PSV Eindhoven joue contre le Shakhtar Donetsk. Le COM affronte le Leipzig. Le Slavia Prague joue contre le Lens. Fenerbahçe affronte l'AS Rome. Manchester United qui fait son retour en Ligue des Champions jouera contre Sabah et Bayern Munich va donc affronter cette prestigieuse formation des Bodoglin. C'est pratiquement la révélation
2: de la saison passée.
0: Le Bayern qui a donc été tenu en échec hier par Schalke 0-4 en championnat. C'est donc un début de saison compliqué pour le Bayern de Munich.
3: Non, ils faisaient jusque-là une bonne saison.
0: Voilà.
3: Je ne sais pas qu'est-ce qu'ils ont voulu.
0: Un début de saison très très compliqué.
3: 0-0,
0: alors que toujours en championnat, hier en Serie A, l'Inter Milan renversait Naples 3-2. Après une première période équilibrée marquée par un coup franc de Di Marco sur la barre, les Napolitains ont marqué des buts en 3 minutes par Politano et Oglund à la 53e minute. Et rapidement relancé par Martinez, les Milanais ont ensuite poussé et ont trouvé les poteaux sur une tête de Thuram. Mais dans les derniers instants, les Français, 92e minute, a bel et bien égalisé de la tête avant les buts de la victoire signés Lautaro Martinez à la 91e. Mais avec 9 points, l'Inter occupe la 2e place alors que Naples, bloqué à 3 unités, chute au 13e rang. Et au terme d'une rencontre spectaculaire, la Corogne s'est imposée sous la pelouse de Villarreal, 3-2 en Liga. Et un homme qui est en train de sortir la tête de l'eau, Pierre-Emerick Aubameyang, est auteur de 4 buts depuis le début dès la saison en Liga cette saison. Et même sans briller, Manchester City assurait l'essentiel contre Coventry, 1-0 en Premier League avec un but signé Erling Haaland à la 26e minute. Et dépassé en seconde période, l'Atlético Madrid s'est lourdement incliné sur la pelouse de l'Atlético Bilbao, 3-0 en Liga. Couplé à la défaite du Real Madrid le vendredi contre le Betis Séville, le Barça se déplace sur le Mestalla ce dimanche pour affronter Valence. En cas de victoire, le Barça sera installé seul en tête du classement.
3: Oui, logiquement, parce que c'était quand même jusque-là l'équipe qui avait marqué même beaucoup de buts. C'était jusque-là l'équipe qui gardait une très bonne forme, même sans ses stars à 100%, parce qu'on se rappelle que lors des deux premiers matchs, Lamine Yamal n'était pas vraiment à 100%, mais le Barça arrivait toujours à faire la différence. Il y a déjà plusieurs joueurs au niveau de l'attaque qui peuvent apporter un plus, notamment Anthony Gordon qui pour moi est une bénédiction pour le Barça cette saison. Karim Adeyemi avec un but, mais après on ne l'a pas trop senti, on ne l'a pas vu très impliqué sur les deux derniers matchs du Barça. Rafinha, l'homme fort de cette attaque, et après on a vu que Lamine Yamal il est revenu et tout le monde est impliqué, donc le Real qui a chuté. Ils acquisent encore une fois de plus l'arbitre après cette défaite contre les Betis, mais c'est toujours ça, le Real vous attirez tout au long de la semaine, surtout si le Barça gagnait aujourd'hui. L'affaire Negreira va renaître une fois de plus. Parfois on se demande si c'est l'arbitre qui a fait que Mbappé loupe les pénaltys, si c'est l'arbitre qui a fait que Mbappé loupe encore l'action de la première mi-temps où il n'y avait plus personne dans les buts. Donc vous sentez que voilà, c'est un Real qui a toujours des excuses lorsqu'il y a une défaite ou un match nul. Je pense qu'ils sont déjà frustrants hein, parce que enlever le Barça à cette première place, ce serait très compliqué tout au long de la saison. Je pense que c'est déjà bien parti.
0: Ouais. On est encore au début de championnat, donc on va pas s'enflammer. Hein.
2: Oui, mais la différence entre les deux équipes...
0: On est quand même à troisième, quatrième journée.
2: Troisième journée déjà. Ouais,
0: donc,
2: quatrième déjà.
0: Quatrième journée déjà, donc ça veut dire que... Faut pas s'enflammer, les équipes vont perdre des points, ça c'est sûr. Et puis il y a des confrontations directes, donc...
2: Exactement,
0: mais encore là.
2: La différence qu'il y a eu la saison passée et cette saison, c'est que les Barça n'avaient pas le même profondeur de bas qu'ils ont cette saison. Cette saison, ils ont beaucoup de solutions, surtout offensivement. Même au milieu des terrains, ils peuvent faire tourner. C'est que les Barça peuvent se priver de Lamine Yamal aujourd'hui et espérer peut-être faire un bon match, ce qui n'était pas le cas la saison passée. D'ailleurs, aujourd'hui, il est annoncé absent. Mais on sent déjà une ligne d'attaque probablement de Gordon, Rafinha et Adeyemi. C'est quelque chose contrairement à l'an passé où, si Yamal n'était pas là, c'est carrément une attaque qui ne faisait pas peur. Ou dira toute la saison où Rafinha s'est blessé régulièrement.
0: Et c'est puis, une et attaque. Puis on a vu que cette saison, ça va se jouer sur le pressing. Hein, sur le pressing.
2: Voilà, c'est ça.
0: J'ai suivi peut-être le match du Real contre le Betis. Il y fallu un certain moment que le Real baisse pour que le Betis arrive à dominer dans les jeux. Donc ça veut dire que tous ces joueurs sur le pressing. Et c'est une touche que Flick veut mettre en fait dans l'équipe. Et c'est pourquoi des attaquants comme Gordon, Adeyemi ont été recrutés.
2: Ont été recrutés.
0: Ce sont des attaquants très très très rapides.
2: Et ça sera très compliqué pour le Real Madrid qui n'a plus gagné cette Liga depuis des ans déjà d'aller chercher le FC Barcelone. Parce qu'il faudrait être régulier durant toute la saison et ne pas avoir des faux pas. Et au vu de ces deux premiers matchs...
0: Personne n'est régulier toute la saison. Hein. Il y aura des moments de flottement au courant de la saison parce que vous êtes sur plusieurs fronts, la Liga, la Coupe du Roi, il y a la Ligue des Champions qui
2: est là. Exactement, mais...
0: Il y a la trêve internationale qui va arriver, donc ça va un peu bouleverser les uns les autres.
2: Je suis d'accord avec vous.
0: Mais c'est ce qu'on a vu. C'est Real de Mourinho, vous tentez de l'enterrer.
2: Non, je ne suis pas en train de l'enterrer. Je suis pas en train de l'enterrer, mais moi, je suis en train de dire ce que j'ai vu. À l'image, par exemple, du match d'avant-hier face au Real Betis. On sent que c'est une équipe qu'on peut regarder droit dans les yeux. Je me rappelle d'ailleurs, le CM de Real Betis l'a dit, c'est le Real qui est en Espagne, c'est le Real Betis. Mais quand on regarde tout au long du match, on voit qu'il y a quand même des cadres qui ont été presque absents et sur qui le Real ne pouvait pas peut-être compter. On nous a recruté des joueurs à 140 millions d'euros et moi, au départ, je croyais que ce sont des joueurs capables de changer l'image des matchs quand ils entrent. Je parle par exemple de Yann Diomandé, par exemple. Mais son entrée, quand il entre, c'est pas un joueur à plus de 5 millions héritiers. Quand on regarde, par exemple, Vinicius qui a été carrément à côté de son match, Kylian Mbappé qui a raté énormément de matchs. Donc c'est là que moi je me dis que c'est Real, il y a encore quelque chose qui manque.
0: Oui, Baudry, vous avez quand même fait pour le Real. On est en train de tirer à boulet rouge sur le Real alors que vous êtes là. bon, c'est. Ça sera, c'est trop tôt, hein. N'est-ce pas de parler des. Oui, c'est un faux pas qui est arrivé, normal. Même le Barça va perdre dans
4: c'est
0: ce
4: pas très tôt.
5: C'est qui est très possible.
4: Il y a des signes qui
5: tombent. Avec la Liga et surtout un déplacement Andalousie contre le Real Betis. C'est pas aussi simple que ça.
0: Oui, c'est comme le déplacement du Barça, c'est dimanche à Mastel et à
5: moi. D'ailleurs, les équipes, je respecte beaucoup dans les championnats de la Liga, cette équipe de Real Betis. Il y a un certain Manuel Pellegrini qui est là. On sait de quoi.
0: Qui est l'ancien entraîneur du Real Madrid.
5: Du Real et de Manchester City. On sait de quoi il est capable. Le Real perdre déjà à contre Betis, moi je ne pense pas que ça soit une catastrophe. Ça peut arriver.
0: On va clôturer.
5: Ouais. Certes, ce qui est sûr, c'est où devons retenir. Ça sera trop serré

0: essayé de faire quelque chose.
1: Fenerbahçe, il a été viré.
0: En tout cas, il n'a pas totalement bien fait son travail. Juste, sa dernière saison réussie, c'était quoi? C'était à Chelsea. Il avait gagné, je pense, la Premier League. Ça doit être en 2014, comme ça. Et après là, en tout cas, ce n'est plus le même Mourinho. Et je ne pense pas qu'il fasse quelque chose de grave. Et surtout, je suis en train de voir un mercato raté au Real.
2: Voilà. On l'a ramené pour parler des Negreira tous les
1: week-ends. Merci. Brest a connu sa première victoire en Ligue 1 cette saison sur le terrain du Havre et des buts en 1. Et le Havre avait un gardien de but congolais, Lionel Passy, qui donc a quitté le stade, le match sur une civière.
3: Une très mauvaise nouvelle pour la
1: Ça craint pour les Léopards de la RDC Expedia. On annonce une probable durée de plusieurs mois pour Lionel Passy, qui était sur une très très bonne dynamique, malheureusement. Et il a été blessé hier avec son club. On espère que ça ne sera pas. Très chaud pour lui, parce que bon, il était quand même sur une bonne dynamique depuis
3: très bonne dynamique. Ouais, donc c'est malheureusement une mauvaise nouvelle pour lui. Il est retourné au club, il a eu une chaise de patron en accédant une fois de plus au poste de titulaire comme gardien des buts au Havre, et malheureusement dans cette série positive il vient de connaître cette blessure à un moment où nous sommes en train de préparer les éliminatoires également de la Coupe d'Afrique des Nations. Mauvaise nouvelle. Bon, certes, en RDC, sa place est toujours confirmée et garantie, mais c'est au niveau du Havre que ça sera un peu complexe, parce qu'on ne connaît pas la durée de son absence. Peut-être que si son absence se prolongeait, le remplaçant va faire de preuves davantage et récupérer la place, et bon, ça placera peut-être le staff technique dans une situation inconfortable.
1: Mais il faut dire que on va clôturer Aquilé par les
4: avec la forme de Mathieu et Polo, sa place n'est pas aussi garantie.
1: On va clôturer les Borus à renverser Hoffenheim 3 buts à 2 hier. En difficulté pour ses débuts de saison, Nice a été heureux d'obtenir un nul contre le Mans 1 but partout. En Bundesliga, les Bayern Leverkusen a facilement dominé l'Union Berlin 4 buts à 0. Et après deux défaites, Tottenham a dû se contenter des nuls sur la pelouse de Nottingham Forest, 0 buts partout, toujours pas de but marqué pour Tottenham. Et après deux défaites, Aston Villa n'a toujours pas réussi à s'imposer en Premier League avec un nul sur la pelouse d'Al City, 0 buts partout. Et en Premier League toujours, Newcastle a arraché les nuls face à Bournemouth, 2 buts partout. Les Magpies ont pourtant vécu une première période compliquée avec l'ouverture du score des Tavernier, puis un but contre son camp des Thio. Et puis, il faut signaler que Berns a rapidement réduit l'écart du score, une superbe frappe enroulée. Longtemps en manque d'inspiration, en retour des vestiaires, les hommes de Jesley ont finalement trouvé la faille grâce à Ramsey, la 98e minute, avec 5 points au compteur. Newcastle occupe la 7e place au classement provisoire. On va clôturer cette émission. Merci, Baudry, d'avoir répondu à notre invitation.
0: Ça a été un plaisir, Président Ritier, de partager ces cafés sportifs avec les amis. Merci à tous les auditeurs qui nous ont prêté oreille attentive. Merci à tous les fans de Bouddha qui nous ont suivis de partout. Et nous les rappelons à continuer à supporter les clubs et à porter leurs cotisations dans leurs différents forums. Partout où ils peuvent être, en tout cas qu'ils joignent les efforts au comité en fait de redorer une bonne image à notre équipe pour préparer mieux sa Ligue 2.
1: Voilà, merci à Christian Taboba qui a été avec nous dans cette émission et qui nous a envoyé un message. Merci à Badou Hassan. Merci également à bienvenue Mathieu Boussoubi depuis Fréjus dans le sud de la France. Il était en train de suivre cette émission Sport pour tous. Ademar, merci d'avoir répondu à notre invitation.
5: C'est moi qui vous dis merci Héritier pour avoir songé encore à moi après plusieurs moments. Mais aussi, je dois réveiller la conscience du comité IFSEKIV qui doit nécessairement, impérativement se réunir au courant de la semaine pour relancer les activités sportives au niveau de l'équipe. Je suis certain qu'ils sont en train de me suivre parce qu'ils sont chauvins de cette émission Sport pour tous.
1: Voilà, merci à vous, Arcade.
4: Merci, Président Héritier, c'est un plaisir d'être avec vous. Clin d'œil spécial à Ali Kombeni, les Sénégalais, la bouche autorisée des Crézers qui nous suivaient d'aller Mwenga Profo, et au directeur sportif de l'Académie à Mani, notre confrère Prince Rombeni.
1: Merci à vous, Exaucé, d'avoir été avec nous.
2: Ouais, merci beaucoup, Héritier. Bonne chance au plus grand club de tous les temps, de RDC qui joue cet après-midi. Donc, bonne chance au Congo.
1: Voilà, Papine Bégué nous a également suivi. Merci beaucoup. Merci au docteur Eddy Mouigiri qui a suivi cette émission Sport pour tous. Expedi, merci d'avoir été.
3: Merci aussi et excellent dimanche à tous les auditeurs qui nous captent en ce moment.
1: Merci surtout à Jean-Claude Daguet qui est plutôt à Joseph Kizungu qui nous a mis en onde. Expedi Kialou et Ritse Boroto étaient fiers de vous avoir présenté cette émission Sport pour tous. Prenez donc rendez-vous avec nous

0: dimanche 6 septembre 2026, autrices auditeurs de la radio Mendeléo, bienvenue dans votre émission interactive de tous les dimanches à pareil instant. Nous en sommes donc très contents. Aujourd'hui, c'est dimanche, une semaine après la rentrée scolaire. Nous avons encore une fois une émission interactive avec vous, très chers auditeurs. Une façon de vous accompagner chaque dimanche chez vous à la maison. Mais entre-temps, à partir du dimanche prochain, nous allons directement organiser une série des émissions participatives avec les écoles. Donc, des émissions amicales avec des écoles désireuses de participer à cette grande compétition qui est déjà projeté vers les mois d'octobre prochain. Je suis très heureux de voir ce micro pour la présentation de ce dimanche. Je ne suis pas seul au studio. Je suis avec les amis de tous les jours, Amos Kahasha. Bonjour et bienvenue.
1: Bonjour Trésor, bonjour à tous les auditeurs et auditrices qui nous captent au travers notre émission Duel Intellectuel de ce dimanche 6 septembre.
0: Je suis avec Prosper Molonda. Prosper, bonjour et bienvenue.
2: Bonjour cher Trésor et bonjour à tous nos auditeurs qui nous suivent en ce net moment.
0: Nous sommes également avec des amis qui nous assistent chaque dimanche comme aujourd'hui. Vous allez donc les découvrir juste au fil et à mesure que l'émission sera en train d'évoluer.

vise à minimiser les risques d'échec en milieu scolaire, promouvoir les goûts de lecture, documentation et patrimoine. Cette émission vise également à accompagner les clubs d'écriture dans différentes écoles. Merci donc de nous suivre partout dans la province de Sud-Kivu via notre bande FM de 88.8 et 91.7 MHz. Vous êtes également à l'extérieur du pays, vous nous suivez via notre site internet de www.radiomendeleo.org. Nous en sommes donc très contents. La première question vous parvient juste après cette courte pause.

0: Très chers auditeurs, nous avons une série de 5 questions à vous adresser et vous allez répondre par SMS, message normal ou même via WhatsApp. Nous allons lire et aborder toutes les réactions reçues sur les 098 07 22 571. Adressez-nous tout simplement un message signé et si possible l'endroit d'où vous nous écrivez sur les 098 07 22 571. Bien avant la première question, nous sommes également avec Julien Expedi Bahaya. Bonjour et bienvenue.
1: Bonjour Trésor et bonjour à tous les auditeurs qui suivent cette émission partout. Merci.
0: Nous sommes également avec un ami qui a mieux jugé de nous accompagner aujourd'hui, de nous assister de près. Bahati, bienvenue, vous pouvez vous présenter.
2: Également, bonjour cher Trésor, je suis Bahati Chirobakadeha François.
0: Voilà, Bahati Chirobakadeha. Bahati
2: Chirobakadeha.
0: Chirokabadeha.
2: Chirobakadeha.
0: C'est un peu compliqué comme nom, Amos.
3: Ouais, bon, quand même, mais il faut s'habituer. C'est un nom tiré du patrimoine culturel.
0: Ah, voilà, donc partout il arrive, il n'a plus besoin de dire qu'il est chi, le nom lui-même dit.
3: Voilà.
0: Voilà, c'est un peu ça. La première question de ce duel, vous allez donc nous envoyer juste un message signé sur le 098 07 22 571. La première question est la suivante. Quel parc est plus célèbre pour la protection des gorilles et des plaines de l'Est? Quel parc de la RDC est plus célèbre pour la protection des gorilles et des plaines de l'Est? Dans 5 secondes, chef.

0: message dans notre boîte de réception. Je vais d'abord peut-être rappeler la question. Quel parc est plus célèbre pour la protection des gorilles et des plaines de l'Est? Quel parc est plus célèbre pour la protection des gorilles et des plaines de l'Est? Veuillez juste nous envoyer un message signé sur le 098 07 22 571. Notifiez-nous votre nom et vous nous écrivez à partir d'où Amos, on peut lire les messages.
1: Oui, effectivement, nous constatons que quand même les auditeurs nous suivent et il y a beaucoup d'interactions. Nous avons Monsieur Pascal depuis Founou qui pense que c'est Kahuzi-Biega. Nous avons également Monsieur Jean de Dieu Boulonza

0: Voilà. Bonjour, cher présentateur. Je suis Barack Amouira Charles. Je me rappelle, il est intervenu également le dimanche passé. Je vous capte 5 sur 5 depuis Birava Mouchouéchoué. La réponse, c'est le parc de Virunga. Voilà, mes salutations les plus respectueuses à l'assistant Amos. Voilà, je vois également Darwin Espoir depuis Ngouba qui pense au parc de Virunga. Nous avons également Isimero depuis Luhihi qui pense que c'est le parc de Kaouzi-Bienga, malheureusement. Nous avons également Akonkwa Ruhara qui pense que c'est le parc de Kaouzi-Bienga. Nous avons également Alain qui pense que c'est Kaouzi-Bienga. Il n'a pas dit, il nous écrit depuis où. Nous avons également Balibuno Marie depuis Moulaché qui pense que c'est le PNKB. Nous avons également Amani Malin depuis Boussoka qui pense que c'est le parc de Kaouzi-Bienga. Nous avons également Crispin Chokano qui pense à Rwenzori. Nous avons également Emmanuel depuis Birava qui pense que c'est Kaouzi-Bienga. Nous avons également Kaouzi-Bienga Chirouza depuis Kassié. Nous avons également François depuis Tchombo qui pense que c'est le PNKB. Nous avons également Gilles depuis Ngouba qui pense que c'est le PNKB. Nous avons également Salama depuis Idjoui qui pense que c'est Kaouzi-Bienga. Nous avons également Rafiki Anselme qui pense que c'est Kaouzi-Bienga.
1: Annonce peut-être la dernière série.
0: Voilà la dernière série. Jean-Claude depuis Irambo qui pense que c'est le parc national de Virunga. Nous avons également voilà, il n'a pas signé, il met juste des points d'interrogation. Voilà, donc je crois qu'on peut se limiter par là. Il y a beaucoup de réactions, mais quand même on doit privilégier les gens qui sont intervenus bien avant.
1: Voilà. Oui, mesdames et messieurs, le temps, c'est le temps à la radio Mindeléo. Comme nous sommes trop acquillés par le temps, nous allons donc nous limiter par là pour cette première question. Qui était de savoir quel parc est le plus célèbre pour la protection des gorilles des plaines de l'Est. Il fallait tout simplement trouver le parc national de Kaouzi-Bienga, qui beaucoup confondent d'ailleurs avec
0: celui de Virunga.
1: Le parc de Virunga, qui est beaucoup plus célèbre dans la protection des gorilles des montagnes. Voilà. Donc Virunga protège les gorilles des montagnes et PNKB protège les gorilles des plaines de l'Est. Prosper, il y a quand même des amis qui ont abouti à la bonne réponse. Tu peux nous notifier?
2: Oui, effectivement, ils sont à 10, ceux qui ont obtenu la bonne réponse, avec Pascal depuis Founou, Akonkwa Ruhara, Alain, Balibuno Marie, Emmanuel, Chirouza, François, Jules, Salama qui nous capte depuis Idjoui et enfin Rafik.
1: Voilà, nous allons donc poser la deuxième question, très chers autrices auditeurs de la radio Mindeléo. Veuillez nous envoyer un message signé sur le 098 07 22 571. Amos, la deuxième question.
0: Voilà, c'est une question en fait tirée de notre province. Nous sommes en géographie. Écoutez très bien la question. Vous pouvez d'abord rappeler les numéros.
1: Oui, voilà, les numéros sur lesquels vous allez donc envoyer les messages, c'est sur le 098 07 22 571. 98 07 22 571. Dites-nous les noms et vous nous écrivez à partir d'où.
0: Voilà, merci beaucoup. Écoutez très bien la question. En termes de superficie, quelle île est la plus grande de la province du site Kivu? En termes de superficie, quelle île est la plus grande de la province du Sud Kivu?
1: Voilà, c'est donc des questions des connaissances générales RDC. Je maîtrise mon pays, je maîtrise ma patrie, je maîtrise ma nationalité. Avant de maîtriser, c'est pas moi, l'Ouzbékistan. Avant de maîtriser Canada. Avant de maîtriser, c'est pas moi, Seychelles.
0: On dira Seychelles.

0: dans quelle contrée, et pourtant tout doit commencer, comme on l'a dit, à Jérusalem.
1: Voilà, même notre Jésus, Jérusalem, c'est la RDC. Nous n'avons qu'un seul pays,
0: effectivement,
1: dont nous sommes fiers d'ailleurs.
0: Effectivement. Il reste indivisible.
1: Et que nous devons protéger de toutes nos forces.
0: Effectivement.
1: Voilà, nous avons quand même déjà beaucoup de réactions dans notre boîte de réception.
0: Et donc, nous étions 10.

0: superficie. Vous allez juste envoyer les messages signés sur le 098 07 22 571. Nous avons beaucoup de messages dans notre boîte de réception. Nous avons déjà beaucoup de messages dans notre boîte de réception. Amos, peut-être on peut déjà lire les réactions.
1: Effectivement, volontiers, ça vaut la peine.
0: Voilà, on peut directement commencer.
1: Privilégier ceux qui ont commencé.
0: Voilà, on va donc lire à partir de ceux qui ont envoyé leur message en premier. C'est pourquoi nous vous conseillons toujours d'envoyer votre message en premier pour qu'il ait la chance d'être également abordé en premier. Célise Dijoui, c'est Jean-Claude depuis Irambo. Il dit oui, Jean-Claude depuis Irambo. Il joue, c'est Pascal depuis Founou. Céline dit oui, Anselme Rafiki depuis Birava. Céline dit oui, David Mugisho depuis Bourolo 5. Nous avons beaucoup d'amis qui sont en train de nous capter à Kadutu, Bourolo 5. Mention spéciale à celle qu'on appelle Mireille Magambo, qui est donc branchée scotché, qui est en train de nous capter. Et également à Calais, nous avons eu des messages de messieurs Serge Bin Bachochere, jeune leader qui est également en train de nous capter. Mention spéciale à vous, cher ami. Nous avons un appel, mais nous notifions que nous ne recevons pas les appels. C'est une émission interactive et donc nous envoyez juste un message et nous allons le lire. Peut-être la connexion fait défaut à Moss. La connexion fait défaut. Il y a un autre message, Ijui, Salama Dijui. Donc c'est un ami, Salama, qui nous écrit à partir d'Ijui, qui a donc pensé à lire Dijui. C'est lire Dijui, Obedi depuis Birava. Voilà, merci cher ami Obedi depuis Birava. Et merci donc pour votre attention soutenue. On peut peut-être s'arrêter par là, Amos.
1: Oui,
0: la question était de savoir...
1: Effectivement, et d'ailleurs, je crois qu'on peut d'abord féliciter tous ceux qui ont intervenu pour cette question. Cela prouve combien de fois ces gens ils sont amoureux de leur province. Et la réponse, je ne crois pas qu'il y ait quelqu'un qui ait donné une autre réponse autre que l'île Didu.
2: Non, pas du tout.
1: Voilà. Et donc, ils sont à applaudir quand même.
0: Oui, voilà. Tous ceux qui sont intervenus ont donné la bonne réponse.
1: La bonne réponse.
0: Oui.
1: Voilà.
0: Donc il fallait tout simplement trouver Lise Dijoui, qui est la première

0: Alain, Balibuno, Marie, Emmanuel, Chirouza, François, Jules, tous un point.
1: Également
0: Salam Adichui, 2 points. Rafik, 2 points. Jean-Claude depuis Irambo, ainsi que Mugisho David, 1 point. Et enfin, Obedi depuis Birava, 1 point.
1: Voilà, la troisième question est ainsi intitulée. Soyez donc attentifs. C'est une question de calcul rapide, question des mathématiques. La question est la suivante. Un sac de riz de 25 kg coûtait 60 000 francs au marché. Si on les revend en gobelet de 500 grammes à 1500 francs les gobelets, quel sera le bénéfice? Je réitère, soyez donc attentifs. Un sac de riz de 25 kg coûte 60. Je réitère, un sac de riz de 25 kg coûte 60 000 francs au marché. Si on les revend en gobelet de 500 grammes à 1500 francs les gobelets, quel sera les bénéfices? Voilà, envoyez-nous juste un message signé sur le 098 07 22 571. Voilà les noms et vous nous écrivez à partir d'où. Amos, déjà pour la compétition que nous sommes en train d'organiser, peut-être vous pouvez donner quelques modalités.
2: Oui, effectivement. Alors, la compétition qui pointe à l'horizon, ce sera une compétition exceptionnelle où nous aurons des élèves qui vont... En fait, nous allons tester les différentes connaissances des élèves.
1: Les bagages intellectuels.
2: Les bagages intellectuels. Nous ne privilégions pas les biceps. Nous privilégions les biceps intellectuels.
1: Donc, les biceps, disons, mental.
2: Mental, voilà.
1: C'est pas un combat de boxe.
2: Non, c'est pas un combat de gladiateurs dans une arène.
1: Voilà,
2: c'est plutôt un combat des géants, ces intellectuels.
1: Gladiateurs dans une arène, c'est plutôt innovant.
2: Ouais, bah, en fait, c'est ça, depuis l'Antiquité avec la Rome.
1: Voilà,
2: donc, nous allons organiser cette compétition et nous sommes en train déjà de lancer un appel aux différentes écoles pour participer, en fait, de bien vouloir participer. Clin d'œil à l'EDAP ISP qui a remporté la compétition passée et qui a affronté Prosper, tu te rappelles?
1: Oui. C'était l'Institut
2: Kanyantende. Voilà, et donc toutes ces écoles déjà et nous
1: toutes
2: sont...
1: les écoles ont été décorées d'ailleurs.
2: Ouais, toutes les des écoles, machines, des brevets, des dictionnaires. Et nous espérons que cette année, ce sera encore plus superbe que ça. Nous aurons, je vais les rappeler, au mois de mars, une compétition femme génie. Au mois de mars, parce que c'est un mois dédié à la femme africaine, la femme de Bukavu. Et donc, nous allons faire participer ces dames-là. Nous sommes déjà en train de lancer des appels à participation. Les écoles de la ville et de ses environs, tous les 16 territoires, sont concernés et toute la ville de Bukavu. Voilà.
1: Voilà, merci Amos. Nous serons donc en train d'y revenir au fur et à mesure. Merci beaucoup pour ces précisions. D'autres précisions, vous les aurez lorsque l'émission, donc pendant ce déroulement de cette émission. Nous revenons à notre question. La question était donc de savoir un sac de riz de 25 kg coûte 60 000 francs au marché. Si on les revend en gobelet de 500 grammes à 1500 francs les gobelets, quel sera le bénéfice? Voilà. Nous avons beaucoup de messages. Asifioué depuis Birava qui pense à lui, malheureusement, il a répondu à la question précédente. Beaucoup de messages nous arrivent de la question précédente. C'est Minani depuis Louis Centre. C'est donc, il a aussi répondu à la question précédente. Apparemment, il y avait un problème de connexion, c'est maintenant que le message arrive. L'intérêt est de 15 000 francs. Charles Barak Amouira depuis Birava. Merci, cher ami Charles Barak Amouira depuis Birava. Célestin depuis Kadoutou qui pense au bénéfice sera de 15 000 francs. Merci, cher ami Célestin. Depuis Birava, le bénéfice sera de 900 francs. Merci, cher ami. Je suis Banyanga Mirimaeru Gaki. À partir de Birava qui pense à 1000 francs. Merci cher ami Banyanga. 1000 francs. Et Marie Kanteve. Marie Kanteve qui a donc pensé à 10 000 francs. C'est 15 000 francs Eric depuis Birava. Merci cher ami Eric depuis Birava. Jean Non Maindeleo Radio Caméra depuis Moulingue Kabara qui pense à 75 000. 85 Egide, on passe. Message non complet. Toujours Balibuno Marie Césaire depuis Milache qui pense à 75 grammes. Toujours Joao Tapaka depuis Birava qui pense à 240. Malheureusement, c'est pas 240 quoi. C'est Emmanuel depuis Birava qui pense à 400 francs. C'est Olivier Arende Industriel. La réponse c'est 1500 francs. Merci cher ami Olivier. Afra depuis Birava qui a pensé à 2000 francs. Je pense Alice Dujuila aussi répondu à la question précédente. On passe. Bonjour, c'est Darwin Espoir depuis Mouba qui pense à 15 000 francs. Merci cher ami Darwin Espoir depuis Mouba. Egué répond 15 000 francs. Message non complet, on passe. 10 000 francs, c'est Enoch Servant depuis Kavumu. 4 500 Salama depuis Ijui. Nous avons beaucoup de messages dans notre boîte de réception. Faut pas appeler, faut juste envoyer un message. Parce qu'en appelant, vous nous perturbez beaucoup. Les bénéfices sera des 15 000 francs. C'est toujours Obedi depuis Birava. Obedi, ça c'est votre homonyme qui est beaucoup plus actif.
3: Oui, je comprends bien.
1: Apparemment, tous les Obedi sont des fervas herbogénistes.
3: Oui, comme ils sont rares, ça doit se passer comme ça.
1: Voilà, le bénéfice est de 15 500 francs. C'est Anselme Rafiki depuis Birava. Bénéfice est de 15 000 francs. David Mugisho depuis B5, 46 500 Salama. Faut toujours envoyer les messages au complet, chers amis. 15 000 francs Pascal depuis Founou. Merci beaucoup à notre ami Pascal depuis Founou qui a donc pensé à 15 000 francs. François depuis Chombo, la réponse c'est 1500. Merci cher ami
2: je crois
1: François.
2: Qu'on peut s'arrêter par là pour, parce que les retardateurs ont toujours eu tort.
1: Oui, à moi, il y a beaucoup de messages. La radio Mendeleo va au-delà des frontières.
2: Effectivement.
1: Elle est beaucoup plus suivie. Je pense à 8500 francs. C'est Tirab à dire merci depuis Miti Chombo. Il y a beaucoup de messages dans notre boîte de réception. L'intérêt sera des 15 000 francs. C'est honoré depuis Brasserie. Depuis Brasserie, nous avons un groupe d'amis qui nous suivent. C'est nous avons l'ami Josman Bouiringue, Josué Bouiringue qui nous suit. Nous avons Dieu merci Mungu Koko qui est en train de nous suivre également. Merci chers amis pour votre attention soutenue. Moi, on va s'arrêter par là. Il y a beaucoup de messages.
2: Oui.
1: On ne peut pas les aborder tous.
2: Non, en tout cas.
1: Voilà, la question était de savoir, un sac de riz de 25 kg coûte 60 000 francs au marché. Si on les revend en gobelet de 500 grammes à 1500 francs les gobelets, quel sera le bénéfice? Voilà, le calcul est simple. Il fallait tout simplement trouver 15 000 francs en bénéfice. Parce que si on prend 25 kg est égal à 250 000 grammes. Et si on prend 250 000 grammes divisé par 500 grammes, c'est directement 50 gobelets. Et ici, si on prend 50 gobelets multiplié par 1500 francs, ça va nous donner 75 000 moins 60 000. Les prix total, les prix auxquels on a donc acheté les sacs, on aura 15 000 francs en termes de bénéfices. Voilà, il fallait tout simplement trouver ça. C'est tout ce qu'il fallait tout simplement trouver. Prosper, il y a des amis qui ont quand même abouti à la bonne réponse.
0: En effet, oui, ils sont désormais à 17, ceux qui ont trouvé des bonnes réponses dès le début de cette émission. Nous avons Pascal depuis Founou qui a 3 points, Akonko Arourara 1 point, Alain 1 point, Balibuno Marie depuis Milashi 1 point, Emmanuel 1 point, Chirouza 1 point, François depuis Chombo 1 point, Jules 1 point, Salama Didju 2 points, Rafiki Anselme depuis Birava 3 points, Jean-Claude depuis Irambo 1 point, David Mugisho depuis Buolo 5 2 points, Obedi depuis Birava 1 point, Charles Baraka Mira 1 point également depuis Birava, Célestin depuis Kadutu 1 point, Eric depuis Birava 1 point, Darwin Espoir depuis Ngouba 1 point et enfin Honoré depuis Bastille 1 point.
1: Merci beaucoup cher ami Prosper. La quatrième question à Moss.
2: Oui, c'est également une question spéciale RDC.
1: Des connaissances générales
2: en République démocratique du Congo. Voilà, et là moi je vais rester, je suis ancré dans la province. Écoutez très bien la question. Si Zamenga Batukezanga est l'auteur des cartes postales, quel écrivain, cite Kivusien, a écrit Voton rouge, photo rouge? Écoutez très bien la question. Si Zamenga Batukezanga est l'auteur des cartes postales, quel écrivain, cite Kivusien, d'ailleurs qui est toujours vivant, est l'auteur des Voton rouge, photo rouge? Voilà.
1: Voilà quoi, vous maîtrisez très bien la culture générale RDC. Il faut aussi maîtriser les auteurs parce qu'ils sont en quelque sorte les ambassadeurs
2: de la République démocratique du Congo. Oui, oui, sur l'échiquier de la littérature mondiale.
1: Voilà, donc, un écrivain, c'est vraiment un ambassadeur.
2: Oui.
1: C'est d'ailleurs un patrimoine qu'il faut beaucoup
2: bien
1: plus
2: sauvegarder.
1: Protéger.
2: Oui.
1: Oui, oui, voilà, il faut donc répondre à cette question. Vous avez toutes les minutes possibles pour rédiger votre message. Et le temps que nous sommes en train d'attendre les réactions, si vous venez à peine de vous joindre à nous, veuillez juste envoyer un message sur les 098 07 22 571. Voilà, Prosper, on revient donc sur le déroulement de la compétition que nous projetons déjà. Il suffit aussi ici peut-être de rappeler que la participation à la compétition que nous projetons vaut la livraison d'une rencontre amicale. C'est pas ça, Mons?
2: Effectivement.
1: Histoire de vous familiariser avec l'émission.
2: Les autres écoles et l'émission.
1: Également avec les autres écoles.
2: Ouais.
1: Parce qu'il y en a des écoles qui avaient des élèves tous en sixième, mais qui ont obtenu des diplômes d'État et qui
2: on
1: sont
2: on ne sait même plus repérer un élève au sein de l'école maintenant.
1: Voilà, c'est pourquoi nous vous conseillons souvent de sélectionner les élèves à partir des 8e et B, 8e, 7e éducation de base. Il faut donc tant bien soit peu au minimum, sélectionner un élève par classe. Genre en 7e,
2: 8e. J'espère qu'au travers de l'expérience de l'année passée, on a constaté que les écoles ont tendance à croire que les herbogénistes ne sont que des finalistes.
1: Oui, non,
2: c'est ce qui est vraiment erroné, n'est-ce pas, Prosper?
0: Si, nous l'avons constaté à l'émission avec une école qui avait un élève répondant au nom de Tombola,
2: oui,
0: qui était d'une classe des premières des humanités, mais qui est pâté avec une bonne prestation, avec des réponses toujours correctes, et qui a aidé son équipe. Donc cette mentalité a toujours pensé que ce sont les grands qui apportent des bonnes réponses, il faut laisser ça.
2: La culture générale, elle est omniprésente par là.
0: Ouais,
2: donc il n'y a pas que les gens des 6e trésor.
1: Non, non, c'est pas absolument les gens des 6e seulement.
2: Oui.
1: D'ailleurs, je me rappelle, lorsque nous filmons à l'époque, c'était cycle d'orientation,
2: voilà,
1: lorsque
2: oui,
1: nous filmons en 2e CO. Souvent, on livrait des rencontres à l'école, on prestait et on battait même les finalistes.
2: Oui. Et moi-même, je me rappelle à Maindélo, quand cette émission commençait, je me rappelle peut-être que j'étais en 4e. Et je venais. Il y avait des aînés, mais on était là. Et donc, mais aujourd'hui, vous voyez les écoles, il faut prendre les finalistes.
1: Non, non, c'est pas
2: comme
1: c'est
2: si c'était.
1: c'est pas toujours ça, c'est pas toujours ça.
2: Oui.
1: Et ici, dans notre émission Duel Intellectuel, tout le monde est les bienvenus.
2: Voilà, voilà. Toute il n'y a
1: école,
2: pas de discrimination.
1: Voilà, toute école est la bienvenue. Parce qu'également, il n'y a pas de grandes comme des petites écoles ici.
2: Voilà.
1: Toutes les écoles sont égales à la mission Duel Intellectuel. Que vous soyez une école venant fraîchement des. C'est pas moi, d'un groupement, d'un territoire, vous êtes vraiment les bienvenus.
2: La preuve est qu'en finale, on a connu
1: qui
2: vient de très loin.
1: Voilà, on a connu les vaillants Kanyantembe,
2: ouais,
1: qui n'est pas laissé d'ailleurs, et on voit même
2: Mère
1: Armande à Demiti.
2: Voilà, voilà.
1: On voit Nyamukola
2: qui est une très grande école.
1: Hein, qui se démarque pas mal,
2: oui,
1: qui preste ici, et tout le monde sent quand même qu'il y a de la chaleur.
2: Oui, effectivement.
1: Voilà, c'est un peu ça. Nous allons lire et aborder les réactions récits. Nous allons donc lire et aborder toutes les réactions récits. Prosper, on peut lire les messages. On peut lire les messages, Prosper.
0: C'est l'écrivain Chirali Roi Nzuki Mwami. C'est Anselme Rafiki depuis Birava qui a pensé donc à Chirali Roi Nzuki Mwami.

qui nous écrit, c'est Pascal Boroto. C'est l'écrivain Chirali Wankunzi. C'est Arsène, un message qui arrive doublement, on passe. Jonas depuis Birava qui pense à Chilali Wankunzi Mwami. Merci cher ami Jonas depuis Birava. Bonjour, c'est Darwin Espoir depuis Ngouba. Je pense à Charles, à Jean-Charles Magabi. Merci cher ami. Je suis Fabrice, je quitte Spanzi. La réponse c'est Gerve Chiraliro. C'est Charles Njungu Simba. C'est Minami Moremula depuis Louyi. Merci cher ami Minami. Fidèle de Karale, je pense à Josué Mufula. Merci cher ami pour votre réponse. Toujours Charles Baraka Mouira depuis Birava, qui pense à

Que c'est Jean Bamouichoumiya. Merci cher ami Égide. Je crois que il y a beaucoup de réponses. Eric Chinamula Abirava qui pense en Kunzi Tira Liroi. Merci cher ami. Toujours Joao Tapaka Biraoua qui pense à Tira Liroi Gerbe. Merci cher ami.

0: quand même essayé de donner des réponses à la question qui consistait à savoir si Zamenga Batukezanga est l'auteur des cartes postales, quel écrivain sud-kivoussien a écrit Voton rouge, photo rouge. Ça, c'est de la pure littérature congolaise. Et alors, la réponse, c'est tout simplement Kunzi Mwami Gervais Tira Louis Roy, qui est très connu, le Mzee Tira, qui est Trésor connaît très bien.
1: Qui est de l'ISP Bukavu.
0: Notre vieux, on a toujours des activités avec lui autour du feu et d'autres activités, il est toujours là. Voilà, je félicite tous qui ont donné des bonnes réponses. Nous en sommes déjà à 20. Pascal Depuis Founou avec 3 points. Akonkwa Rouara, 1 point. Alain, 1 point. Balibuno Marie, 2 points. Emmanuel, 1 point. Tirouza, 1 point. François Chombo, 1 point. Jules, 1 point. Salama Depuis Idui, 2 points. Rafiki Anselme Depuis Birava, 4 points. Jean-Claude Irambo, 1 point. David Mugisho, 2 points. Obedi, 1 point. Baraka Mouira Charles, 1 point. Célestin Depuis Kadutu, 1 point. Eric Depuis Birava, 1 point. Darwin Espoir Depuis Ngouba, 1 point. Honoré Depuis Brasserie, 1 point. Jonas Depuis Birava, 1 point. Joao Ntampaka, 1 point.
1: Voilà, merci beaucoup chers amis. Merci à tout le monde qui a réussi à au moins une des questions. Mais nos cordiales invitations et félicitations à l'ami Rafiki Anselme Depuis Birava qui a un titre des points avec 4 points. Il a donc maximisé à toutes les questions qu'on a posées. Félicitations cher ami. Si tu l'es payé, tu peux donc participer à l'émission le dimanche prochain.
0: On peut l'applaudir. Félicitations.
1: Il a 4 points, il a maximisé à toutes les questions. Il y a l'autre qui les suit comme il est le seul. Nous l'invitons également. C'est Pascal Depuis Founou. Vous pouvez également participer des prix à cette émission. On peut aussi l'applaudir. Voilà, nous tendons vers la fin de cette émission. Et nous vous rappelons que pour le dimanche prochain, nous aurons une rencontre amicale ici au studio. Les écoles ne sont pas encore connues, mais toute école désireuse de prester le dimanche à un match amical, vous êtes les bienvenus. Vous pouvez juste nous envoyer un message sur le même numéro indiqué, le 098 07 22 571. S'il y a 4 écoles qui sollicitent, nous allons donc organiser des rencontres, n'est-ce pas ça Amos?
0: Donc le mieux serait de nous signaler au plus tard vendredi.
1: Pas même vendredi, à partir de maintenant, ils peuvent déjà nous signaler.
0: Déjà, oui.
1: Parce que je pense que les activités culturelles sont déjà mises en place dans les écoles.
0: Effectivement.
1: Et comme nous sommes à une semaine de la rentrée, c'est que si votre école désire de participer à une rencontre amicale le dimanche, veuillez juste nous notifier. Damien, si on trouve 4 écoles, il y a directement, on va programmer des duels. Et si on trouve des écoles, on va donc programmer ne serait-ce qu'un seul duel. Voilà, Amos, nous tendons vers la fin de l'émission, peut-être Raymond.
0: Oui, merci beaucoup à tous les auditeurs et auditrices de la radio mère, la radio Maindeleo, qui nous ont suivis avec beaucoup d'intérêt. Merci aux challengers. Merci beaucoup plus particulièrement à Pascal Depuis Founou. Merci à Anselme Depuis Birava, qui sont les bienvenus le dimanche prochain pour les duels amicaux interscolaires que nous allons organiser. Et merci à tout clin d'œil à tous ceux qui nous ont suivis depuis les périphéries, depuis les territoires qui nous avoisinent et surtout dans la ville. Merci beaucoup.
1: Prosper, nous tendons vers la fin de l'émission, peut-être Raymond, quelques salutations.

0: nous avons notre ami Rafik et Anselme depuis Birava. Merci à tous ces auditeurs.
1: Cher ami Julien Expedi Baya, merci d'être passé.
2: Merci aussi Trésor. Nous disons aussi merci à tous les auditeurs et auditrices qui ont suivi cette émission partout dans la ville de Bukavu et aux alentours de la ville.
1: Peut-être quelques salutations.
2: Oh, je salue les chefs de travaux Tiraluira Nkunzimwa Gervais, comme on l'a dit.
1: Gervais Tiraluira.
2: Oui, oui.
1: Voilà, l'écrivain.
2: Hein? Oui, oui.
1: Celui-là, c'est une bibliothèque vivante.
2: Oui, oui. Oui, oui. Comme vous le disiez, c'est un chef de travaux à l'ISP Bukavu, département.

0: département des Français. Nous saluons aussi le père Baya Loaliso Jean-Pierre qui suit cette émission à Moudaka et tous les autres auditeurs qui suivent cette émission partout. Merci.
1: Voilà, cher ami.

0: à tous ceux qui y a présenté cette émission. Merci.
1: Merci, très chère autrice, auditeur de la radio Mindeléo, la radio des proximités, la voix des sans-voix. Nous étions en direct dans notre émission interactive de tous les dimanches, duel intellectuel de génies en herbe. Nous sommes donc à la fin de cette émission. J'étais Trésor à Ganze Deva ses micros pour la présentation. Joseph Chizungu était de l'autre côté de la belle vitrée pour la prise des sons et la console de diffusion. On se donne donc rendez-vous le dimanche prochain. Gardez la même air et la même fréquence. Au revoir.

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0: Vraiment.
1: Je suis venu à Goma. Il faut voir naenda Goma donc ration na bakia kunyumba naenda Goma na appartement deux chambres salon jeep pour disposition ya kwangu
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1: partout je passe naende mutango naende musaloon naende kwa Enis donc niko bien senti niko très à l'aise très bien encadré il y a une équipe de grandes dames qui m'encadrent tout le temps soit avec moi jusqu'à même à 4h du matin.
0: Non, la chaîne a changé.
1: Il n'a pas parce
0: que
1: tu n'as pas changé. Donc on tambou quand toi comme on a vu kamai. Donc chaque fois traverser de l'eau pour quand on tourne un film. 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
1: 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Au mariage.
0: Non, tu as des chambres, oui, Peggy.
1: Oui, des chambres, c'est long.
0: Appartement.
1: Sous la mine,
0: je suis allé à Pena, les dada.
1: Oui. Est-ce que tu as parlé quoi? Tu as parlé quoi? Tu as parlé appartement quoi?
0: Non, mais c'est matin. Bonjour, Kamboya.
2: Oui, bonjour, Arijana. Bonjour, Kuba, auditeur à l'émission. Mon aîné, son des stars. Tu as excusé, Kuba, auditeur, parce que quand on a ce qui a sauté en retard, Kuba, assemblée générale, il y a un comédien. Il n'y a pas de quoi prévu, Fanny, que ça, ça va en retard. Mais c'est matin, non. Il vient émission, et tu as mon aîné, il y a l'humour, mon semaine, il y a mon apataka comme Abari. Tout ce qu'on sait, tout pite, mon émission, tu vas partir, ma Abari Kidogo. 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

0: ça.
1: Non, ouais, quelli, avec 007, vraiment, son, ma chanson, on a composé.
0: Oui,
1: ma qualité, ma chanson, c'est combien. On a ingi, nani, nani, léo parmi, ba grand compositeur, y a Bukavu, à part Bissofti, ba vieille. Ce qui est au kiti, mais dans 13, on a Zalakati. 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
0: Y a mal de côté,
1: Basomba audio. Donc, il faut tout le bel à la il faut encourager, Moutoua, la musique à solo. Nazana Petit Nangamo, Bazoka Chalera, Zan, contre, Baba, interprétation. Il n'y a pas ça là, Rabat, nous, Babylon, on a eu Evre, Netio. Il faut encourager Batouné Tibino. Donc, vraiment, tout le monde a tchunga et les ma clip.
0: Vraiment, il clip en nous à quoi il n'a fika parce que moi, il tient mon cono, il tient mon cono, ça c'est bien. On a musique, on a production à clip, mission de dépense. Mais moi, c'était le contraire. Donc, il y a une production au vrai sens du mot. Si il y a bien la vie à Kouak, moi, c'est ma gueule, le chien, il y a un concert quelque part. Ni lien de la vie, ça c'est bien. Je vais annoncer que clip. Il y a un peu de temps moto. Na moto est bien parce que le président bien fait Mangala, na niveau à Goma, à la Sema, Ibo et à Toka, tout enfant à Shengin. Président bien fait, moi, soit à Pabukav, à la Sema, Mukwenda, il faut que je me prenne un appartement pour les Duyako.
1: Papa na Jordan.
0: Et on a écouté mon docteur Germain de très loin en Afrique. 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Et donc, bah, côté transport, établissement, Silimu, papi Aden, merci beaucoup parce que tu n'as pas été comme les faveurs. Na tu n'as pas été pour l'épaule, tu n'as pas été nappé. Parce que, merci mon directeur Taïs.
1: Non, mais moi, je suis prêtre, je suis prêtre, je suis prêtre, je suis prêtre, je suis prêtre.
0: Je suis prêtre, je suis prêtre, je suis prêtre, vrai blonde, il y a Pascal Pam, parce qu'il y a des pénales, tu es pénal au beau. Le big est ma camboise à la boue. Donc c'est la vie, c'est la vie. Donc chaque chose a son temps. 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Donc je dis encore merci à tous les grands par rapport à moi. Bien nous avons beaucoup de pèse en mbote. 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
0: libéré.
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0: Musée William Yayote et Frank Salero Signol. Papi Kero Seni Capita, Tonto Carrera, Bazé Pene, Belé Pena,
1: vous
0: m'avez tellement encadré.
1: Didier Lecar,
0: 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Johnson Simuchez, son mes grands, vous m'avez tellement encadré. N'a pas ça la reconnaissance.
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1: Voilà, alors.
0: Je comprends ma B.
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1: 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Né le 15 janvier 1960 au Congo central et mort le 31 août 2026 à Cincinnati aux États-Unis. Et une grande voix de la rumba congolaise et un artiste debout et carrière dans la rumba originaire du Congo central. Il grandit à Kinshasa après avoir exercé le métier de tailleur à Matadi. C'est que alkwa tailleur, alkwa styliste, alkwa nayo ashona. Il se fait connaître dans les années 1980 grâce à son timbre vocal, kupitia sauti yake, tunamaliza sikia hii chanson, Carlito alikuwa na skill gana, na aka intégré formation ya majeure de la musique congolaise, notamment TPOK Jazz, akaingia kwa Lutumba Simaro, Papa Noël, et puis l'orchestre Shock Star, il interprète deux morceaux à succès comme Maya, Kiti Kuala, Don Padrino, Kotika T et Doudou Amwene. Il est le manibozake zenye zilfa, succès, conversion au ministère pastoral, pastoral au début des années 2000. Parlez-moi 2000, hein, Joe Akaokoka, Nabati Ote Tukaskia, ma chanson, il est chanson que mina sa vous titre à quoi kenye, il les a vous, ma kama il t'a quoi reconnaissance, vive la ville, Akarudisha Mungu Tukufu, il quitte la musique populaire pour se consacrer à la foi chrétienne et devient pasteur. Il se met sa voix au service du gospel en interprétant des chants chrétiens acclamés, tel que Mokolea Masia et l'album La Reconnaissance. Voilà, Dieu les reconnaissances, tout quoi, tout nasema. L'artiste s'éteint à Kaenda ça le 31 août à l'âge de 65 ans, paix à son âme, Carlito Charles Ndombas.
2: Ouais, présent Imiko, voilà maîtresse, Carlito Naenda.
3: Vraiment, ni ouzuni, ne serait-ce que ça n'a choukka parce que je voulais une tâte et tout. Une tâte parce que Baba est quoi, pas voulait une tâte et tout. Baba est quand même à 50 ans, mais Baba n'a encore 65 ans. 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

0: Voilà, merci beaucoup pour les Kabisa. C'est la fête. On a fait un maya. Ndio succès Kabisa. Il y a Lassa Carlito.
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0: Voilà, merci beaucoup Joseph Tuzungu, vraiment président et Mikoto Nasema, merci. 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
1: Vraiment la rumba continue avec nous les petits fils de Carlito Lassa. Vraiment paix son âme, que Dieu puisse l'accueillir dans son royaume céleste et que vraiment que la tête de nos ancêtres nous soit tellement douce et légère. Et Nashito Nabakia, que notre mia kaise mot fani.
0: Merci beaucoup, Kangoya, confrère, ton Afrika Mwisho, ton Asama, merci de votre présence.
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0: voilà, merci.
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0: moi je vous aime ça.
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2: L'Américain Dodo Loufou.

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La famille Vuninga, la famille Vuninga a la profonde douleur de vous annoncer, vous frères amis et connaissances, le décès inopiné de sa fille, Wivine Kujirakwinja Vuninga, maman Lucie, décédée le matin du dimanche 6 septembre 2026, ici à Bukavu. En attendant les programmes des obsèques, les deuils se tient au domicile de la défunte dans la commune de Gadoutou, quartier Nyakaliba, avenue SOS, à côté du commissariat. 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Programme des obsèques de Deo Mwikiza, vendredi le 4 septembre 2026, arrivée du corps à Kinshasa vers 19h et début officiel du deuil le lendemain samedi à Bukavu chez Nikes Biringanine en Nguba dans la commune d'Ibanda ici à Bukavu, référence marché de Nguba. Dimanche le 6 septembre, veillée mortuaire, animation musicale et témoignage. Lundi le 7 septembre, inhumation et bien des consolations à Kinshasa, suivi à Bukavu sur YouTube, de différentes étapes à partir de 9h30, heure de Bukavu, jusqu'aux environs des 12h, heure de Bukavu, heure prévue pour l'enterrement à Kinshasa, au cimetière Chemin du Paradis, selon les programmes établis par les comités sur place. Bain des consolations et fin des activités mortuaires à Bukavu. Nikes Biringanine signe les présents communiqués. Programme des obsèques à Kinshasa, lundi le 7 septembre, veillée mortuaire au domicile familial 6 Monga Fula, Kimboala, avenue Sancourt numéro 149, mardi le 8 septembre à 10h, sortie du corps de la morgue, Kanchachi, 11h, messe d'action des grâces à la paroisse Saint-Léopold, 13h, enterrement au cimetière de Kintambo, 14h, bain des consolations en la salle à aider, centre jamaïque élevé des deux, à Bukavu, lundi le 7 septembre, veillée mortuaire au domicile familial en commune d'Ibanda, avenue Route Edap, numéro 35, près de la polyclinique Salama à Muhungu. Mardi le 8 septembre, jour d'inhumation, 10h, messe de suffrage à la paroisse Mater Dei, 12h30 à la maison, transmission en ligne et à 14h, bain des consolations. Mercredi le 9 septembre, élevé de deuil, repose en paix. 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
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Bienvenue à tous, docteur Léon Lebon Mouloumo de Roi Boudjiriri, professeur associé, signe le présent communiqué. 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

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La famille Vuninga, la famille Vuninga a la profonde douleur de vous annoncer, vous frères amis et connaissances, le décès inopiné de sa fille, Wivine Kujira Kwinja Vuninga, maman Lucie, décédée le matin du dimanche 6 septembre 2026, ici à Bukavu. En attendant les programmes des obsèques, les deuil se tient au domicile de la défunte dans la commune de Kadutu, quartier Nyakaliba, avenue SOS, à côté du commissariat pour la famille. 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Programme des obsèques de Deo Mwikiza, vendredi le 4 septembre 2026, arrivée du corps à Kinshasa vers 19h et début officiel du deuil le lendemain samedi à Bukavu chez Nikes Biringanine Nguba dans la commune d'Ibanda ici à Bukavu, référence marché de Nguba. Dimanche le 6 septembre, veillée mortuaire, animation musicale et témoignage. Lundi le 7 septembre, inhumation et bien des consolations à Kinshasa, suivi à Bukavu sur YouTube de différentes étapes à partir de 9h30, heure de Bukavu, jusqu'aux environs de 12h, heure de Bukavu, heure prévue pour l'enterrement à Kinshasa, au cimetière Chemin du Paradis, selon les programmes établis par les comités sur place. Bain des consolations et fin des activités mortuaires à Bukavu. Nikes Biringanine signe les présents communiqués. Programme des obsèques à Kinshasa, lundi le 7 septembre, veillée mortuaire au domicile familial 6 Monga Fula, Kimboala, avenue Sancourt numéro 149. Mardi le 8 septembre à 10h, sortie du corps de la morgue, Kanchachi, 11h, messe d'action de grâce à la paroisse Saint-Léopold, 13h, enterrement au cimetière de Kintambo, 14h, bain des consolations en la salle à aider, centre jamaïque élevé des deux. À Bukavu, lundi le 7 septembre, veillée mortuaire au domicile familial en commune d'Ibanda, avenue Route Edap, numéro 35, près de la polyclinique Salama à Muhungu. Mardi le 8 septembre, jour d'inhumation, 10h, messe de suffrage à la paroisse Mater Dei, 12h30 à la maison, transmission en ligne et à 14h dans des consolations. Mercredi le 9 septembre, levée des deuils, repose en paix. 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

0: Exactement 11h passées de 15 minutes à Bukavu, amis sportifs. Bonjour et merci de nous retrouver dans ce nouveau numéro de votre émission Sport pour tous. C'est donc un réel plaisir d'être ensemble dans ce nouveau café sportif dominical sur Radio Mindeleo. Nous sommes dimanche 6 septembre 2026. La technique est assurée par Joseph Tizungu. À la présentation, Expedi Kialo et Rite Borodo. Au sommaire des sports pour tous, ce dimanche, la Coupe Interclub de la CAF, 3 des 4 clubs congolais engagés seront sur le terrain ce dimanche. Mazembe en Ligue des Champions retrouve la compétition en déplacement au Ghana face à Medeyama. Les Corbeaux de Lumbashi sont au Ghana depuis le jeudi dernier dans une mission de résultats toujours en Ligue des Champions. Les FC Les Aigles du Congo sont à Lumbashi pour affronter les clubs rwandais d'APRFC. Les Rwandais sont déjà à Lumbashi avec commission de décrocher un bon résultat avant le match retour prévu dans une semaine à Kigali. Les Samouraïs n'ont plus droit à l'erreur ce dimanche au complexe comme une sport qui bat Samaliba dans un match qui sera joué à huis clos. Et en Coupe de la Confédération de la CAF, les DC Virunga de Goma retrouvent la compétition pour la première fois de son histoire. Les Gomatraciens seront sur la pelouse du stade Mazembe dans la commune de Kamalondo pour affronter les Seychellois des Bazar Brothers. Toujours dans l'actualité, l'OC Bukavu poursuit sa pré-saison avec à la clé des matchs amicaux avant le déplacement à Kinshasa pour faire jonction avec les groupes sur place. Les Corbeaux ont battu hier en amical la Kamembe au Rwanda, espoir de la place sous le score des 3 buts à 2. Et en Europe, retour sur un week-end mouvementé dans les grands championnats avec des surprises, notamment en France, en Espagne, en Allemagne ou encore en Angleterre. Nous reviendrons également sur les nouvelles de quelques internationaux congolais avec notamment la blessure apparemment grave de Lionel Passi. Les portiers des Léopards de la RDC pourraient être éloignés des terrains pendant plusieurs mois en attendant la confirmation officielle de son club des Havre battu hier en championnat. Voilà tout pour le menu de votre café sportif dominical sur Radio Mindeleo. Merci de prendre place à bord. Sport pour tous, c'est parti. Une fois de plus, amis sportifs, bonjour. Grand et pour nous le plaisir de vous savoir nombreux à l'écoute de votre émission Sport pour tous. C'est toujours donc un plaisir de nous retrouver dans ce nouveau numéro de votre émission Sport pour tous. Tous les dimanches, à pareil instant, on est ensemble pour parler sport sur Radio Mindeleo. Je rappelle donc l'équipe qui vous tient compagnie ce dimanche. Joseph Tizungu assure la mise en œuvre de cette émission. La présentation Expedi Kialo et Hérité Boroto. Nous serons accompagnés de plusieurs invités avec lesquels nous allons essayer d'analyser l'actualité prévue pour vous en ce dimanche d'aujourd'hui. Mais en attendant, avant de vous présenter les invités, je vous rappelle que nous sommes joignables au 098 49 92 542, mais également au 084 76 35 172. Cette émission sera rediffusée déjà ce soir à partir de 21h. Heure de Bukavu. 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D'ores et déjà, nous disons merci à tous les amis à qui sont donc réunis à par instant pour suivre cette émission en direct sur le site internet de Radio Mindeleo. Les invités avec lesquels nous allons essayer de parler sport ce matin, Exaucé Chubaka est là. Bonjour et bienvenue.
1: Bonjour Héritier, bonjour à tous les auditeurs de Radio
0: Mindeleo. Notre ami Arcade Chibonga est là. Bonjour et bienvenue.
2: Bonjour Héritier, bonjour à tous.
0: Nous recevons également dans cette émission Sport pour tous Baudry Birego. Il est chargé de communication au sein de l'OC Bukavu. Baudry, bonjour et bienvenue.
3: Bonjour président Héritier, bonjour aux amis présents au studio. Bonjour à tous les auditeurs également de Radio Mindeleo qui nous suivent de partout et plus particulièrement le fan club de l'Omnisport Bukavu qui sont en train de nous suivre de partout dans la ville de Bukavu et dans la province du Sud Kivu.
0: Voilà, donc les fanatiques de Bukavu seront fixés sur les nouvelles de leur équipe à travers donc les communicateurs attitrés qui est avec nous dans ces studios qui vont nous donner tous les éléments possibles autour de l'OC Bukavu qui a entamé et qui poursuit sa pré-saison en attendant donc de participer à la prochaine Ligue nationale de football, à la prochaine édition de la Ligue nationale de football INAFOOT, deuxième division. Le site choisi pour cette compétition, c'est donc la ville de Kisangani. Nous allons donc en parler dans cette émission Sport pour tous. Nous recevons Ademar Maroy, qui est l'ancien secrétaire du FC Ibanda Sport. Ademar, bonjour et bienvenue.
4: Merci beaucoup, ancien, pour la parole. Je suis ancien d'Ibanda Sport, mais actuellement, j'ai fait les mêmes fonctions dans FC Kiv.
0: Voilà.
4: Bon, je salue tous les débatteurs et c'est une occasion pour moi, Héritier, de présenter à votre personne mes condoléances parce qu'il fait un bon moment que je n'étais pas ici lorsque vous avez été frappé par la disparition brusque de votre chère maman. Donc c'est une occasion pour vous présenter mes condoléances. Je les présente également à la famille Bissimwa Chizalala qui venait de nous quitter tantôt, et ses condoléances vont tout droit à son fils Dona qui est coordonnateur des activités sportives au niveau de Founou.
0: Voilà. Merci beaucoup à vous, Ademar. Et merci donc d'être avec nous dans cette émission Sport pour tous. C'est vrai, ça faisait un bon moment qu'on n'a pas été ensemble. Vos analyses ont manqué aux auditeurs. Merci d'être là ce dimanche pour analyser avec nous l'actualité du sport. Vous l'avez donc suivi. Ademar n'est plus du côté du FC Ibanda Sport, d'ailleurs qui n'existe plus depuis un moment. C'est donc de nouveau, il est secrétaire du FC Kivu. Kivu, c'est donc une équipe qui évolue en entente urbaine de football de Bukavu en première division. Merci donc d'être là, Ademar, pour cette émission Sport pour tous. Des temps pour nous d'accueillir notre complice de tous les dimanches, Expedi Kialou, il est avec nous. Bonjour et bienvenue.
2: Bonjour à vous, Héritier. Bonjour à tous les auditeurs qui nous prêtent attention ce dimanche.
0: Très en forme ce matin. Vous nous avez manqué les dimanches passés. Hein.
2: Bon, on est là.
0: Des soucis de santé, j'espère que vous êtes retrouvés.
2: On est là pour l'habitude ou disons le rendez-vous de chaque dimanche.
0: Merci beaucoup Expedi, merci d'être là donc pour nous accompagner comme tous les dimanches dans cette émission Sport pour tous qui nous commençons justement avec le football au niveau local ici. Bukavu poursuit sa pré-saison. Mais avant de parler des Bouddha, Ademar, quelles sont les nouvelles du FC Kivu? Kivu qui a joué les championnats de l'entente urbaine des footballs du monde passé. Kivu peine à retrouver ses marques. Le KFC que nous avons connu dans l'ancien temps. Kivu, c'est parmi les équipes mythiques hein, au niveau de la province, au niveau de la ville de Bukavu. Mais depuis un moment, on sent que les choses ne sont plus très très très bon de ce côté-là. Entre temps, il y a eu la disparition de certains membres qui étaient encore en train d'aider cette équipe de Kivu, notamment les feux Kizito, mais également les feux Jean-Marie Sanginga, qui étaient beaucoup plus actifs hein, au sein du FC Kivu, KFC. Je me rappelle encore de cet anniversaire que nous avons célébré à un certain moment ici, où on a vu la mobilisation, les gens se sont donc mobilisés pour apporter quelque chose à cette équipe du FC Kivu. Quelles sont les dernières nouvelles de l'équipe? Est-ce que vous avez repris les entraînements? Est-ce que l'Assemblée Générale y est déjà? Parlez-nous un peu de votre équipe de Kivu.
4: Bon, Kivu, comme tant d'autres clubs, sont plongés dans un sommeil profond, faute de l'organisation du championnat. Mais sinon, l'équipe est là et Kivu continue à chercher les membres cotisants. Parce que vous vous rappelez très bien de l'ancienne époque de Kivu. Mais bon, vous ne pouvez pas réunir aussi la même équipe chaque saison qui passe. Les événements actuels, la crise économique et financière qui frappe tout le monde, qui vous n'en est pas épargné. La saison passée, nous avons joué un championnat difficilement disputé. Mais quand même, qui vous a retrouvé la quatrième place au niveau du classement de l'entente urbaine de football de Bukavu, qui vous a joué même les championnats provincial et a frôlé juste les quarts de finale. C'est-à-dire que tout reste à faire, tout reste à mobiliser pour que nous puissions encore produire une équipe qui peut ressembler à l'ancien Kivu, qui faisait peiner. Bukavu Dao, mon ami, le communicateur, il est à côté de moi, il ne va pas me contredire. Donc nous sommes en train de ménager tous les efforts pour que nous puissions redorer l'image de Kivu que vous avez connue. Mais sinon, nous préparons les championnats locaux qui, jusqu'à preuve du contraire, débutera les 3 octobre prochain.
0: Voilà, donc Kivu, à l'instar d'autres clubs, attend donc d'entamer la pré-saison pour se préparer. Mais quelles sont les garanties que cette saison, Ademar, Kivu va retrouver ses marques? Vous l'avez dit, la saison passée, ils ont fini 4e, c'est déjà bon par rapport aux saisons précédentes. Mais qu'est-ce qui vous rassure que cette saison, Kivu pourra faire mieux? Parce que s'ils ont fini 4e la saison passée, donc cette saison, objectif, ça sera les titres, hein?
4: Oui, probablement, parce qu'on peut, on ne peut pas prétendre de remporter les titres pendant que les autres clubs se cachent, ils sont dans l'ombre, on ne sait pas comment ils se préparent, mais l'idéal, c'est de remporter les titres. Mmh. Bon, pour y parvenir, nous devons mobiliser tous les efforts, les mettre ensemble. Notamment, le comité n'a pas bien fonctionné la saison passée. Beaucoup ont été élus, mais beaucoup ne se sont pas donnés. Alors un appel solennel est lancé pour que cette fois-ci, qu'ils se mettent au travail.
0: Mais qui dirige qui vous présentement après la disparition du feu Kizito, d'ailleurs, paix à son âme. Kizito aura été l'un des artistes, c'est lui qui a pris vraiment, qui voit un certain moment, dans les meilleurs comme dans les mauvais moments, il était toujours là. Alors depuis qu'il n'est plus là, qui dirige l'équipe de Kivu?
4: Bon, Kivu, le comité de Kivu est patronné par M. Jean-Marie Takobadjira. Il est le frère cadet de M. Deville, qui est connu ici à Bukavu par cette appellation. Mmh. Il dirige, même s'il est de loin, mais on est en contact permanent. Voilà. C'est lui le président actuel. Mais au niveau local, Kivu est dirigé par le premier vice-président Baloumé Robert. Il est le premier vice-président chargé de sport. Ouais. Et c'est lui qui représente le président ici. Mais c'est Jean-Marie Takobadjira qui dirige qui dirige l'FC Kivu.
0: Voilà. Donc Kivu, on va à souhaiter bonne chance à Demar. J'espère que les joueurs, l'effectif que vous avez la saison passée, vous allez les conserver pour justement renforcer et permettre à Kivu de retrouver son visage d'antan.
4: Mais malheureusement, il y a eu deux de nos athlètes qui sont partis. Et je pense que c'est un départ définitif. Et il mérite d'être remplacé par des remplaçants valables. Mm-hmm. Mais aussi qui vous sera renforcé par la présence de notre joueur Mogisho, qui vient de terminer dans Bukavu Dawa. Et jusqu'ici, on n'a pas encore une demande de son transfert. Mm-hmm. Mais bon, s'il n'y a pas de demande, c'est-à-dire qu'il va figurer sur l'effectif de Kivu. Et ça sera un renfort de taille.
0: Voilà.
4: Mais aussi, nous sollicitons les gens de bonne volonté à venir appuyer cette équipe.
0: Les anciens joueurs de Kivu, partout vous retrouvez, parce qu'on a compris qu'à Bukavu, les équipes sont abandonnées par les anciens. Pourtant, il y a certains anciens qui sont bien positionnés et qui peuvent apporter quelque chose pour permettre. Il n'y a que peut-être les anciens de Bukavu et de Mungano qui sont actifs. Mais d'autres équipes, vous sentez que les anciens ont disparu. Et pourtant, ils devaient quand même être des modèles pour apporter ne fût-ce que leur contribution à leurs anciennes équipes.
4: C'est ça, justement. Donc, la main d'équipe reste tendue. Et les gens de bonne volonté qui désirent renforcer l'encadrement de la jeunesse au niveau de Kivu, ils sont les bienvenus. Nous sollicitons donc avec beaucoup d'insistance qu'il y ait les gens qui vont se manifester. Parce que sans moyens, on ne peut rien. Même si on a une expertise, l'expertise doit être concrétisée par des moyens financiers. Mm-hmm. Et aujourd'hui, la conjoncture est difficile, mais seulement c'est le cœur qui donne. Donc Kivu reste ouvert pour les gens de bonne volonté qui voudront nous accompagner dans cette grande tâche difficile d'ailleurs. D'accompagner, de continuer à encadrer ces joueurs.
0: Voilà, Kivu, c'est confirmé, va bel et bien disputer le championnat de la entente urbaine de football de Bukavu, la première division de la saison prochaine. Vous l'avez donc suivi avec le secrétaire qui est donc la bouche autorisée administrativement parlant de l'équipe. Est-ce que les dossiers, vous avez déjà commencé les démarches sous le plan administratif, parce que ça constitue également un problème pour nos clubs, Il faut déjà commencer les démarches sur le plan administratif, validation des licences des joueurs. Et c'est un peu de voir qu'est-ce qu'il faut payer pour être en ordre avant le début de championnat.
4: Oui, exactement, monsieur Héritier. Aujourd'hui, l'administration constitue un casse-tête. À l'Assemblée générale de l'entité, on nous a dit que ne prendront part au championnat les clubs qui auront actualisé leur numéro matricule. Et l'équipe qui n'en ont pas, ils ne sont pas éligibles au championnat.
0: Ouais.
4: Pendant que nous sommes en train de parler, les tâches demeurent encore difficiles. Mm-hmm. Pour avoir un numéro matricule, il vous faut débourser $150, ce qui n'est pas aussi facile. Du côté des licences, nous nous sommes adressés au niveau de la Ligue provinciale, où nous nous ravitaillons dans les anciens temps. La Ligue ne dispose d'aucune licence. Donc, nous devons passer une commande à Kinshasa. Et les licences doivent venir, commencer à les compléter. Et ça demande un peu de temps et de moyens. Bon, pour l'administration, je pense que c'est la clé d'un club qui se respecte. Et nous devons aussi souhaiter, si ce n'est pas souhaité, que la Ligue nous facilite la tâche. Pour l'octroi des numéros matricules, pour l'achat des licences, on était habitué à recourir à la Ligue, mais comme il y a un vide, on ne sait pas comment se comporter. Parce que jusqu'ici, je pense que la plupart des équipes n'ont pas de licence. Mmh. Et y compris l'FC Kivu, comme vous veniez de le dire.
0: Voilà. commencer déjà à préparer le dossier sur le plan administratif pour éviter d'avoir des contentieux avec l'entité. Alors on va parler des Bukavuna qui est notre club qui se prépare à entamer donc les championnats, cette fois de la Lina Foot 2e division Expedi. Hier, Bukavuna a été en amical au Rwanda face à Espoir. On va en parler avec le communicateur qui est là. Mais ce qui est positif, c'est que la pression se poursuit. Le calendrier tel qu'il a été élaboré est respecté. Et je crois que cette fois, Bukavuna n'aura pas d'excuses parce que c'est quand même une pré-saison qui a commencé un peu bien avant.
2: Ouais, donc ils apprennent de leurs erreurs. La saison passée, c'était la catastrophe. Aujourd'hui, ils démarrent à temps. Ça a commencé par une phase urbaine avec un appel à tous les volontaires au stade de la Concorde. Cette étape, bien sûr, elle est déjà révolutionnée parce qu'on a déjà un effectif costaud. Au moins, on peut se dire qu'il existe déjà un noyau dur pour le match d'hier face à Espoir à Tiangougou, dans la province de Roussis, ici au Rwanda. On a eu pratiquement deux équipes. Une équipe a démarré la rencontre et en deuxième période, il y a une deuxième équipe. Donc, l'entraîneur est toujours en phase de prospection. Il est en train d'essayer et de voir les unités qui sont valables, les postes qui demeurent toujours à renforcer. Nous encourageons cette dynamique. Ça a commencé par l'étape de la ville de Bukavu. Et après, on va dans la région en affrontant les équipes du Rwanda. Nous apprenons qu'après cette étape, il est prévu une phase de Kinshasa, une jonction avec d'autres unités qui sont recrutées à Kinshasa, à Butembo, à Beni et je ne sais quel endroit. J'encourage cette dynamique, cette façon de faire. C'est au prix de ce sacrifice qu'ils obtiendront gain de cause. Donc c'est en démarrant tôt, c'est en étant sérieux d'avance qu'on arrivera à remettre encore l'équipe à sa place, parce que bon, comme le comité le dit, comme les fanatiques du club le prétendent à cœur joie, la place de Bukavuna, c'est pas en deuxième division, mais plutôt dans la division d'honneur en République démocratique du Congo, parce que ça reste un club phare de la région et qui représente la région du Kivu à maintes reprises et depuis plusieurs années, depuis plusieurs décennies d'ailleurs, en première division au niveau de la République démocratique du Congo.
0: Voilà, c'est bien dit. Alors, Baudry, avant que Arkad et Gizoussé ne donnent leur point de vue par rapport justement à cette pré-saison, vous avez été au Rwanda hier, et Excédé l'a bien expliqué, les programmes tels qu'il a été établi est en train d'être respecté. On sent qu'il y a une certaine détermination pour que Bukavuna cette fois-ci puisse faire un bonne figure en Ligue 2 et pourquoi pas peut-être retrouver la Ligue 1 la saison prochaine.
3: Oui, présent Ritier, comme vous l'avez très bien dit et Expedi l'a dit, Bouda continue son calendrier comme prévu. Ça fait déjà 2 semaines que nous avons débuté notre première phase et là cette phase est en train d'aller juste à sa fin. Et hier, on était au Rwanda pour jouer contre l'équipe de Espoir. Et cela après avoir disputé 2 matchs ici à Bukavu contre Lumière en aller-retour. Et après cela, on a vu qu'on devait également essayer de jouer contre une équipe viable qui répond quand même aux conditions d'être appelé un club. On a essayé ici chez nous, on n'a pas trouvé d'équipe. On a vu que toutes les équipes était inactive jusque là. On a écrit aux équipes de Goma, il n'y avait pas une qui était là. Edofé, Virunga, Kabasha, il n'y avait pas de joueurs. Et là, on était obligé de recourir de l'autre côté. Espoir s'est présenté sur notre chemin. On a joué hier, on a battu cette équipe 3-2. En tout cas, je peux vous dire qu'aujourd'hui, c'est que ce qui se passe dans Bouda et qu'il y a du sérieux. Il y a des joueurs qui arrivent jusque là, parce que hier, j'ai constaté que il y a des joueurs qui sont venus même de Kigali, chez Manga. Ils sont là chez nous. Ils sont venus comme Zola. J'ai vu des joueurs qui viennent d'Ouvira, chez Munyago. Des très bons joueurs, un latéral et un attaquant, qui sont là aussi. C'est pour dire que Bukavuna n'est pas en train de lâcher. C'est vrai, nous avons appris de nos erreurs. Et là, les comités actuels, dirigés par Olivier Mbalama et le vice-président Popol, et tous les comités du club, ils sont en train de vouloir doter à Bouda un noyau de joueurs ici, localement, du site Kivu, pour bien disputer la Ligue 2, dont nous ne savons pas d'abord ça va commencer quand. Mais nous, on s'est dit, bon, ce qui s'est passé la saison passée, nous devons d'abord être stables, nous devons avoir une équipe localement que nous allons étudier, et après, on va faire une jonction avec
0: Le groupe qui est Kinshasa.
3: Le groupe qui est
0: Kinshasa. Mais présentement, l'effectif est de combien de joueurs? Parce que bon, on apprend qu'il y a des joueurs qui continuent à arriver. Est-ce que vous avez déjà une idée sur un effectif complet? Parce qu'il ne faut pas continuer quand même à avoir des nouveaux joueurs chaque jour. Il faut déjà commencer à s'entraîner avec les joueurs qui, que vous estimez seront là pour la saison prochaine.
3: Bon, vous avez très bien dit, mais jusque là, je ne peux pas vous dire que l'effectif est de 5, 6, 10, 20, non. Parce que jusque là, nous sommes dans notre phase d'observation et d'évaluation. Il y a certains joueurs qui sont ciblés et qui arrivent. Certains connaissent les difficultés des transports. Vous connaissez déjà ici chez nous comment les gens ont des difficultés de voyager partout. Prenons l'exemple du médiateur Zola qui est arrivé. C'est un joueur qui avait frappé dans l'œil de l'un de nos dirigeants. Et lui jouait déjà à Kigali, mais il s'est dit, bon, je viens chez Bukavuda, j'essaye. Parce que Bukavuda, c'est Bukavuda. Parce que je l'ai vu hier. Peut-être que les gens peuvent essayer de négliger ces noms ici chez nous, mais Bouddha reste Bouddha. Mais en termes d'effectifs, je peux vous dire qu'il y a certains postes que nous voulons d'abord combler. Et c'est ça le rôle de la présence de Binja Robert dans notre équipe. Parce qu'il n'y a pas une personne qui connaît mieux l'équipe de Bukavuda aujourd'hui que Binja. Et on s'est dit, vu qu'il y a un nombre de joueurs qui sont restés à l'équipe, on va combler maintenant le vide. Et qui connaît ces joueurs? C'est Binja qui avait évolué avec eux la saison passée. Au moins lui, il connaît qu'à tel poste, on avait des failles. À tel poste, on avait des failles. C'est comme je peux vous dire, et vous-même, Bukavuda a souffert la saison passée au niveau de sa ligne offensive. On n'avait pas, en tout cas, on ne marquait pas plus. Et là, sans doute, sans aucun doute, nous avons besoin des attaquants. Ça veut dire que les attaquants qui sont là, ceux qui vont satisfaire, en tout cas, ils seront, les tractations vont être lancées à partir de cette semaine avec leurs clubs respectifs. Au niveau de la défense, il y a certains postes comme les latéraux que nous devons également combler. Le défenseur également, bon, je pense que nous en avons deux. Au niveau de la ligne médiane également, on doit combler. Comprenez qu'ici à Bukavu, au moins, nous aurons une chose d'au moins 10, 13 jusqu'à 15 joueurs. Parce que les joueurs qui viennent du Grand Nord, il y a un qui est venu de Benisport. C'est un défenseur, lui il est déjà à Bukavu. Il s'est entraîné avec nous. Il a joué contre Lumière, il a joué hier. Il y a Commando également, qui a renouvelé d'une saison aussi chez nous. Il y a Mehdi qui va venir. Il y a également le latéral Yacine, qui également se trouve encore à Butembo, mais va venir à Bukavu pour faire les voyages avec les groupes qui s'entraînent ici. Et là, on est en train d'étudier d'autres alternatives, d'autres pistes, pour que nous ayons quand même un vrai noyau de Bukavuda pour éviter ce qu'on a vécu la saison passée. Mais ce que je peux dire, notre équipe déjà, on a vu qu'il y a certains automatismes qui se retrouvent dans notre club. À un moment, bon, ça tâtonnait. Tout le monde comprenait cela. Comme hier, le coach a besoin de comprendre ses joueurs, d'où ceux qui étaient au stade, au Stadium Espoir FC de Kamembe hier. Ils ont vu certaines rotations, c'est normal. Certains peuvent se poser des questions, pourquoi tel n'a pas joué. Prenons l'exemple, si on faisait jouer les joueurs Olivier pendant les 90 minutes, je ne pense pas qu'il y ait une chose que nous pouvons encore observer chez Olivier. Il y a un autre joueur qui joue à ses postes dont on a besoin de voir. Et cela, la raison que peut-être pour la rencontre d'hier, notre équipe a changé. Certains qui ont débuté, ils sont sortis. C'est dont les coachs maîtrisent déjà beaucoup plus. Il s'est dit, bon, il y a de nouvelles arrivées comme les numéros 22 à Trésor qui est venu d'Ouvira. En tout cas, les chouchous qui du Stadium Espoir FC hier. C'est un joueur que tout le monde ne connaissait pas, mais c'est un joueur qui a plus frappé dans l'œil de spectateurs qui étaient au stade. C'est pour dire que si on ne les faisait pas jouer hier, on ne pouvait pas le voir.
0: Voilà.
3: C'est tout ce que...
0: Ça veut dire que la détection, la science de détection pour ceux qui ont été ciblés continue. Parce que bon, on peut vous cibler, mais à un certain moment, on arrive à comprendre qu'on n'est pas les niveaux.
3: Peut-être aussi pour rappeler le président Ritier. Si j'ai bien suivi les dirigeants de ces clubs du Rwanda hier, il nous a dit une chose. Nous sommes ici. Pendant un mois, nous avons débuté avec 154 joueurs, mais nous avons retenu 28. Et de ces 28, après ce match, je peux vous rassurer qu'il y a certains dont je ne veux pas signer leur contrat. parce que j'ai trouvé des failles. Il a remercié Bukavu Dawa d'être venu jouer de ses côtés. Il a compris que dans son équipe, il y avait certaines choses à corriger, parce qu'il avait au moins un adversaire qui répondait au niveau du tournoi que l'équipe va disputer. En tout cas, pour nous, on a vu qu'il y a quelque chose qui s'améliore dans l'équipe, et peut-être dès cette semaine, on va aller à la fin de cette phase, et les tractations officielles et administratives vont être lancées par le comité de l'équipe.
0: Voilà. Merci, c'est bien dit, merci pour toutes ces précisions. Arcade, une réaction? Bukavu Dawa a commencé la pré-saison. Il y a eu un match amical hier au Rwanda, gagné 3-2 face à Espoir. Si vous l'avez suivi avec notre ami Baudry, l'essentiel c'était de poursuivre, n'est-ce pas, l'observation des joueurs qui pourraient faire partie de l'effectif la saison prochaine.
2: Effectivement, un match amical gagné. Bon, déjà, ce qu'il faut encourager et féliciter côté Bukavu Dawa, c'est de voir que Bouda est en train de connaître cette fois une pré-saison. Ce qui n'a pas été le cas forcément dans des années
0: passées. Cette fois, les entraînements ont repris, on sent que c'est structuré.
2: Exactement.
0: Avec à la clé des matchs amicaux.
2: Ouais, parce que ceux qui ont déploré depuis, je crois, déjà des 3 ans au sein de Bukavu Dawa, c'est que c'était une équipe qui ignorait que c'est une grande équipe. Et parfois même, il arrivait des fois qu'il faisait la pré-saison en pleine compétition, en plein championnat. Et ça ne facilitait pas Bukavu Dawa. C'est des bons augures en écoutant que Bukavu Dawa livre déjà certains matchs amicaux. Face à Espoir, il ne faudra pas s'emballer, parce qu'on a suivi que face à Lumière, ce n'était pas encore une équipe avec une structure considérable ou capable même de jouer la Ligue D. On avait senti que ça manquait encore des noyaux, ça manquait encore des vrais numéros 9, ça manquait. Il y a beaucoup de choses qui manquaient encore. Mais à force de livrer ce genre de matchs, comme les matchs qu'ils ont livrés hier face à Espoir du côté des Kamembe, je pense que c'est quelque chose qui peut énormément aider Bukavu Dawa. Et comme l'a dit d'ailleurs Expedi, Bukavu Dawa, sa place n'est pas en deuxième division. J'ai toujours été d'accord avec ce qu'ils disent, parce que c'est anormal que ce soit Bukavu Dawa qui joue la première division aujourd'hui. Et je l'ai toujours dit pour Mungano, même si certains les prennent du mauvais côté. Être en première division dans une même division, dans une division inférieure pendant plus de 10 ans, c'est manquer des objectifs. Et pour Bukavu Dawa, on espère qu'ils vont remonter plus vite, tel qu'ils ont aussi descendu plus vite malheureusement. On espère que à travers ces genres de stages, à travers ces genres de pré-saisons, à travers peut-être un staff qui s'y connaît également, le retour de Binja qui va également faire énormément du bien à cette équipe, parce que lui maîtrise déjà l'effectif qui était là la saison passée, et c'est quelqu'un sur qui on peut compter, parce qu'il connaît très bien la cuisine interne des Bouddha. Je crois que ça peut énormément aider Bukavu Dawa. Mais une chose qu'il ne faut pas faire, c'est s'emballer sur cette pré-saison, parce qu'on sait que la pré-saison n'est pas forcément à la saison. Donc il y aura encore beaucoup de choses à faire côté Bukavu Dawa, mais nous en tant que journalistes, on va suivre ça de très près, on va voir ce que ça va donner. Nous allons suivre Bukavu Dawa durant sa pré-saison, et voilà, on va évaluer Bukavu Dawa durant la saison en Ligue 2.
0: Voilà, Exaucé, vous avez suivi peut-être les deux premières semaines d'entraînement. Quelle est l'idée que vous avez autour de ce que vous avez déjà vu? Est-ce que c'est une équipe qui progresse? Est-ce qu'il faut encore continuer à renforcer avec les joueurs qui arrivent pour se préparer? Ou vous avez senti qu'il y a quand même un noyau sur lequel il faut compter pour la saison prochaine?
1: Bon, ils se préparent à la taille de la compétition qu'ils vont jouer, donc la Ligue 2. Et ils ont pris des joueurs d'ici à Bukavu, les joueurs qui ont évolué au niveau de l'entente.
0: Parce qu'on se souvient quand même certainement les critiques pleuvaient sur l'équipe, soi-disant que nos équipes ont tendance à aller chercher des joueurs ailleurs, pendant qu'à Bukavu, ici au sud de Kivu, pas seulement à Bukavu, au sud de Kivu, quand je parle du sud de Kivu, je vois la ville et peut-être les territoires, notamment Uvira, Fizi, et partout, Walungu, Kabare, où il y a quand même des garçons qui peuvent quand même évoluer dans nos équipes ici. Alors on a tendance à penser que bon, il faut recruter peut-être à Kinshasa, il faut aller à Lubumbashi, il faut aller je ne sais pas où. Vraiment, peut-être aux alentours ici, il y a des talents cachés Et avec une petite dose d'encadrement, on peut avoir quand même de très bons joueurs.
1: Ah, même si cela ne devrait pas quand même mettre la pression sur l'équipe jusqu'à aller chercher des joueurs qui n'ont pas de niveau juste pour les mettre dans l'effectif. On a vu même avec Chosport, on a critiqué, ils ont ramené la Coupe du Congo, pas de joueurs du Sud Kivu. Mais au final, si ça marche, c'est bien en fait. Donc on a même vu Étoile du Kivu se maintenir en Ligue 1 grâce aux joueurs dont la plupart sont venus de Kinshasa. Donc je pense que cela ne devrait pas mettre la pression jusqu'à aller chercher des joueurs qui n'ont pas le niveau de l'équipe juste pour les mettre dans l'effectif. Pour moi, c'est intéressant la préparation des équipes jusqu'à présent parce que ils ont cette envie là d'aller toujours faire mieux. Vous avez suivi avec les communicateurs, ils ont fait des lettres à certaines équipes, ils sont allés jusque même à Goma pour demander des matchs amicaux, mais voilà, vous sentez que ils sont là et c'est déjà très intéressant lorsqu'ils montrent cette envie là, même s'il y a un point sur lequel ils sont toujours flous, ils sont pas en train d'être très bien éclaircir. On ne sait pas il y a combien de joueurs à Kinshasa,
3: il y a 12,
1: ouais. On ne sait pas ils s'entraînent avec qui en fait, et jusqu'à présent on ne sait pas, peut-être les staffs techniques s'est fixé l'objectif de retenir combien de joueurs, parce qu'il faut que les staffs techniques aient
0: oui,
1: quand même...
0: c'est ça, l'inquiétude c'est également les staffs, qui est le prochain entraîneur de Bouddha, et c'est les staffs qui fait la détection ici, qui va poursuivre le travail même jusqu'à Kinshasa. Est-ce que ceux qui sont acquis ils s'entraînent avec quel entraîneur? Voilà, autant de questions.
1: Déjà, quand les staffs techniques se concentrent sur l'effectif des Bukavu, je pense que l'équipe sera beaucoup plus constituée des joueurs qui seront dans cette préparation-là d'ici à Bukavu. Et dès lors qu'il y a ces joueurs qui sont venus de Bukavu, qui constituent maintenant l'effectif, dont la plupart seront peut-être titulaires, je doute qu'il y ait vraiment 12 joueurs. Peut-être qu'il faudrait nous éclaircir là-dessus et nous dire s'ils ont déjà commencé la préparation ou s'il ne serait pas trop tard lorsque eux ils vont commencer après les autres, bien évidemment. Donc des questions comme ça, ça revient toujours chez moi, et peut-être que j'aurai des réponses après, mais quand même c'est déjà très intéressant ce qu'ils proposent.
0: Voilà, on va Expedi, avec vos missions, on va revenir sur vous tout à l'heure, Ademar et Baudry. Expedi, vous avez quelque chose à nous proposer avec l'entraîneur Binja Robert.
2: Justement, il répond à toutes ces préoccupations autour de la jonction avec l'effectif de Kinshasa et une éventualité, par exemple, d'une ébauche de calendrier. Il estime que c'est à partir de la semaine prochaine qu'il a proposé qu'on fasse la jonction entre l'effectif de Bukavu et celui de la capitale. Très chers auditeurs, je vous propose de suivre Robert Binja après la rencontre d'hier au Rwanda.
5: Oui, c'était un match très important pour l'effectif que j'ai maintenant, parce que on a joué déjà 2 matchs. La même intensité que les matchs de la compétition. Alors on a vu qu'il y a dans l'effectif que nous avons, il y a des joueurs qu'on peut retenir pour la prochaine phase de notre préparation.
0: Alors
5: normalement, si on essaie d'échanger 5 joueurs à la fois, le rythme du match doit baisser, parce qu'il y a ceux qui étaient déjà là et ceux qui entrent directement, il faut de la patience. Alors il fallait tourner l'effectif, donner la chance à tout le monde et voir comment est-ce que tout le monde va se comporter sur le plan individuel, et à la fin décider le sort de chaque joueur.
6: Alors plus de 2 semaines déjà d'entraînement, 3 matchs amicaux déjà joués, vous comptez retenir combien de joueurs dans votre effectif?
5: Non, le nombre, je ne peux pas dire le nombre maintenant, parce que c'est presque tout le monde qui joue bien. C'est tout le monde qui joue bien. N'oublie pas aussi qu'on a un effectif à Kinshasa. Il y a des joueurs qu'on a pris par-ci, par-là. Alors on va essayer de voir les postes qui nécessitent d'avoir des joueurs. Alors ce sont des postes-là qu'on va renforcer. Mais des postes où il y a des joueurs, ça sera inutile d'amener encore d'autres joueurs. Donc c'est une dépense qu'on peut faire pour le club si on essaie d'ajouter des joueurs qui sur les postes que nous avons. Donc on va essayer de voir des postes à combler et prendre des joueurs nécessaires pour ces postes.
0: Voilà.
2: Vous venez donc de suivre l'entraîneur de l'OC Bukavu, Robert Binja, qui estime que bon, on va se contenter exclusivement de renforcer les postes qui le nécessitent. Donc selon lui, dans la continuité de l'interview, précise que les joueurs qui viendront de Kinshasa, c'est des joueurs que le staff local de Bukavu aura demandé à l'encadrement qui est basé à Kinshasa en fonction de besoins qui se présentent, considérant que le noyau dur, c'est le noyau qui a entamé la préparation ici dans la ville de Bukavu. Donc, on attend voir la suite avec les jours qui s'annoncent.
0: Oui, voilà. Ademar, vous avez suivi l'entraîneur, vous suivez de près l'évolution de l'actualité. Vous avez une réaction en tant que dirigeant, une pré-saison qui commence avec une détection. Après, suivant les besoins de l'équipe, on va récupérer certains joueurs. Il y aura jonction avec ceux qui sont en train de s'entraîner à Kin avant de rallier peut-être la ville de Kisangani où c'est joué à Ligue 2.
4: Merci beaucoup, héritier. Mais à entendre les porte-parole, le communicateur, et dans son discours, il maquille et la préparation de Bukavu. Mais il a essayé un peu d'escamoter et l'organisation et la constitution de son comité directeur.
7: Il est payé pour ça.
4: Moi, je pense que la Dinafoot ne va pas tolérer à un club de jouer son championnat avec un comité. Sans comité définitif, j'allais dire. Le départ de Boji avait laissé un vide. Et moi, je pensais qu'on allait convoquer une assemblée générale extraordinaire pour constituer un autre comité. Un comité définitif. C'est là où il a essayé un peu d'escamoter la composition de son comité. Et aussi, tantôt, j'ai dit qu'il faut réunir des moyens. Est-ce que le comité actuel en a? Parce que de la taille de Bukavu, ce n'est pas un club, n'importe quel club. Ce n'est pas n'importe quel club. Vous savez, quand on doit baser un championnat à Kisangani, cette équipe peut regrouper plus de 33 joueurs ou même les staffs techniques, les secrétaires et consorts. Je me demande si les grands séjours de l'OC Bukavu à Kisangani, il y aura des moyens qui seront mobilisés. Parce qu'au moins dans cette délégation-là, il y a des responsables qui font étudier, qui nourrissent, qui accomplissent leurs devoirs familiaux. Et cela va peser sur les épaules des dirigeants. Alors, je me demande aussi, lorsque on joue un match amical, le match amical n'a pas danger. C'est pour dire que vous avez, il y a eu cohésion, il n'y en a pas encore. Le match est sans intérêt, le match est détesté. Et là, on ne doit pas se frotter les mains pour dire qu'on a déjà des bons joueurs, etc. Parce qu'un match de compétition, il y a beaucoup de dangers, beaucoup de choses à réunir pour les matchs de compétition. Donc, le début, c'est bien, mais on attend lorsque Bukavu aura une composition définitive. Mais aussi, Héritier a soulevé un mot. Au niveau de l'entente urbaine de football de Bukavu, on doit nous organiser un championnat, disons, une compétition proprement organisée. J'évite la tautologie. D'autant plus que vous voyez que lorsqu'on recouvre à l'extérieur, c'est dire qu'ici, il n'y a pas de pépinière. Et c'est à qui la faute? Vous avez vu les compétitions provinciales. Et les trophées sont toujours ravis par les équipes qui viennent de l'intérieur. C'est-à-dire qu'ici, il n'y a pas d'élément. C'est la faute d'une mauvaise organisation qui fait ternir l'image de notre entité.
0: Mais parce qu'on manque de clubs avec lesquels s'entraîner ici, c'est grave. On est pratiquement à un mois du début du championnat, mais les équipes n'ont pas commencé à se préparer. Donc c'est...
4: Les joueurs sont connus ici. Les joueurs sont connus qui ont joué récemment. Ceux qui se sont distingués devaient frapper l'attention de l'OC Bukavu. Alors Bukavu n'a pas droit à l'erreur dans la deuxième division. Vous voyez, ils descendent, mais les communicateurs, il est fier. Et pourtant, c'est un sentiment de regret de voir que le Sud Kivu n'aura pas un représentant au niveau de la Ligue 1. Vous vous contentez déjà faute de
0: Oui, mais qu'est-ce qu'ils vont faire? Ils sont en deuxième division, il n'y a pas...
4: C'est ça justement, on devait... Bon,
8: vous nous faites revenir à l'arrière.
4: Oui, en deuxième division, pour la taille de Bukavu, les fanatiques ne devraient pas vous l'autoriser.
8: Vous voulez que le regret continue jusqu'à quand?
4: Le regret est là-bas. Il fallait d'abord vous résigner à cette triste
8: chose.
4: Même les malhommes, les mélomanes, les sportifs de cette équipe, nous sommes dans le regret de voir que dans la Ligue 1, on ne verra pas ces grands clubs défiler ici à Bukavu comme auparavant. comme auparavant.
2: Donc, vous voulez qu'il poursuive le deuil au lieu de commencer la préparation?
4: Non, non, je voulais seulement qu'il manifeste ses sentiments de regret au début.
2: C'est déjà dépensé.
7: Il l'a déjà fait.
4: La
7: descente est au bout d'un deuxième vision n'est plus d'actualité.
4: J'ai pensé qu'il fallait aussi un comité.
7: Mais la bonne nouvelle, quand même, on aura les derbys de la ville dans cette deuxième division.
4: Des fois.
7: Mungano vont s'affronter en deuxième division.
4: Je serais aussi content.
7: Ça faisait un moment qu'on n'a pas suivi ces matchs.
4: Je serais heureux aussi d'entendre que Bukavu-Dawa a renforcé aussi son comité. Parce qu'il faut déjà qu'ils ont des moyens costauds pour cette compétition.
7: Voilà. Merci Ademar pour toutes ces précisions. Baudry, on va clôturer ces débats.
8: Peut-être pour répondre le secrétaire Ademar, je dois le dire, et il le sait bien, en football, ce qui compte d'abord, c'est la volonté sportive. Nous avons un comité qui est là, et là, il n'y a pas de vide dans notre comité. Au moins ça, je dois vous le dire clairement, nous avons le président Oli Cham, secondé par le vice-président Popol Kizungu, il y a le secrétaire Boka qui est là et le secrétaire à jouer à Seba, et tout un collège, le trésorier Moulou London et tout un collège de conseils, ils sont là. Donc nous avons un comité qui est en train de travailler, mais au-delà de ça, à un moment, Bouddha a eu des moyens, mais Bouddha n'avait pas su capitaliser tous ces moyens. Maintenant, aujourd'hui, nous sommes en train de marcher avec, nous sommes en train de faire la politique de nos moyens, et ça marche bien. En termes d'effectifs et autres, en tout cas, je peux vous dire que, quand vous avez bien suivi les coachs, les vrais noyaux doivent se constituer à Bukavu. Les 12 joueurs dont nous parlons, il y a au moins, parmi ces 12, il y a Olivier qui est parmi. Donc nous parlons des 12 joueurs qui sont restés de l'effectif de la saison passée. Il y a également Commando qui est parmi eux. Entre autres, il y a 10 qui sont acquis et qui doivent se rejoindre au noyau qui viendra de Bukavu pour faire maintenant la mise au vert ensemble. Mais, en quelque sorte, je n'ai pas maquillé quelque chose, mais nous avons des joueurs qui sont là. Il y a les mêmes joueurs de l'EFBU qui est là. Tous les joueurs qui désiraient évoluer avec Bouddha, ils sont en train d'avenir.
4: Je suis satisfait de toutes les façons. Lorsqu'on va parler du comité, moi, je pensais que lorsque Bodji est parti, c'est tout son staff qui devait tomber.
8: Peut-être, j'ai compris.
4: Ils sont élus sur les
8: tickets. Vous êtes en retard de l'actualité, mais vous l'avez reconnu, ça faisait longtemps que vous n'étiez pas passé ici. Oui. Mais rappelez-vous qu'au mois de janvier, Bouddha avait fait une assemblée où on avait constaté
2: l'irrégularité
8: du président Bodji au sein de l'équipe. Et directement, l'assemblée avait décidé qu'il y a un président. C'est là qu'on avait placé.
7: On a mis en place un comité. On a mis en place un comité intérimaire.
8: Oli Cham n'était pas là.
4: Mais un comité intérimaire, ce n'est pas aussi réglementé.
8: Un
4: comité de crise.
8: Donnez
4: le nom à ce comité-là. Parce que ce n'est pas un comité de crise.
8: Nous avons.
4: Bodji avait un mandat. Et ce mandat, tout le monde a été
8: élu
4: sur le ticket Bodji.
8: Le mandat était de 6 mois.
4: Lorsque Bodji parle.
8: Le mandat était de 6 mois. Il avait dit je prends l'équipe pour 6 mois. Après 6 mois, ceux qui désirent prendre le club. Il doit venir à l'équipe. Et pendant les 6 mois, il ne les avait pas fait. Et là, on était obligé d'organiser une assemblée sous l'autorisation de la Linafoot, qui était représentée par la Ligue provinciale du site Kivu. Et le président Mag était là, au compte de la Linafoot. Il avait conduit les élections et on avait placé à la tête de l'équipe le président Oli Cham. Alors, ce sont eux qui doivent préparer tout pour les clubs. Quand le moment venu, l'équipe va annoncer la tenue de nouvelles élections. Mais jusque-là, ce n'est pas une question. Ce n'est pas une question à l'ordre du jour. La question à l'ordre du jour, c'est de voir Bukavu doté des noyaux de joueurs. Pas un Bukavu qui balbutie au début de la saison. Vous tâtonnez, vous ne savez pas où toucher, comme ce qu'on avait connu la saison passée. Avec des joueurs d'une saison, nous voulons avoir des joueurs qui vont aider cette équipe, qui vont signer même pour des saisons, trois saisons, afin que Bukavu ait une stabilité au sein de son effectif.
7: Merci beaucoup à Baudry. On aura le temps de revenir sur ces faits d'actualité au fur et à mesure que les jours passent. Merci quand même à vous, Adema, pour toutes ces inquiétudes qui pourront être peut-être dissipées dans les 3 prochains jours. Mais vous avez suivi quand même les communicateurs de Bouddha qui a donné des réponses par rapport justement à tout ce qui a été présenté ici comme inquiétude expédie. Avec votre permission, on va clôturer ces débats Bouddha. On va espérer que Bouddha, comme Mungano et d'autres équipes qui participent à ce championnat pour le coin du Sud Kivu, vont se doter des équipes compétitives, capables de mieux se préparer pour la suite du championnat.
2: Bien évidemment, nous espérons que la seule carte qui entrera en Ligue 1 la saison prochaine viendra de Bukavu, viendra de la province du sud Kivu, parce que la bataille sera rude avec certes les équipes du Nord Kivu, de Goma, du Grand Nord, les équipes par exemple de Butembo, des Beni qui vont batailler dur, et celles de la province orientale qui vont batailler pour cet unique ticket qualificatif pour la Ligue 1 de la INAFUT. Ce n'est jamais facile de rentrer en division d'honneur, c'est facile d'y sortir, mais pour y rentrer, ça nécessite beaucoup de sacrifices et beaucoup d'efforts. Ademar a proposé qu'il y a un comité, bien sûr le comité existe, mais bon, nous sentons plutôt une certaine démotivation dans les chefs des fanatiques, parce que comparativement aux saisons précédentes, on ne sent pas cet engouement, on ne sent pas Bukavu d'avoir faire l'objet de l'actualité dans les forums sociaux à la cité et consorts. Au travers, par exemple, certains matchs, notamment les matchs amicaux, peut-être ça peut attirer l'attention des fanatiques. Mais il y a nécessité de penser à d'autres stratégies de communication, des stratégies marketing pour inciter ou pour appeler les gens à mettre la main pour prendre en charge la vie du club, notamment par exemple les activités de présentation des nouvelles recrues, les conférences des presse, donc autant d'opportunités, par exemple les occasions de fundraising pour appeler les fanatiques à cotiser pour la vie du club. Il faut que tout soit spécifié, une conférence de presse par exemple du président où il donne la couleur de la saison prochaine, où il présente les objectifs du club, par exemple en spécifiant, en signifiant ouvertement que le club veut rentrer en Ligue 1 de la INAFUT. Et pour y arriver, il faudra mettre des telles stratégies en œuvre, on va renforcer le staff technique, ça, ça motive, mais quand on laisse tout dans le flou comme ça, ça place toujours les fanatiques dans un inconfort, et en fin de compte les dirigeants vont se retrouver seuls à prendre en charge l'équipe. Pourtant les équipes comme Bukavu, Mungano et toi du Kivu, c'est des industries sociales avec autant de fanatiques, plus d'un million de fanatiques, et si chacun sortait ne fût-ce qu'un dollar, comme nous le disons dans un spot introductif ou disons dans le jingle introductif de cette émission, ça nous amènera pas devant des situations où les dirigeants vont se plaindre de ne pas être soutenus à fond par les fanatiques. Donc je pense qu'il faut qu'on mette en place ces stratégies. C'est donc une recommandation qu'on adresse expressement au comité du club pour voir de quelle façon l'équipe va évoluer cette saison.
7: Merci Excelli. Donc à vous les fanatiques qui êtes ici à Bukavu et ailleurs, c'est le moment d'aider votre équipe. Bukavu en a besoin, que ce soit pour Bouda, que ce soit pour Mungano. Évitez de trop critiquer. C'est le moment où vos équipes ont besoin de vous. Donc, multipliez les cotisations pour aider que cette pré-saison soit une réussite. Parce que sans pré-saison, il n'y a pas de saison. Et on l'a vu tous la saison passée avec l'exemple de l'OC Bukavu. Joseph Tshizungu, nous allons prendre une courte pause musicale et revenir juste après pour la suite de cette émission Sport pour tous. Mais les scoops qui viennent de nous parvenir tout à l'heure, c'est que l'adversaire de Virunga, l'équipe séchelloise des Bazar Brothers n'est toujours pas à Lubumbashi. Et donc, le match de Virunga pourrait ne pas se jouer aujourd'hui. Virunga pourrait gagner ce match par forfait parce que toujours à Lubumbashi, on annonce l'absence de l'équipe séchelloise qui était entendue déjà hier dans la capitale, plutôt à Lubumbashi. Et donc, l'équipe n'est toujours pas arrivée et Virunga pourrait donc gagner ce match sur tapis vert. C'est l'information que nous venons donc de recevoir tout à l'heure et nous allons la confirmer avant peut-être la fin de cette émission Sport pour tous.

Voilà la suite de cette émission Sport pour tous. Merci aux amis qui sont réunis pour suivre cette émission. Les invités sont toujours là. Baudry est là. Ademar Maroy est toujours là. Exaucé, il est là pour nous accompagner. Arka Tibonga est là. Et tous les jours, nous sommes là avec Expedi. Alors Expedi, on va parler des coupes interclubs de la CAF. Ça fait partie de l'actualité. Il faut signaler que les FC Les Aigles du Congo entrent en compétition ce dimanche devant la formation de l'armée patriotique rwandaise. Les clubs qui l'ont regard des circonstances jouera son match aller à Lubumbashi faute des stades homologués dans la capitale Kinshasa. C'est une deuxième participation de suite dans la plus prestigieuse compétition de clubs sur le continent après celle de l'année dernière avec un titre de champion du Congo. Mais cette saison, les clubs ont pris officiellement la deuxième place, mais c'est bas pour réclamer les droits d'un nouveau titre suite à l'affaire Bingo Bello du nom d'un joueur de Mazembe utilisé frauduleusement selon les FC Les Aigles du Congo. Les clubs, après plusieurs correspondances sur le plan national, il n'a pas eu gain de cause après à porter l'affaire au niveau du tribunal arbitral du sport TAS. Ce n'est pas pour manquer de respect aux autres clubs, mais je pense que l'ASV Club a déjà gagné un procès contre Mazembe jusqu'au TAS en défendant simplement son droit. Mazembe a l'habitude d'être impliqué dans ce genre de dossiers de gauche à droite. Très souvent, ses adversaires finissent par abandonner par peur et manque de moyens. Mais les Aigles du Congo n'abandonnent pas, a déclaré Vidi Chimanga, le président du club. Qu'à cela ne tienne, le club s'est bien préparé avec des mises au vert en Angola, en Tanzanie et au Congo Brazzaville, tout en espérant qu'ils vont passer les caps du premier tour. C'est qui l'objectif de cette double confrontation? En tout cas, pour les samouraïs qui n'auront pas de soutien de leur public suite à la décision des autorités provinciales d'imposer un huis clos total pour des raisons de sécurité validées par la CAF, refuse pourtant de l'utiliser comme excuse. En effet, lors de la conférence de presse d'avant-match hier, l'attaquant vedette des Aigles du Congo, Glody Kikwama Mudinga, a tenu un discours martial et rassurant.

0: Atlético Congo, comme on le disait, reçoit l'APR FC, APR qui est donc déjà arrivé à Lubumbashi depuis ce matin. Ils sont dans la capitale qu'ils préfèrent. Conscient du déficit d'expérience de sa jeune formation face au Rwandais d'APR FC, le technicien espagnol n'a pas caché les respects qu'il voue au vécu de son adversaire et un habitué de jouer à des joutes africaines, tout en réaffirmant la détermination de ses troupes. C'est clair, nous sommes une jeune équipe dans cette compétition. Je pense que c'est notre deuxième année, contrairement à notre adversaire qui a plus d'expérience dans cette compétition. Mais nous allons jouer ces matchs avec toute l'humilité et toutes nos forces. Je pense que nos joueurs sont prêts et aura un bon match, a-t-il promis. Il est clair pour les Congolais que l'objectif est de mettre l'accent sur cette manche aller à domicile, même si le contexte ou le terrain pose des défis, pour voyager avec un avantage psychologique et comptable au match retour. L'objectif est de faire un bon résultat dans ces matchs, puis aller chercher la qualification à l'extérieur, a conclu Alberto Somso avec détermination. Les rendez-vous donc est pris pour ce dimanche où le duel s'annonce électrique. Les Aigles du Congo devront voler très haut pour faire plier la PRFC et garder intacte leur chance de qualification. C'est possible, hein? il faut y croire, Expedit. La bonne nouvelle pour les Aigles, c'est qu'ils ont quand même mieux préparé ces matchs. Hein. Ils étaient en Tanzanie, ils sont passés par l'Angola, ils ont chuté par le Congo Brazzaville. C'est déjà ça augure quand même de très très bonnes choses en termes de préparation. Voilà, ils sont à Lubumbashi, c'est vrai, c'est loin de leurs installations qui est Kinshasa. Mais attention, ils doivent bien négocier les matchs aller, parce que le match retour à Kigali s'annonce vraiment électrique.
1: Ouais, justement, ils ont eu le temps nécessaire pour la préparation. C'est pratiquement depuis le mois de juillet qu'ils étaient en préparation. On était focus sur la Coupe du Monde, mais eux étaient en Tanzanie. Ils n'ont pas eu beaucoup de temps de repos. Comme vous l'avez évoqué, ça a commencé par la Tanzanie. Après, il y a eu une phase de l'Angola. Après, l'étape angolaise, l'équipe a mis le cap à Brazzaville, Kintele pour une dernière phase de la préparation. Aujourd'hui, ils sont appelés à retrouver la formation correspondante d'APR du Rwanda au stade Frédéric Kibasa Maliba. Bien sûr, on peut s'imaginer qu'il s'agit d'un déplacement. Ouais, tel a été le cas pour les Aigles qui ont quitté Kinshasa depuis, je crois, le mercredi, avec une délégation d'une cinquantaine de personnes pour Lubumbashi. Mais ils savent aussi bien voyager. On se rappelle qu'en Lina Foot, ils réussissaient, que ce soit la saison qui vient de prendre fin, comme la première saison, ils ont réussi certains déplacements au stade Frédéric Kibasa Maliba, tout autant pour le stade Épinglebert Mazembe. Bref, ce n'est pas une expérience nouvelle pour eux. Bon, là où ça close, c'est le fait de disputer ce match à huis clos sans fanatique, quand on sait qu'au retour, il y aura des fanatiques au stade Amahoro de Kigali, il y en aura pratiquement 45 000. C'est donc un stade avec une capacité d'accueil de plus de 45 000 personnes, donc c'est un désavantage pour les Aigles du Congo. Bon, ils n'ont pas aussi beaucoup d'expérience en compétition, leur entraîneur l'a dit la saison passée. Bon, l'expérience elle a été désagréable, bon, mais c'est en forgeant qu'on devient forgeron, bien évidemment. On n'attendait vraiment pas un parcours élogieux lors de leur première expérience. Maintenant, ils sont à la deuxième expérience et certains joueurs de la saison passée ont été retenus, d'autres sont partis et des nouveaux venus sont arrivés. Il y a de l'expérience qu'on a amené au club. Le staff technique a été étoffé considérablement. Il y a par exemple un international congolais, je ne sais pas s'il sera de la partie aujourd'hui, s'il sera aligné d'entrée des jeux. Samuel Bastien, qui est passé par le Standard de Liège, il a été dans l'équipe nationale de la RDC, il a connu un AVC, mais qui a décidé de reprendre service sur le vieux continent à travers l'équipe des Aigles du Congo. Il est aussi à Lubumbashi pour apporter un plus à l'équipe des Aigles. Donc, c'est des situations qui placent les Aigles dans une posture un peu neutre. Donc, ils disputent un match sans fanatique. Mais ils ont quand même de l'expérience du déplacement à Lubumbashi au stade Frédéric Kibasa Maliba. En se référant à certaines prestations positives la saison passée, la saison antérieure, en Ligue 1 de la Lina Foot, obligation de s'imposer bien évidemment ou d'arracher un résultat positif, considérant qu'il y a une charge supplémentaire et une charge difficile à supporter au retour à Kigali dans un stade à Amahoro avec fanatiques. Donc moi je pense qu'ils doivent garder cela en tête, en se disant que l'essentiel du travail doit être effectué aujourd'hui. Même si, même au retour, on peut aller envisager un résultat, mais ils sont obligés de faire tout, et donc tout à Lubumbashi, parce qu'on connaît l'environnement de Kigali. Mazembe passait par là, Bon,

0: Certes, l'accueil ne sera pas chaleureux à Kigali.
1: Ça n'a jamais été chaleureux hein, pour le club congolais. Hein.
0: Avec le contexte politique et sécuritaire, donc ils ne seront pas les bienvenus à Kigali. Donc à eux de savoir matcher favorablement la paire aujourd'hui. À paire qui, stratégiquement, est arrivé ce matin avec une grande délégation. Et juste après le match, à paire retourne à Kigali. Pas beaucoup de temps à perdre. L'équipe avait sollicité qu'on choisissent un terrain neutre, évoquant des raisons d'Ebola et des considérations sécuritaires. Cela n'a pas été retenu, mais stratégiquement parlant, ils sont arrivés le matin, donc pour dire qu'ils n'ont pas passé nuit à Lubumbashi.
1: Ils vont plus passer nuit à Lubumbashi, parce que juste après les matchs, ils vont prendre leur avion pour entrer à Kigali.
0: Donc, c'est stratégique également. On sent que c'est une équipe qui a préparé, bon, au-delà de l'aspect technique, il y a ces aspects managériaux qui ont été mises en exergue pour impérativement négocier un résultat. Donc moi, je pense que tout doit passer aujourd'hui et j'espère que les Aigles ont pratiquement préparé leur habit favorablement pour s'imposer aujourd'hui.
1: Voilà, peut-être l'autre information donnée pour parce qu'on va parler des APR également tout à l'heure. Hein. Ils sont arrivés à Lubumbashi, comme vous l'avez dit, aujourd'hui expédié. Ils vont plus passer nuit à Lubumbashi. Hein. Donc ils sont arrivés, ils vont se rendre en stade, ils vont jouer le match et après ils vont reprendre leur avion pour rentrer à Kigali. Ils sont venus avec tout l'air logistique. Nourriture, personnel pour la cuisine, les fruits, tout, même de l'eau, tout. Ils sont venus avec tout. Et juste après, ils reprennent le voyage pour aller attendre des pleins pieds à l'équipe des Aigles à Kigali pour le match retour. Alors, les Aigles de l'année passée, comparativement aux Aigles de cette année, vous les trouvez très forts? Ils ont déjà de l'expérience, Expedi a dit, c'est quand même leur deuxième participation. Ils savent à quoi s'attendre pour ce genre de rencontre. Hein.
2: Oui, la réponse elle serait vraiment difficile à donner parce que les Aigles de la saison passée ont quand même remporté la coupe, contrairement à ces...
1: Malheureusement, éliminés au premier tour. Hein.
2: Oui, effectivement.
1: Cette saison, ils étaient deuxièmes, même s'ils estiment que c'est eux qui devraient remporter le titre.
2: Ce sont toujours des paroles de leur président qui... très péreux et d'ailleurs qui ne compte que sur l'argent pour aller titiller Mazembe à un très haut niveau, donc
1: il a dit que d'autres clubs ont peur d'aller avec Mazembe jusqu'à mais lui il est déterminé à aller jusqu'à la fin pour reprendre son titre de champion.
2: Déjà l'État s'est mis son titre de la saison dernière en cause et l'État s'est dit que les championnats de la saison dernière remportés par les Aigles devraient être rejoués pour finir tous les matchs de la saison, donc lui déjà son titre de la saison dernière n'est pas considéré par les TAS et il va aller discuter les titres de cette saison, donc c'est juste quelque chose qui va passer, donc c'est les bruits de son président qui est toujours comme ça. Mais pour le match d'aujourd'hui, je pense qu'ils ont vraiment beaucoup de chance de gagner le match parce qu'Expedi il a peint les tableaux. À pair ils peuvent faire semblant, mais ils sont vraiment mentalement diminués pour moi parce qu'une équipe qui au départ a demandé que le match soit joué sur un stade, sur un terrain neutre, et après ça n'a pas été accordé par la CAF et au final ils viennent jouer ici, ils n'ont pas passé la nuit, ils n'ont même pas eu le temps d'exploiter les terrains sur lesquels ils vont évoluer aujourd'hui, donc déjà vous comprenez que mentalement ils doivent être un peu diminués. Vous avez vu même à la Coupe du Monde, hein, les pays qui sont en conflit avec les États-Unis n'ont pas vraiment tenu, et c'est aussi le cas lorsque cela commence à affecter les joueurs. Je pense que les Aigles, avec toute leur préparation, ils sont vraiment favoris pour arriver à gagner ces matchs. C'est vrai, j'ai pas suivi à pair et je ne suis pas d'ailleurs, je ne suis pas trop les championnats rwandais.
1: D'abord, ils n'ont pas été champions au Rwanda parce que c'est l'équipe de, je crois, de Al Hilal du Soudan qui a remporté le championnat rwandais de première division. Mais depuis un moment, ce n'est pas les APR dont on s'était habitué à un certain moment. Mais attention, ils jouent la Coupe d'Afrique. Hein,
3: ils ont fini deuxième la saison passée.
1: Ils ont fini deuxième derrière.
0: C'est pour ça qu'ils jouent d'ailleurs la Ligue des Champions.
1: Voilà, derrière Al Hilal, Omdurman du Soudan, qui a choisi les championnats rwandais pour ses activités sportives. Mais ça reste quand même APR AFC. Hein, c'est l'une des équipes mythiques du Rwanda, donc c'est quand même l'équipe de l'armée patriotique rwandaise. Ça veut dire que ça sera un match très très compliqué pour les deux formations.
2: Ouais, surtout pour Appert, parce que je pense que les Aigles, ils ont raté les titres la saison dernière parce qu'il y avait une équipe assez forte devant eux, qui est Tupisha Mazembe, mais ça a été quand même aussi une équipe très solide, les Aigles, avec une jeunesse qui est toujours là et qui est capable de faire mal à n'importe quelle équipe, surtout ici au Congo, avec des jeunes comme Ibrahim Matobo, Tony Talassi. Vous sentez que ça chauffe hein, de chaque côté, et c'est la raison d'ailleurs pour laquelle ils ont obtenu assez de pénaltys sur les championnats écoulés, parce que les ailiers, ils sont vraiment très forts, les dangers peuvent provenir de partout, et avec les renforcements qu'ils ont fait, les stages de partout dans les pays où ils sont passés, donc je pense qu'ils se sont bien préparés, et le match d'aujourd'hui sera beaucoup plus compliqué pour Appert que pour les Aigles.
1: Voilà, Arcade, il y a également cette donne du contexte entre les deux pays. Appert avait déjà demandé la délocalisation, que ce soit du match aller, je crois que le match retour également, ils ont demandé qu'on
3: les deux matchs
1: soient délocalisés, mais finalement la CAF a refusé.
0: Pour le match retour, il se disait qu'il n'était pas prêt d'accueillir à Kigali les gens qui viennent d'un pays où il y a Ebola.
1: Voilà.
0: Donc pour des raisons de santé publique.
1: Voilà. Or, on sait tout ce qui est. Bon, les Aigles évoluent à Kinshasa, à qui il n'y a pas Ebola officiellement, on le sait tous. Et puis, bon, les Aigles n'étaient pas au Congo parce qu'ils étaient en Tanzanie, après ils sont partis en Angola. Après ils ont été au Congo Brazzaville. Bon, la CAF a tout de même répondu négativement sur cette demande de APR. Ça peut constituer peut-être un déclic sur le plan psychologique. Exocel a soulevé, est-ce que ça peut jouer sur le moral de cette équipe d'APR pour dire finalement bon, on est quand même au Congo, on arrive en RDC avec ce qu'il y a comme tension sur le plan sécuritaire, bon, Ebola, tout ça. Heureusement qu'il n'était pas à Kinshasa, si ça, on imagine que c'était à Kinshasa, peut-être ça aurait été une autre dimension. Lumbashi, Kibasa Maliba, les Aigles, et puis se disent bon, nous sommes quand même sur un terrain neutre, mais pour les Aigles, ils ne sont pas dans leur fief. Ça peut jouer quand même sur la psychologie de cette équipe. Hein.
4: Exactement. Surtout qu'ils n'ont pas eu des causes sur leur report. Mais moi, je comprends la CAF. Le football, ça n'a rien à voir avec tout ce qu'il y a comme politique, même si c'est la politique qui gère le foot.
1: Mais ils ont beaucoup plus mis l'accent en particulier sur les secteurs de la santé. Hein. Ebola, les tensions sécuritaires, c'est vrai, oui, on connaît tous les tensions qu'il y a entre Kinshasa et Kigali, ça ne date pas d'aujourd'hui, mais ça date de longtemps.
4: Vous êtes revenu sur les 40 derniers jours des Aigles du Congo, ils n'étaient pas au Congo.
0: À Kigali même aujourd'hui, les vols en provenance de Kinshasa avec des nationaux congolais ne sont pas opérationnels.
4: Voilà,
0: donc eux considèrent que tout Congolais vivant en RDC est affecté.
4: Peut être victime des vols.
1: Ouais,
4: donc ça se comprend, mais au moins j'ai vu que la mairie de la ville de Lubumbashi a déclaré le match à huis clos. Je pense que c'est quelque chose qui peut aussi... qui va aider, je crois, beaucoup plus l'équipe d'Ampère qui ne se sentait pas beaucoup plus sécurisée ici. Et jouer à huis clos, ça va énormément leur faire du bien. Même si ça sera un manque à gagner, quoi qu'il arrive, pour cette équipe des Aigles du Congo qui aurait voulu également évoluer à domicile avec son public.
1: Peut-être qu'ils n'ont pas des fanatiques à Lubumbashi.
4: Voilà.
1: Ils n'en ont pas assez à Kinshasa.
4: Mais on sait qu'André.
1: Bon, ils ont d'ailleurs leur fief, mais à Lubumbashi. Oui, peut-être parce qu'on sait que bon, c'est une équipe du Rwanda qui va.
4: Voilà.
1: Et c'est ça que peut-être le Conseil de sécurité a craint à Lubumbashi pour dire. Bon, déjà peuvent s'en prendre peut-être aux joueurs ou au staff, et il fallait prévenir tout ça. Heureusement que la CAF a validé, et le match se jouera à huis clos, c'est bien confirmé.
4: Le match se jouera à huis clos, contrairement au match retour. Où Appert sera assisté par son public, ce qui ne sera pas le cas pour les
1: Aigles. Oui, mais avec une forte colonie congolaise à Kigali.
4: Exactement.
1: On apprend d'ailleurs qu'il y aura un déplacement des fanatiques ici à Bukavu pour Kigali et de Goma pour Kigali, aller soutenir l'équipe des Aigles, ça veut dire. Et il y a quand même une forte colonie de Congolais qui vivent à Kigali. Donc ça veut dire que. Oui, il n'y a pas d'Ebola à
0: Bukavu et à Goma.
4: Donc c'est là que je me dis que c'est franchement une rencontre, peut-être on espère que cette rencontre va tenir toutes ses promesses, que ce soit celle d'aujourd'hui du côté de Lubumbashi, que ce soit celle du match retour du côté de Kigali. ça sera un énorme plaisir ça serait un énorme plaisir d'aller assister les Aigles. C'est leur deuxième expérience dans cette Ligue des Champions de la CAF.
1: Il faut d'abord qu'ils gagnent aujourd'hui.
4: Faut qu'ils gagnent aujourd'hui pour y arriver, et ça passera bien sûr par la victoire d'aujourd'hui, parce qu'il faudra mieux négocier ces matchs à domicile. À Kigali, la victoire n'est pas garantie telle qu'elle est expédiée. On sait que c'est une équipe, quand on parle de la PR, on parle des, je crois, les clubs les plus mythiques du côté du Rwanda. Donc on sait que ça peut-être négocier avec l'expérience qu'ils peuvent avoir ce genre de matchs à domicile. C'est que pour les Aigles du Congo, ils ont intérêt à faire d'abord un bon match aujourd'hui du côté des Lubumbashi.
1: Voilà, parce que je me rappelle qu'on était avec Voilo à Kigali pour
5: 2016.
1: Je crois pour le match entre Mazembe. Il y avait Mazembe s'est déplacé deux fois à Kigali
5: pour la Ligue des Champions.
1: Ils ont perdu.
5: Je crois à l'aller c'était 0-0 et au retour 2-0.
1: Voilà.
5: Ils ont gagné au retour.
1: En 2014. Voilà. Et après ils se sont déplacés juste après pour la CECAFA Kagame Cup. Et c'est là où ça tournait au vinaigre, parce que Mazembe contre Al-Ahli, plutôt à Père, ça a été un cauchemar pour Mazembe. On se souvient de comment est-ce que les joueurs de Mazembe ont mis la main sur l'arbitre.
5: 2012, parce que c'est la même année où Mazembe remporte la Ligue des Champions. Voilà. Mazembe dispute la Coupe du Monde sans Trésor Poutou et Guy Loussadissou qui était suspendu. L'un, je crois, à 12 mois et l'autre à 10 mois.
1: Ouais, parce qu'on se rappelle que Mazembe a été expulsé à Kigali. D'ailleurs, cette nuit-là, on a demandé à la délégation de quitter, notamment Kigali, pour ne plus placer la nuit. Parce que bon, on ne se bat jamais au Rwanda. Hein. Donc, c'était une première. C'était pour les Rwandais quelque chose qu'on ne pouvait pas imaginer. Que les gens mettent la main sur la rue dans un match de football. Et nous, on a été là pour suivre tous les parcours de Mazembe. Bon, heureusement qu'il y a plusieurs années après, il y a un club congolais qui va se déplacer encore à Kigali pour affronter APR et encore plus à Ligue des Champions.
5: Et au stade Amahoro.
1: Amahoro, voilà. Ademar, vous allez faire le déplacement à Kigali pour accompagner les Aigles, hein?
6: Bon, en fait,
1: il y a pas Ebola, bon,
6: c'est hypothétique. Ouais. Je ne peux pas confirmer ni infirmer. Mais tout de même, les Aigles du Congo doivent mettre en tête et exploiter la psychologie de l'équipe de l'APR. Mm-hmm. Notamment parce que ça va vicier lorsqu'il fallait délocaliser la demande, tout ça. On peut augurer une peur, si on peut s'exprimer comme ça, de l'équipe adverse. Et les Aigles du Congo doivent en profiter. Deuxièmement, les Aigles du Congo doivent connaître que aujourd'hui, le Congo a une grande réputation au niveau mondial, même au niveau continental, plus que nos adversaires. Alors, ils doivent tenir compte aussi de ça pour sauver, tant soit peu, l'honneur du pays qui, à ce net moment que nous venons de la Coupe du Monde, on ne peut pas accepter que cet honneur soit souillé immédiatement. Ils doivent tenir compte de ça en mouillant leur maillot. Ensuite, l'APR n'est pas quand même classé parmi les grands clubs au niveau de l'Afrique. C'est un club égal à lui-même, mais il n'est pas quand même une foudre pour les Aigles du Congo. Ils doivent tenir compte de ça. Ils doivent tenir compte de ça en mettant en leur tête qu'ils doivent négocier le premier match avec un bon score. Un bon score, mais ils se rendent compte, ils ont le même niveau à mon avis. Ouais. À part l'ancienneté. Parce qu'APR, c'est une ancienne équipe. Les Aigles du Congo sont encore nouveaux. Ouais. À part l'ancienneté, si on met ça...
1: APR, c'est l'expérience, hein?
6: L'expérience, ouais. Par rapport à l'Afrique, ils n'ont pas une réputation. Par rapport à l'Afrique...
4: Ils n'ont rien gagné. Ouais. Ils sont un peu comme le club qui Mazembe va recevoir également, celle du Ghana, qui n'a carrément pas gagné grand-chose.
1: Oui, mais on peut avoir rien gagné, mais ça ne vous dit pas...
4: Mais ils n'ont pas été aussi réguliers, ils n'ont pas été pris à ces trois dernières années sur l'échiquier continental. Donc ça prouve à suffisance que peut-être c'est un club qui revient petit à petit, mais c'est un peu comme à l'image des Aigles du Congo qui sont en train de découvrir également cette compétition.
1: Voilà. Alors on va penser, on va suivre tout cela de près, Expédie, avec quand même le club de APR a été fondé en juin 1993 et s'inscrit dans l'histoire de l'armée patriotique rwandaise et du Front patriotique rwandais FPR. Il est la propriété et géré par les forces de défense rwandaises, Rwanda Defense Force. Les surnoms des joueurs sont appelés les Intare, les Lions. Voilà. Comme ascension rapide, le club intègre le championnat national de première division au lendemain de la guerre civile et du génocide de 1994. Il remporte son tout premier titre de champion dès 1995. Palmarès record, l'APRFC détient les records du nombre de victoires en championnat du Rwanda, avec plus d'une vingtaine de sacres, ainsi que de nombreuses coupes du Rwanda, Peace Cup. Stade, le club évolue à Kigali, per le stadium qui dispose d'une capacité d'environ 22 000 places. Voilà donc les quelques informations qu'on peut vous donner sur équipe de l'APRFC. Vous avez quelque chose à ajouter, Expedi?
5: Oui, donc je voudrais, comme les autres intervenants l'ont dit, ça passe par la rencontre d'aujourd'hui. Et il y a nécessité également de commencer à penser à la rencontre autour, parce que vous l'avez évoqué, Bukavu, certains sportifs vont quitter la ville pour le Rwanda. Donc il faudra que les Aigles commencent déjà cette préparation, même déjà en ce moment, tout en passant au match de cet après-midi, déjà planifier le retour, solliciter certaines ressources humaines qui connaissent la région. Nous avons vu par exemple qu'en 2016, pour que la RDC remporte le CHAN, il a fallu qu'il y ait par exemple dans le staff technique de la RDC aux côtés de Florent Ibengue des entraîneurs tels que Raoul Chungu, qui sont passés par Rayon Sport du Rwanda. Rayon Sport qui est l'équipe, disons, rivale à la paire du Rwanda, l'équipe comment on le dit, donc c'est l'équipe du peuple, quoi, l'Entourage, donc du Rwanda. Donc il y a lieu de commencer déjà à préparer cette manche retour, compter sur les fanatiques. Bon, certes, vous avez évoqué un chapitre négatif avec le match de TP Englebert Mazembe, où on avait obligé l'équipe a quitté Kigali nuitamment, mais bon, on doit quand même rappeler qu'en 2016, l'accueil était favorable. Nous avons été sur place pour le CHAN, on a été bien accueillis. En quart de finale, la RDC a éliminé le Rwanda, mais bon, on nous a permis de fêter toute la nuit, toute la soirée. Sur place, toujours au pays des mille collines, la RDC a remporté le titre face au Mali en finale. On a permis aux Congolais de boire, de chahuter même les forces de l'ordre rwandaises. Donc, je voyais des Congolais de Bukavu, de Goma, célébrer les titres devant les éléments de la Rwanda Defense Force, ou soit devant les éléments de la police déployés au stade Amaoro. Donc, sur ce chapitre-là, c'est quand même un peuple avec un fair play. Aujourd'hui, ils sont impliqués dans une dynamique sportive internationale, avec leurs Birds qui supportent certains clubs tels que le Paris Saint-Germain, Aston Villa, le Bayern, Arsenal, et aujourd'hui ils sont dans la NBA.
1: Bref, même
5: l'Atlético Madrid. Donc nous pensons que ils vont mettre plus de rigueur sur cet aspect, ils seront fair play, ils vont permettre à l'équipe des Aigles de prester sans pression au stade à Amaoro.
1: Ça dépendra également de l'accueil qu'on les réserve.
5: C'est ça également. Donc, le principe de réciprocité est toujours souvent mis en exergue en ce qui concerne la pratique du football. Même en Europe, on le constate. Si votre équipe a été mal accueillie à l'aller, au retour, vous faites la même chose, donc vous réservez la monnaie.
2: Il y a eu des mesures qui ont été prises.
1: Voilà. On espère que les autorités ont pris toutes les mesures possibles pour permettre, assurer cette sécurité. Parce que la CAF ne badine pas. Quand vous allez au-delà du fair play, la CAF ne badine pas. Et donc, je pense que les amis à Lumbashi, ils vont être sérieux, parce que c'est quand même un match de football. Non,
4: je venais de lire quelque part qu'ils ont été surpris de l'accueil qu'ils ont reçu du côté
1: entre,
4: des
1: entre, comme le disait Expedi, entre peuples, il y a aucun problème. Hein.
2: On n'a pas d'échange de moyens.
1: On se rappelle que lorsqu'on a remporté les CHAN, comme vous l'avez dit, le président rwandais avait autorisé à ce qu'on laisse les Congolais fêter toute la nuit à Kigali, même s'il y a des déraillements, il faut les laisser. Et on se rappelle qu'on a ceux qui prennent la bière, ils ont pris la bière presque toute la nuit jusqu'au petit matin. Ils ont chahuté les policiers depuis les stades jusque dans la ville. La ville de Kigali avait pris les couleurs de la RDC parce que les Congolais étaient vraiment nombreux. Ils ont envahi les rues de Kigali avec les vuvuzelas. Ils ont chanté presque toute la nuit. La bière a coulé à flot pour fêter participer à la victoire des Léopards. On espère qu'au match retour, ça sera le cas. Alors, pour l'effectif actuel des APRFC, on va donner quelques noms. Il y a trois gardiens des buts, Ishimwe Pierre, Adolphe Hakizimana et Ivan Ruyamiankiko. En milieu de terrain, on a Jean Bosco Ruboneka, Youssef Seydou Daouda, Ronald Sekinganda, Pacifique Ngobanzinza et Bah Mohamedou Lamine. Comme défenseur et attaquant, on a le club intègre divers talents locaux et internationaux comme Aliou Souané ou des joueurs confirmés du championnat rwandais. Il y a quand même des grands noms qui circulent de ce côté-là et on espère que pour le match d'aujourd'hui, les Aigles vont décrocher un bon résultat. Question de rester dans le clou avant le match retour du côté de Kigali au Rwanda. Alors, il y a Mazembe également qui joue aujourd'hui. Mazembe est en déplacement expédié contre Medeama du Ghana. C'est également un match très très compliqué pour Mazembe parce que j'ai suivi d'ailleurs les interviews du capitaine de cette équipe de Medeama qui a dit bon, nous nous respectons Mazembe mais ici au Ghana ils vont souffrir et voilà, c'est Mazembe qui retrouve la Ligue des Champions. C'est pas le Mazembe vraiment au sommet de son art qui est là. Mais ils ont quand même fait une très bonne pré-saison avec une première phase de préparation à Lubumbashi avant de rallier la Zambie où ils ont joué une série de matchs amicaux pour se mettre au vert avant de rallier le Ghana.
5: Ouais, donc ils ont une obligation, se refaire une santé en compétition africaine interclub et précisément en Ligue de Champions. Et ça passe par un tel rendez-vous, heureusement, que le calendrier leur a permis de se déplacer en aller pour accueillir au retour. C'est déjà, bon, même si on peut même perdre à la maison, mais idéologiquement et même mentalement, c'est déjà une faveur d'aller jouer un match en déplacement pour accueillir au retour à Lubumbashi en présence de leurs fanatiques. C'est un stade Tepe-Englebert Mazembe de plus de 18 000 places assises, donc avec le débordement, bon, on peut aller à plus de 20 000. Donc, nous pensons que c'est à leur faveur. Ils ont entamé la préparation un peu avant. Ils ont connu également une bonne saison en championnat national. Il y a eu certains départs, bien sûr, mais des arrivées sont placées sur la table pour renforcer l'effectif du club. Ils ont une histoire avec le Ghana dans le passé. Ils sont allés sur place s'imposer et ayant pioché certains talents. Donc, nous estimons que l'occasion leur est offerte de rentrer en Ligue de Champions. Et pour y rentrer, il faut passer par un succès. Et aujourd'hui, les clubs qui se présentent, c'est un club pas trop mythique en Afrique, mais qui a déjà disputé la Ligue de Champions, tout autant pour la Coupe de la Confédération. Et il faut déjà donc négocier favorablement cette manche aller en attendant le retour qui est prévu dans une semaine à Lubumbashi.
1: Oui, Exaucé, vous avez un faible pour Mazembe. Hein. Il commence par l'aller à l'extérieur. Il faudrait bien négocier ces matchs au Ghana. C'est vrai, Medeama, ce n'est pas une foudre de guerre, mais attention, on est à Ligue des Champions. Hein. On ne peut pas se permettre de baisser les bras et dire bon, l'adversaire est prenable. Même s'il y a un match retour à Lubumbashi, il faut déjà faire le boulot au match aller.
2: Oui, effectivement, et ce qui est sûr, on va le faire parce que vous avez suivi la préparation tout au long. Depuis que la préparation a débuté, vous sentez qu'il y a du sérieux, notamment avec les matchs amicaux qui ont été joués. C'est vrai, c'est pas avec des grandes équipes, pas Dynamo, c'est vrai, c'est l'une des grandes équipes de la Zambie, mais quand même, Mazembe a réussi à faire une bonne pré-saison avec ces matchs amicaux-là. Donc, Medeama, une équipe peu connue, mais qui peut peut-être causer du tort à Mazembe, mais je ne pense vraiment pas que ce soit le cas, parce que nous arrivons avec les statuts plutôt des champions du Congo, donc avec des joueurs des qualités. On a réussi à garder les joueurs, les cadres qui ont été là la saison dernière. C'est vrai, il y a Favirji, le talent qui est parti, mais il y a quand même ouais, Sosé d'ailleurs n'est joué pas trop, il est joué plus trop. On a quand même un noyau sur lequel on va compter, notamment avec des cadres tels que Patrick Mangoulou, qui a été l'un des meilleurs joueurs des Mazembe la saison dernière. Lisse Tumba, il est là. Josué Kazema également au niveau de l'attaque. Mervé Kikasa. Ils sont très nombreux, les joueurs talentueux qui sont là et qui vont devoir faire les boulots. Donc aujourd'hui, on part pour blesser gravement l'équipe des Medeama et pour venir les achever donc, à Lubumbashi.
1: Voilà, oui, Baudry, Mazembe doit faire les boulots déjà à l'aller, hein, parce que c'est quand même un terrain très très compliqué, le Ghana. Il faut faire les boulots à l'aller et revenir à Lubumbashi pour finir le travail.
7: Ouais, vous l'avez très bien dit, ils vont jouer un adversaire aussi qui n'est pas le moindre. Cette équipe a fini devant la Santi Kotoko du Ghana et l'a fini devant Berekoum Chelsea. Cela veut dire que Medeama, ce n'est pas aussi un adversaire à négliger, parce que
2: cette équipe là, c'est quoi?
7: Moi, je n'aime plus confiance dans l'analyse de voir Mazembe comme le Mazembe d'il y a 10 ans. Cette équipe a un peu changé. Imaginez-vous, Mazembe a fait une saison sans jouer la Ligue des Champions la saison passée. Comprenez ce que ça fait.
2: Cela veut dire que
7: Mazembe est de retour, mais ce qui est sûr, c'est un match à élimination, à double confrontation, élimination directe. Mazembe doit faire les boulots, ils doivent éviter de perdre. On connaît le fait de perdre au match aller en Afrique, ça se complique toujours. Ne pas prendre de but de ses côtés. Pourquoi pas même négocier un résultat nul pour venir faire les jobs à Lubumbashi. Bon, Mazembe a les atouts pour ça quand même. On ne doit pas négliger Mazembe et c'est à eux de nous confirmer qu'ils sont de retour sur l'échiquier continental. C'est tout ce qu'on veut voir de Mazembe.
1: Voilà.
7: C'est un adversaire. C'est un pays où Mazembe a beaucoup joué et les déplacements au Ghana de Mazembe, en tout cas, du tout, à 85% sont toujours réussis pour les Corbeaux et nous espérons qu'ils vont faire un très bon résultat pour finir les jeux le samedi à Lubumbashi.
1: Oui, Mazembe, vous avez dit à un certain que c'est pas le Mazembe qui fait peur. Hein?
4: Oui, c'est plus le Mazembe qui fait peur. On le sait tous, c'est pas un secret. Avoir un cœur pour.
2: En demi-finale de la Ligue des Champions, il y a 2 ans.
4: Je sais, c'est le cœur qui tient envers Mazembe qui parle. C'est pas les vrais exaucés qui parlent. Mais si tu peux être objectif avec toi-même, tu reconnais que c'est plus le Mazembe d'il y a quelques années. C'est devenu un centre de formation qui consiste à donner ou à prêter des joueurs après les avoir formés. C'était Mazembe ambitieux. Dans aucun monde, il ne prête pas Faverdi, qui fait partie, qui était le premier danger offensif, qui était le premier danger offensif. Non, ça c'est de la com. Je me rappelle que c'est ce que nous disait ici. Oui, c'est ce que nous disait Héritier ici, Doumbo récemment, qui ne bloque pas de joueurs. Mais si vous êtes ambitieux, des joueurs comme Faverdi, vous les prêtez pas. En plus, quand on regarde Mazembe sur ces deux dernières années, ils n'ont vendu que des joueurs qui pouvaient les aider dans des jours à venir.
1: Un joueur qui est convoité en Europe, vous le laissez au club parce que vous dites que vous êtes ambitieux, c'est ça?
4: Si on est ambitieux, on ne vend pas tout le monde. Dites-moi aujourd'hui, dans les passés, ils ne l'ont pas fait. C'est aujourd'hui. Ils l'ont fait à 20 coups, mais il est revenu. Il est fini par revenir.
1: Oui, parce qu'il n'a pas réussi le test à Arsenal, c'est pourquoi il est revenu. Si Mputu avait réussi le test parce que lui, on a dit, on commence par l'équipe B, il a refusé.
4: Peut-être qu'il
1: voulait intégrer l'équipe A d'Arsenal. C'était compliqué.
4: Mais peut-être qu'il pouvait couvrir l'absence de Mputu.
1: Jackson Muleka, votre ami, le milieu de terrain qui était parti. Oui, Bope qui est parti. Ce sont des gens qui ont quitté Mazembe pour aller évoluer en Europe.
4: Mais aujourd'hui,
1: il y a Oscar Fabrice également qui évolue aujourd'hui en Europe. Ça veut dire que Mazembe, c'est peut-être un autre niveau. Quand un joueur est convoité en Europe, vous ne les gardez pas au club.
4: Je suis d'accord avec vous, mais quand on est un grand club, avec l'histoire comme celle du tout puissant Mazembe.
1: Quand l'Europe vient toquer également votre porte, ça veut dire que vous avez une autre dimension.
4: Non, mais, je suis d'accord avec vous, mais quand vous savez que vous avez aussi des ambitions, vous rêvez peut-être revenir en Ligue des Champions de la CAF, peut-être même aller chercher ce trophée qui manque à Mazembe depuis des décennies déjà. Vous ne pouvez pas quand même vendre tout le monde. On est tous d'accord sur ces points.
2: Mais
4: là où les bas blessent actuellement côté Mazembe, c'est qu'on a vu Mazembe vendre des joueurs sur qui il pouvait compter pour revenir fort à la Ligue des Champions, pour gagner la Ligue des Champions. Et c'est là qu'on s'est dit peut-être que Mazembe n'a plus peut-être les mêmes ambitions qu'il avait il y a 5 ans ou il y a 10 ans. Et aujourd'hui, quand vous passez des joueurs comme Faverdi qui représentaient les premiers dangers offensifs du tout puissant Mazembe, ça sera compliqué de les remplacer d'un coup comme ça. Et on parle d'une équipe qui a envie de revenir à la Ligue des Champions de la CAF et aller titiller des clubs qui se sont déjà installés ces deux dernières années, voilà. Comme les Yanga. Donc, c'est là que moi, je me dis, c'est pas que j'ai quelque chose contre Mazembe, mais quand on regarde les Mazembe actuels, qui se permet de vendre tout le monde sans exception,
1: on s'est dit que... C'est critique envers Mazembe.
4: Non, j'ai pas de critique envers Mazembe héritier, mais j'essaie juste
1: c'est
4: de voir...
1: C'est tout à fait normal.
4: Oui, j'ai un aide d'un analyste, contrairement à Exaucé, par exemple, qui ne peut pas dire ça parce qu'il a un cœur qui bat pour Mazembe.

0: ou ceux qui ont le niveau de ceux qui sont partis.
1: Justement,
0: parce que récemment, Mazembe, c'était ça. Donc vous vendez vos meilleurs joueurs. Et là, vous allez prendre des meilleurs joueurs qui évoluent sur le continent africain parce que vous avez,
1: d'abord déjà les
0: vous
1: meilleurs.
0: Avez l'idée de remporter la Ligue des Champions.
1: La Ligue des Champions.
0: C'est comme Mamelodi aujourd'hui. Mamelodi va recruter au Brésil, Mamelodi va recruter au Portugal. Ça dit, ce sont les joueurs peut-être de seconde zone, mais qui arrivent avec l'idée de remporter la Ligue des Champions, et les résultats sont d'autres.
1: Oui, je crois que c'est à ce niveau qu'il y a changement entre le Mazembe de 2009-2010 avec le Mazembe de ce moment.
0: Est-ce que quelque part, ça ne serait pas lié au contexte expédié.
1: Le contexte
0: présent,
1: économique.
0: Le présent n'est pas au pays. Bon, on ne va pas dire que Moïse n'a plus assez de moyens, mais peut-être que ça, c'est au niveau du contexte économique. Parce que quand vous recrutez des grands joueurs comme ça sur le continent, il faut être conséquent sur le plan économique.
1: Ouais, donc moi, je pense que c'est à ce niveau qu'il y a décalage. Parce qu'à l'époque, Mazembe savait retenir les Trésor Poutou, n'importe quel joueur, à Lubumbashi, moyennant par exemple une rémunération conséquente. Donc aucun joueur de Mazembe ne pouvait se déplacer pour l'Afrique du Nord à cette époque. Tous étaient maintenus au TP et ils allaient en Europe, les joueurs auxquels vous avez fait allusion, après avoir gagné des titres majeurs sur le plan africain avec le TP Englebert Mazembe. Les Bokadi ont gagné la Ligue des Champions avec Mazembe, les Jonathan Bolingui tout autant, les Jackson Muleka, c'est sont eux qui ont gagné d'ailleurs, je crois, la Ligue des Champions de 2015. Bref, avant d'amener les Patou Kabang, ou même les Patou et les Bedimbenza en Belgique, ils avaient déjà connu une histoire heureuse avec le TP Englebert Mazembe sur le plan continental. Mais aujourd'hui, c'est après la Lina Foot, si une opportunité se présente, Luzerne en Suisse, directement on donne le joueur. Je comprends que c'est peut-être le contexte économique qui dicte l'attitude à, voilà, à prendre, parce que s'ils partent là-bas en prêt, mais une année après, ils peuvent peut-être bénéficier de 2 ou 3 millions et 5 millions de dollars américains, ouais, qui peuvent assurer la vie du club, parce qu'aujourd'hui, c'est économiquement,
0: c'est plus
1: viable. Donc, ouais, c'est à ce niveau, je pense qu'il y a des marquations entre Mazembe d'aujourd'hui et Mazembe.
2: Et c'est là qu'on risque d'avoir un Mazembe à l'image des clubs.
1: Parce
2: comme
1: que même
2: Lille,
1: en Europe, il y a des clubs en Europe qui économiquement sont obligés de céder leurs meilleurs joueurs
2: pour
1: se faire une santé financière.
2: Ouais, c'est là que j'ai évoqué des clubs comme Lille, comme Monaco. Tu sens qu'ils peuvent former et avoir des grands joueurs, mais ils ne peuvent pas rester avec.
0: Vous avez une réaction exaucée ou bon, les analyses quand même sont fondées, hein. C'est pas
1: parce que je disais que Mazembe va gagner la Ligue des Champions avec Faverdi.
0: Ouais.
1: C'est
0: voilà
1: ce qu'il disait.
2: Ouais. Et puis Faverdi part, il dit Mazembe n'est pas un club pour garder des joueurs comme l'ATM, pour empêcher des joueurs de partir.
3: Ouais, ouais. Donc Mazembe c'est pas comme
2: c'est pas une prison.
0: Oui, mais oui, au Congo vous avez raison, en RDC il n'y a pas photo, Mazembe est le meilleur club. Mais s'il faut rivaliser avec les Mamelodi, les clubs
2: les
0: Young Africans, les clubs du Nord là-bas, c'est pas avec cette politique là.
3: Oui, effectivement, et tout dépend d'ailleurs de l'ambition des joueurs aussi. C'est vrai, vous avez soulevé la question économique qui peut-être frappe Mazembe actuellement, parce qu'on a même appris que l'avion serait vendu, des histoires comme ça. Donc après, ils avancent des motifs comme quoi c'est parce qu'il était trop grand et qu'il fallait ramener un autre avion qui contiendra des joueurs et qui ne laissera pas de place vide. Mais on sent quand même de quelque part que ça pourrait être un problème économique, bien évidemment. Mais je pense que ça a toujours été la politique de Mazembe depuis un certain moment. Parce que, il l'a dit, il y a eu des joueurs qui sont venus et qui ont fait l'histoire avec Mazembe et après ils sont partis. Mais depuis un moment, on a senti que Mazembe n'arrivait plus à retenir des joueurs qui soit le niveau. Vous avez même vu, j'ai parlé de la demi-finale qu'on a disputée il y a 2 ans. Après cette demi-finale, il y a eu une ribambelle de joueurs qui est parti.
2: Que vous avez vendu.
3: Oui, effectivement.
2: Et ça n'a pas permis Mazembe de continuer sur la même lancée l'année suivante.
3: Bon, l'année suivante, on n'a pas disputé la Ligue des Champions. Donc, on est de retour cette année. Et j'espère qu'on va vraiment faire des merveilles, parce qu'il ne faut pas seulement voir les joueurs qui sont partis, il faut voir également ceux qui sont venus. Il y a plusieurs joueurs qui n'avaient aucune histoire en Afrique, qui sont arrivés chez Mazembe et qui ont fait la plus grande histoire chez Mazembe, les Koffi Kwame. Ils n'avaient pas des très grands noms sur le continent, des Sylvain Gohou, même Clavera Salé. Il a joué dans des grands clubs en Europe, mais avant, il n'était qu'à CO Sport et après, il est venu à Mazembe, il a remporté la Ligue des Champions et tout. Donc, cette année aussi, l'entraîneur Slimane Rao, il est là, il fait un très bon boulot, il a vu des joueurs qu'il a recrutés, peut-être qu'ils vont faire aussi l'histoire avec Mazembe, donc on ne peut pas regretter Selfa Verdi, on a des bons joueurs, notamment Patrick Mangoulo dont j'ai cité, il a fait un

0: partie des meilleurs joueurs du championnat.
1: Alors, c'est confirmé. Le match à l'éditeur préliminaire de la Total Energy CAF de la Coupe de la Confédération de la CAF entre Virunga et la RDC et l'équipe des Bazar Brothers de Seychelles, prévu ce dimanche 6 septembre à 15h au stade Mazembe de Lubumbashi, n'aura pas lieu. L'annonce a été faite aux différentes parties au cours de la réunion technique tenue ce dimanche au stade Mazembe par les commissaires au match à Nimubona Arcade. Suite à l'absence de l'équipe virtueuse visiteuse sur le territoire national congolais, Bazar Brothers FC, le stade Mazembe ne sera pas ouvert au public et les officiels du match et l'équipe de Virunga ne seront pas non plus au stade à l'heure du match. Selon les directives de l'instance continentale du football, la CAF notifiera incessamment les parties de sa décision à printemps. Est-ce un forfait? Est-ce que c'est juste...
2: Ouais, on peut le dire aussi. Hein.
1: Ce n'est pas un forfait, hein, parce qu'un forfait, ça dit que vous êtes sur le terrain, vous constatez, la rue constate, les 15 minutes réglementaires, je crois que c'est là à demain.
3: C'est ça, bon, justement.
1: Alors, ici, dans les cas ici, c'est que l'adversaire a tout simplement désisté.
2: Ouais, ce sera une disqualification, et ça va consacrer la qualification de Virunga pour le prochain tour. Donc, voilà. C'est une bonne nouvelle pour Virunga qui dispute pour la première fois la Coupe de la Confédération, mais qui dépasse justement par voie administrative le premier tour. Mais de quelque part, c'est aussi de mauvaise nouvelle parce que je voudrais voir à l'œuvre l'équipe des Virunga, parce que l'adversaire en face, après ce tour, c'est Kabuskop d'Angola. Parce que Kabuskop a gagné son match d'hier sur le score de 2-0. Il fallait l'adversaire entre Kabuskop et l'autre équipe là. Mais déjà, Kabuskop d'Angola s'est imposé hier sur le score de 2-0. Donc, je m'imagine Virunga, pour sa première expérience en compétition africaine interclub de la CAF, retrouver Kabuskop d'Angola comme adversaire. Donc, c'est une montagne difficile à galoper, mais bon, pas impossible pour les montagnards des Goma, qui, à mon avis, se sont bien préparés. Donc, ils se sont préparés dans des conditions optimales. Nous avons évoqué leur préparation ici, je crois, il y a 2 semaines, avec un stage qui a été concocté à Kintele, au Congo-Brazzaville. Après, ils sont rentrés à Kinshasa. Ils se sont dirigés à Lubumbashi pour ce match. Ils ont choisi le stade Épinglebert Mazembe pour accueillir leur rencontre à domicile des compétitions africaines interclubs de la CAF. Je sens une bonne mobilisation autour de ce club. Il y a une bonne com. Il y a également la participation de plusieurs acteurs. J'ai vu, par exemple, que leur président... Donc, il y a un modèle de management que j'apprécie autour de l'équipe du Daring Club Virunga, leur président. Il s'est déplacé de Kinshasa vers Lubumbashi pour appuyer le club. D'autres membres du comité, les Justin Moustanganya, sont déjà à Lubumbashi, étaient déjà à Lubumbashi pour appuyer le club. J'ai vu que leur président a rencontré Tezon Poutou hier pour qu'il lance un message de mobilisation à l'endroit des fanatiques des différents clubs de Lubumbashi, ceux de Mazembe, la population de Bukavu et de Goma qui habitent désormais sur place, les déplacés qui ont quitté cette zone ici pour le contexte sécuritaire, ou même d'autres acteurs qui avaient quitté ici pour d'autres motifs, notamment les motifs économiques et consorts. Donc on sent une bonne stratégie de ce côté-là. L'équipe est supportée par Modern Construction Congo. C'est une entreprise de construction d'un multimilliardaire indien. Bon, je crois qu'il a déjà la nationalité congolaise, monsieur Harris Jaktani. Pour ceux qui arrivent à Kinshasa, ils connaissent un peu les hôpitaux AJ. C'est donc c'est une ligne d'hôpitaux conséquente, hein, dans la zone, même sur place à Kinshasa. C'est leur sponsor officiel. En voyant le maillot du Daring Club Virunga, on constate directement le logo de MCC. Au-delà de ça, ils ont le soutien de Beltexco, ils ont le soutien des Prémidis, qui nous fabrique les boissons fortement alcoolisées dans la zone ici.
1: Donc Virunga, les amis de Virunga prônent la consommation des boissons fortement alcoolisées.
2: Donc quand l'autorité n'interdit pas l'importation ou la fabrication de ces boissons, que voulez-vous que Virunga fasse, en fait? Donc moi, personnellement, j'ai apprécié ce management autour du club, parce que Prémidi, c'est une société prise en charge par des acteurs nationaux. Il y a certains hommes d'affaires du Nord qui sont derrière Prémidis. Donc, ils sont suffisamment préparés pour la compétition. Ils ont étoffé également leur staff technique. Bref, c'est déjà un bon début de préparation, même si moi, je voudrais les voir à l'œuvre aujourd'hui devant Bazar Brothers, ça leur permettrait d'avoir deux matchs en jambes en attendant de rencontrer le club prestigieux de Kabuscope d'Angola.
1: Voilà, Virunga ne sera pas donc sur le terrain aujourd'hui. Tant pis pour les fanatiques de Lubumbashi qui auraient voulu, comme le disait Expedi, voir Virunga à l'œuvre. Mais tant mieux pour les Gomatraciens qui sont qualifiés pour les prochains tours et vont donc affronter probablement l'équipe angolaise de Kabuscope.
2: Mais Héritier, il faut dire que
1: c'est un club très réputé sur le continent africain.
2: Hein. Exactement, ces matchs pouvaient faire énormément du bien à Virunga parce qu'on parle également d'une équipe à l'image d'ailleurs des Aigles du Congo qui est en train de découvrir également l'Afrique. Et puis je me dis que c'est aussi avec un staff qui ne connaît presque pas l'Afrique qui va découvrir l'Afrique pour la première fois, à l'image d'ailleurs de l'équipe en soi. Et ces matchs pouvaient servir peut-être à Virunga un peu d'équilibre peut-être pour aborder ces tours suivants. Donc c'est retrouvé maintenant à ces tours suivants qui sera synonyme du premier match livré par Virunga. Tamien pourrait, parce qu'en cas peut-être d'une qualification, ils sont qualifiés directement. Mais il faut dire que ces matchs, ce premier match devait nécessairement être essentiel pour les automatismes du staff et de toute l'équipe.
1: Voilà, alors le mois d'août a été particulièrement réussi pour Paris-Brunner. L'attaquant d'origine congolaise a été choisi par les supporters de l'AS Monaco comme le meilleur joueur du club pour ses premiers mois de compétition. Les joueurs s'est rapidement illustré depuis le début de la saison avec 4 buts inscrits en 4 apparitions. Toutes compétitions confondues au cours du mois d'août, cette efficacité devant les buts a permis de se démarrer. Cette émission Sport pour tous, on le disait donc, il y a un attaquant d'origine congolaise qu'on est en train de voir en France aujourd'hui. Il a seulement 20 ans, Brunner confère progressivement son potentiel et s'installe comme l'un des joueurs à suivre dans l'effectif monégasque. Cette récompense lui permet d'aborder la suite de la saison avec davantage de confiance et pourquoi pas ne pas être le remplaçant valable de Cédric Bakambu au sein de l'équipe nationale de la RDC. Hein.
2: Ouais, bon, on a vu.
1: J'ai vu les buts qu'il a marqué contre l'Olympique de Marseille en championnat. C'était tout simplement somptueux. C'est un garçon qui est d'origine congolaise, mais attention.
2: Qui n'a pas encore opté pour la RDC.
1: Oui, voilà. Ça peut quand même être un remplaçant valable hein, parce qu'on a, besoin d'un numéro 9 capable de marquer beaucoup de buts. On a vu que ça tâtonne un peu en attaque avec bon Bakambu, parfois c'est Wissa, parfois c'est Fiston Mayele, c'est Banza. Mais c'est vraiment un profil qui peut être intéressant pour l'équipe nationale de la RDC.
2: Je crois que c'est le moment pour Sébastien Desabre de bâtir hein, une autre structure et de constituer un autre projet. Parce que moi-même, personnellement, j'étais pas satisfait du mercato des internationaux congolais après le mondial. Donc, ceux qui n'ont jamais porté le maillot de la RDC, ils sont dans le banc, notamment les Brunner et consorts. Mais ceux qui viennent de la Coupe du Monde n'ont pas eu, en tout cas,
1: c'est vraiment pas un mercato, parce que bon, par exemple, Cédric Bakambu, comme on le disait, 35 ans, l'attaquant congolais a signé un contrat qui les lie à sa nouvelle formation, les FC, le San Diego FC, une formation jusqu'à la fin de la saison 2026 avec 2 années supplémentaires en option, pouvant ainsi prolonger son aventure américaine jusqu'en 2028. Cette signature marque une nouvelle étape dans la carrière de Bakambu qui s'apprête à découvrir les championnats nord-américains après avoir évolué sur plusieurs marchés du football international. Avec son expérience, son efficacité devant les buts et son vécu au plus haut niveau, les buteurs congolais apporteraient une solide expérience à San Diego. FC pour Bakagol, c'est arrivé en MLS, ça représente également l'occasion d'écrire un nouveau chapitre de sa carrière et de relever un nouveau défi loin de l'Europe. Cédric Bakambu est désormais un joueur de San Diego. Une nouvelle aventure donc commence dans le pays de l'oncle Sam. Du haut de ses 30 ans, aller découvrir peut-être la MLS, c'est pas mauvais, mais on a
2: il doit prendre sa retraite.
1: Vu qu'il y a des joueurs qui ont quand même. Toinzebe qui a choisi d'aller à Auxerre en France.
2: C'est mieux que la deuxième division anglaise.
1: Pourtant.
2: Non, je préfère la Championship qu'Auxerre en France.
1: Ou il aurait pu peut-être aller à l'Olympique de Marseille, vous allez peut-être à Monaco, mais quand vous allez à
2: Auxerre, la deuxième division, donc le mercato n'a pas été positif, peut-être le latéral droit qui est parti à Aston Villa, même s'il ne s'est pas encore imposé pour les premières journées, il n'entre que dans les dernières minutes, peut-être que bon. L'une des notes positives, c'est de voir que Lionel Passe est devenu titulaire dans son club.
0: Et
2: Johan Wissa également, il est devenu titulaire à Newcastle. Bon, Noah a dit qu'il est resté le même dans son club. Moukaou, il reste le même dans son club. Chancel Mbemba part en Arabie Saoudite. Charles Piquel, il va à Dubaï. Donc, on sait. L'attaquant de pointe sur lequel on comptait, Femi Kopouloulou, également en Arabie Saoudite. Donc, je crois que c'est le moment pour des Sébastien des Sabres de
1: Mayel et quitte l'Égypte pour aller Tripoli.
2: Bref, c'est en fait ça la dynamique avec l'équipe nationale de la RDC. On attendait mieux que ce qu'on a vu malheureusement au terme de ce mercato, mais je crois que Sébastien a la possibilité de nous amener 6 ou 7 joueurs pour refaire cette équipe nationale de la RDC. Bon, on a compris le motif qu'il a évoqué avant la Coupe du Monde quand il avait publié sa sélection. Il voulait finir un projet avec les acteurs qui l'ont démarré, donc une fondation.
1: Là, il faut reprendre les choses en main parce qu'on
2: démarre une nouvelle phase avec les éliminatoires, donc c'est tout un objectif à refaire avec des nouveaux acteurs pour voir si on peut constituer une équipe nationale de la RDC avec une équipe différente.
1: Alors, outre peut-être Wissa, comme on l'avait dit, qui d'ailleurs en lice pour les titres du joueur du mois d'août en Angleterre, l'international congolais est nommé parmi les prétendants du titre du joueur du mois d'août en Premier League. L'attaquant de Newcastle est ainsi récompensé pour son début de saison convaincant dans le championnat anglais. Cette nomination constitue une nouvelle reconnaissance de la régularité de l'impact du Léopard au plus haut niveau. Yohan Wissa devra désormais se démarquer face aux autres candidats pour décrocher cette distinction individuelle. L'effort congolais fait une entame de saison tenue triomphante, un but et une passe décisive en deux matchs. Avant les matchs d'hier, ils ont été tenus en échec sur leur pelouse hier contre Bournemouth. Mais il a fait quand même, il a réussi le standing ovation du stade lors de sa sortie. Mais entre-temps, il y a des mauvaises nouvelles pour ceux qui sont engagés en Ligue des Champions, en Ligue Europa Conférence ou encore en Ligue Europa pour les joueurs congolais. Willy Kamboula n'a pas été retenu avec comme le défenseur central recruté en prêt de Villarreal va dans un premier temps se contenter de la Serie A italienne. Pourtant, on aurait pu les voir parce que comme va jouer contre le FC Barcelone, justement, le dernier match de la phase des groupes en Ligue des Champions, ça sera donc le déplacement de Com sur la pelouse du FC Barcelone. En Ligue Europa Conférence, Jordi Mokyo ne sera malheureusement pas du voyage avec l'Ajax, malgré sa présence lors des qualifications, avec notamment une bonne copie face à Sion. Le milieu de terrain n'a pas été retenu pour la phase des ligues. Initialement, sur le départ là en Ligue Europa, Warren Bondo n'a sans surprise pas été retenu. Après l'échec de son prêt ou de son transfert sec cet été, le milieu de terrain de 22 ans ne disputera donc pas de compétition européenne. Déjà pas dans les plans de l'AC Milan. Reste à voir s'il réussira cette fois-ci à se faire une place. Axel Kayombo, Aston Graz, n'a également pas été retenu pour l'Europa League malgré sa présence lors des barrages de la Ligue des Champions. A signalé par ailleurs qu'avant la phase d'élimination directe, les clubs pourront inscrire jusqu'à 3 nouveaux joueurs. Ce sont des très très mauvaises nouvelles pour ces garçons qu'on aurait pu voir peut-être avec leur club dans les compétitions européennes expédiées malheureusement.
2: Malheureusement donc, c'est une mauvaise nouvelle. Par exemple, je regardais les premiers rendez-vous de Como en Serie A. Willy Kamboula n'est pas toujours retenu. Je me posais la question sur le motivation qui sous-tend cette prise de position de Cesc Fabregas, mais je comprends que ça reste un effectif étoffé et il lui faudra un moment pour l'adaptation parce que le championnat italien est différent du championnat espagnol. En Espagne, on priorise beaucoup plus de maîtrise, on priorise beaucoup plus de technique, alors qu'en Italie, c'est des défenses rugueuses, des défenses qui sont mobilisées derrière, donc il lui faudra un peu de temps pour l'adaptation. Dommage, comme cette dispute avec le FC Barcelone déjà la première journée, on aurait bien voulu voir un Congolais à l'œuvre, mais il faudra peut-être attendre parce que c'est quand même un grand défenseur sur lequel on va compter pour l'avenir dans l'équipe nationale de la République démocratique du Congo qui s'est déjà imposé avec Villarreal. N'eût été la blessure, il aurait fini. Même prolongé son contrat avec l'équipe de Villarreal. Malheureusement, il a été stoppé dans son bel élan pendant, je crois, plus de 8 mois, quelque chose de ce type-là.
1: Voilà.
2: Donc, j'espère qu'il aura le temps nécessaire. Jordi Mokyo, son talent n'est pas à démontrer. Donc, il aura aussi besoin d'un peu de temps pour faire valoir ce qui lui est de droit.
1: Exactement. On espère que les techniciens de Sabre travaillent sur une nouvelle dynamique à apporter. C'est vrai, on ne va pas tout chambouler. Il y a quand même un noyau sur lequel on va compter. Expedit l'a dit, notamment les cadres comme Chancel, Tuanzebe, peut-être Cédric Bakambu et les autres. Mais il y a quand même des joueurs qu'il faut laisser partir, hein, comme des joueurs comme Charles Piquel, peut-être, ou les doubles poumons dans notre Samy. Milieu des salles des terrains, Moutoussamy.
0: Avec l'arrivée des joueurs, tu
1: vois qu'il y a des joueurs qu'il faut libérer. Il faut impulser une nouvelle dynamique au sein de l'équipe nationale.
3: Oui, effectivement, parce qu'on ne rêve plus seulement on ne se contente plus seulement de disputer la CAN. Déjà, le projet doit être de la gagner. Donc, la CAN qui arrive en juin prochain doit commencer à se préparer dès cette fenêtre internationale de septembre. Et là, on nous a parlé à un certain moment des 8 joueurs, 8 nouveaux qui devraient rejoindre l'équipe nationale dès cette fenêtre de septembre. On espère en tout cas voir des très bons joueurs qui vont remplacer ceux qui sont là. On disait, c'est vrai, après la Coupe du Monde, il y aura Iner qui va commencer et qui aura pas cette fois des joueurs vieillissants.
0: Desabre l'avait dit lui-même dans une conférence de presse. Il y aura une nouvelle équipe.
3: Ouais, effectivement, il y aura l'après Coupe du Monde. Nous voulons vraiment voir cette après Coupe du Monde avec des joueurs très performants. On serait vraiment très heureux d'avoir des joueurs comme Jorti Mokyo, des talents qui ne sont plus à présenter au niveau de l'Europe. Et tous ces joueurs-là que vous avez cités, donc on aimerait vraiment les voir en équipe nationale, faire leur début, déjà commencer à s'adapter tout au long de cette phase des éliminatoires de la CAN pour enfin débuter la compétition très très bien et espérer la gagner.
1: Voilà, la Ligue des Champions reprend cette semaine déjà, on commence, c'est les retours de la compétition avec pas mal de matchs à suivre, n'est-ce pas, au courant de la semaine.
2: Cette semaine.
1: Avec par exemple l'Inter de Milan qui se déplace à Santiago Bernabéu pour être reçu par
0: Real
1: avec un Real
0: qu'on connaît.
1: Qui a très bien commencé la saison expédie, malheureusement qui a connu un faux pas vendredi sur la pelouse du Betis Séville. Mais ça reste quand même le Real en Ligue des Champions. Ça sera un très bon match contre l'Inter Milan.
2: Oui, c'est un très bon match. L'Inter, c'est une des meilleures équipes d'Europe qui, la saison passée, bien sûr, ils n'ont pas progressé jusqu'à aller loin en Ligue des Champions, mais en Italie, ils sont réguliers. Donc, ils visent toujours le titre de Scudetto chaque année en Italie. Ils sont pratiquement le meilleur. Ils ont laissé derrière eux l'AC Milan et la Juventus de Turin. Donc, ce sont les boss désormais de l'Italie qui vont se déplacer pour l'Espagne. Certes, aujourd'hui, le Real est dans une phase de mutation. Ils sont avec un nouvel entraîneur, un effectif qui a été renforcé considérablement. Différemment de FC Barcelone, je crois qu'ils n'ont pas encore trouvé des repères. Certes, les idées sont là. On constate qu'il y a une tendance à vouloir associer tout le monde pour obtenir les buts. On sent qu'il y a de la verticalité dans le jeu. Mais bon, on n'a pas encore retrouvé la dynamique, ou disons la mayonnaise n'a pas encore pris forme comme l'entraîneur l'aurait voulu. Et face à Betis, ils n'ont pas démérité parce qu'ils ont obtenu certaines belles occasions. Il y a par exemple un but marqué par Carlos Espi, qui a été refusé. Il y a eu un pénalty obtenu par Kylian Mbappé. Malheureusement, et dommage pour eux, à un moment où ils sont en train de bâtir l'équipe, ils retrouvent un adversaire de taille à l'image de l'Inter Milan. Donc c'est des opportunités qui leur permettent de dresser une formation conséquente, une formation appropriée pour la suite des hostilités, que ce soit sur le plan espagnol ou disons le championnat ou sur le plan européen. Donc pour moi, ça reste un match test parce qu'on a vu en déplacement face à Betis que quand les équipes sont regroupées derrière et qu'elles attaquent vite fait, le Real est en difficulté. Et je sens qu'on n'a pas beaucoup de maîtrise dans le milieu de terrain. Pourtant, je me suis dit que le grand chantier du club la saison passée, au vu de ce qu'on constatait, c'était le milieu de terrain. Mais je sens qu'on n'a pas toujours de maîtrise dans le milieu de terrain. Certes, on se précipite avec les qualités qu'il y a devant, Kylian, Vinicius.
0: Mais la réponse est simple, c'est parce qu'ils n'ont pas acheté là où ils devaient acheter. Parce que ces milieux de terrain manquaient d'équilibre la saison passée. Et les seuls milieux qu'ils ont recruté, c'est le vieillissant Bernardo Silva, 31 ans, qui n'est plus capable d'amener cette stabilité qu'il amenait à City il y a 5 ans. Et on a vu qu'ils ont résolu presque tous les problèmes, sauf celui du milieu de terrain. Et c'est là où ils se font manger encore.
2: Malheureusement, donc, c'est le com. Je ne sais pas quelle solution sera envisagée, mais je crois que c'est à ce niveau-là.
1: C'est pourquoi peut-être Mourinho veut remettre peut-être Kamavinga au premier plan.
2: Ouais, c'est ça en fait.
1: On a senti que depuis l'arrivée de Mourinho,
0: il a
1: été titulaire lors du match contre le Betis. Malheureusement, il n'a pas encore retrouvé ses sensations. Et bon, on va suivre. C'est quand même le Real. C'est quand même le Real en Ligue des Champions. Il y a pas mal de matchs le mardi. Déjà, ça commence. Le Club Bruges reçoit Aston Villa, Lille joue contre le Betis Séville, Dortmund reçoit Villarreal, l'AEK Athènes joue contre le LASK, Porto recevra Manchester City et le Real joue contre l'Inter Milan, ça sera le mardi. Le mercredi, ça va se poursuivre avec pas mal de matchs. Le FC Barcelone reçoit au Spotify Camp Nou à Feyenoord à partir de 18h45. Naples joue contre Arsenal à partir de 21h. Le Sporting joue contre

0: Donc, était tenu en échec hier par Schalke 04 en championnat. C'est donc un début de saison compliqué pour le Bayern de Munich.
1: Oui, ils faisaient jusque-là une bonne saison. Voilà. Je ne sais pas qu'est-ce qu'ils ont voulu.
0: Un début de saison très très compliqué. 0-0, alors que toujours en championnat hier en Serie A, l'Inter Milan renversait Naples 3 buts à 2. Après une première période équilibrée marquée par un coup franc de Di Marco sur la barre, les Napolitains ont marqué des buts en 3 minutes par Politano et Oglun à la 53e minute. Et rapidement relancé par Martinez, les Milanais ont ensuite poussé à en trouver les poteaux sur une tête de Thuram. Mais dans les derniers instants, les Français, 92e minute, a bel et bien égalisé de la tête avant les buts de la victoire signés Lautaro Martinez à la 91e. Mais avec 9 points, l'Inter occupe la 2e place alors que Naples est bloqué à 3 unités, chute au 13e rang. Et au terme d'une rencontre spectaculaire, la Corogne s'est imposée sous la pelouse de Villarreal, 3 buts à 2 en Liga. Et un homme qui est en train de sortir la tête de l'eau, Pierre-Emerick Aubameyang, est auteur de 4 buts depuis le début de la saison en Liga cette saison. Et même sans briller, Manchester City a assuré l'essentiel contre Coventry, 1 but à 0 en Premier League avec un but signé Erling Haaland à la 26e minute. Et dépassé en seconde période, l'Atlético Madrid s'est lourdement incliné sur la pelouse de l'Atlético Bilbao, 3 buts à 0 en Liga, couplé à la défaite du Real Madrid le vendredi contre le Betis Séville. Le Barça se déplace sur le Mastella ce dimanche pour affronter Valence. En cas de victoire, le Barça sera installé seul en tête du classement.
2: Oui, logiquement, parce que c'était quand même jusque-là l'équipe qui avait marqué même beaucoup de buts. C'était jusque-là l'équipe qui gardait une très bonne forme, même sans ses stars à 100%, parce qu'on se rappelle que lors des deux premiers matchs, Lamine Yamal n'était pas vraiment à 100%, mais le Barça arrivait toujours à faire la différence. Il y a déjà plusieurs joueurs au niveau de l'attaque qui peuvent apporter un plus, notamment Anthony Gordon, qui pour moi est une bénédiction pour les Barça cette saison. Karim Adeyemi avec un but, mais après on ne l'a pas trop senti, on ne l'a pas vu très impliqué sur les deux derniers matchs du Barça. Rafinha, l'homme fort de cette attaque, et après on a vu que Lamine Yamal il est revenu, et tout le monde est impliqué, donc le Real qui a chuté. Ils accusent encore une fois de plus l'arbitre après cette défaite contre les Betis, mais c'est toujours ça, le Real, vous s'attirez tout au long de la semaine, surtout si le Barça gagnait aujourd'hui. L'affaire Negreira va renaître une fois de plus. Parfois on se demande si c'est l'arbitre qui a fait que Mbappé loupe les pénaltys, si c'est l'arbitre qui a fait que Mbappé loupe encore l'action de la première mi-temps où il n'y avait plus personne dans les buts. Donc vous sentez que voilà, c'est un Real qui a toujours des excuses lorsqu'il y a une défaite ou un match nul. Je pense qu'ils sont déjà frustrants parce que enlever le Barça à cette première place, ce sera très compliqué tout au long de la saison. Je pense que c'est déjà bien parti.
0: Ouais, on est encore au début de championnat, donc on va pas s'enflammer. Hein.
3: Oui, mais la différence entre les deux équipes...
0: On est quand même à 3e, 4e journée.
3: 3e journée déjà. Voilà,
0: donc,
3: 4e déjà.
0: 4e journée déjà, donc ça veut dire que... faut pas s'enflammer, les équipes vont perdre des points, ça c'est sûr. Et puis il y a des confrontations directes, donc
3: exactement,
0: mais est encore là.
3: La différence qu'il y a eu la saison passée et cette saison, c'est que les Barça n'avaient pas le même profondeur de bas qu'ils ont cette saison. Cette saison, ils ont beaucoup de solutions, surtout offensivement, même au milieu des terrains, ils peuvent faire tourner. C'est que les Barça peuvent se priver de Lamine Yamal aujourd'hui, espérer peut-être faire un bon match, ce qui n'était pas le cas la saison passée. D'ailleurs, aujourd'hui, il est annoncé absent. Mais on sent déjà une ligne d'attaque probablement de Gordon, Rafinha et Adeyemi. C'est quelque chose, contrairement à l'an passé, où si Yamal n'était pas là, c'est carrément une attaque qui ne faisait pas peur. Ou dira toute la saison où Rafinha s'est blessé régulièrement.
0: Et puis on a vu que cette saison, ça va se jouer sur le pressing. Hein, sur le pressing.
3: Voilà, c'est ça.
0: J'ai suivi peut-être le match du Real contre le Betis. Il y fallait instantanément que le Real baisse pour que le Betis arrive à dominer dans les jeux. Donc ça veut dire que tout se jouera sur le pressing. Et c'est une touche que Flick veut mettre en fait dans l'équipe. Et c'est pourquoi des attaquants comme Gordon, Adeyemi ont été recrutés.
3: Ont été recrutés.
0: Ce sont des attaquants très très très rapides.
3: Et ça sera très compliqué pour le Real Madrid, qui n'a plus gagné cette Liga depuis 2 ans déjà, d'aller chercher le FC Barcelone. Parce qu'il faudrait être régulier durant toute la saison et ne pas avoir des faux pas. Et au vu de ces deux premiers matchs...
0: Personne n'est régulier toute la saison. Hein. il y aura des moments de flottement au courant de la saison parce que
3: vous êtes
0: sur plusieurs fronts, la Liga, la Coupe du Roi, il y a la Ligue des Champions qui
3: Exactement, mais
0: il y a la trêve internationale qui va arriver, donc ça va un peu bouleverser les

0: les autres.
1: Je suis d'accord avec vous.
0: Mais c'est qu'on a vu. C'est Real de Mourinho, vous tentez de l'intérêt.
1: Non, je suis pas en train de l'intérêt. Je suis pas en train de l'intérêt, mais moi, je suis en train de dire ce que j'ai vu à l'image, par exemple, du match d'avant-hier face au Real Betis. On sent que c'est une équipe qu'on peut regarder droit dans les yeux. Je me rappelle d'ailleurs, le CM de Real Betis l'a dit, c'est le Real qui est en Espagne, c'est le Real Betis. Mais quand on regarde tout au long du match, on voit qu'il y a quand même des cadres qui ont été presque absents et c'est que les Real ne pouvaient pas peut-être compter. On nous a recruté des joueurs à 140 millions d'euros et qui au moins au départ je croyais que ce sont des joueurs capables de changer l'image des matchs quand ils entrent. Je parle par exemple de Yann Diomandé par exemple.
2: Mais
1: son entrée quand il entre, c'est pas un joueur à plus de 100 millions héritiers. Quand on regarde par exemple Vinicius qui a été carrément à côté de son match, Kylian Mbappé qui a raté énormément de matchs. Donc c'est là que moi je me dis que c'est Real, il y a encore quelque chose qui manque.
0: Oui, Baudry, vous avez quand même fait pour le Real. On est en train de tirer à boulet rouge sur le Real alors que vous êtes là. bon, c'est. Ça sera, c'est trop tôt. N'est-ce pas de parler de. Oui, c'est un faux pas qui est arrivé, normal. Même le Barça va perdre dans
3: c'est
0: ce match.
3: C'est pas très tôt. C'est très possible.
4: Il y a des signes qui
3: avec la Liga et surtout un déplacement Andalousie contre le Real Betis. C'est pas aussi simple que ça.
0: Oui, c'est comme le déplacement du Barça ce dimanche à Mastel et à ça.
3: D'ailleurs, les équipes, je respecte beaucoup dans le championnat de la Liga, cette équipe de Real Betis. Il y a un certain Manuel Pellegrini qui est là. On sait de quoi.
0: Qui est un ancien entraîneur du Real Madrid.
3: Du Real et de Manchester City. On sait de quoi il est capable. Le Real perdre déjà à contre Betis, moi je ne pense pas que ça soit une catastrophe. Ça peut arriver.
0: On va clôturer.
3: Ouais. Certes, ce qui est sûr, c'est que nous devons retenir. Ça sera trop serré en championnat espagnol cette saison, mais bon, je ne fais pas beaucoup de confiance à Mourinho parce que si j'essaie de regarder le 4 derniers clubs qu'il a entraîné, ça n'a pas bien fonctionné, que ce soit chez Tottenham, chez Manchester United, même peut-être à la Roma, il a essayé de faire quelque chose.
1: Mais il a été viré.
3: En tout cas, il n'a pas totalement bien fait son travail. Juste, sa dernière saison réussie, c'était à Chelsea. Il avait gagné, je pense, la Premier League, ça doit être en 2014 comme ça. Et après là, en tout cas, ce n'est plus le même Mourinho. Et je ne pense pas qu'il fasse quelque chose de grave. Et surtout, je suis en train de voir un mercato raté au Real.
0: Voilà.
2: On l'a ramené pour parler des Negreira tous les week-ends.
0: Merci. Brice a connu sa première victoire en Ligue 1 cette saison sur le terrain du Havre et des buts en 1. Et le Havre avait un gardien de but congolais. Lionel Passy qui donc a quitté le stade, le match sur une civière.
1: Une très mauvaise nouvelle pour la
0: planète. Ça craint pour les léopards de la RDC Expedia. On annonce une probable durée de plusieurs mois pour Lionel Passy qui était sur une très très bonne dynamique malheureusement. Et il a été blessé hier avec son club. On espère que ça ne sera pas très très très chaud pour lui parce que bon, il était quand même sur une bonne dynamique depuis la
1: très bonne dynamique. Hein. Ouais, donc, c'est malheureusement une mauvaise nouvelle pour lui. Il est retourné au club. Il a eu une chaise de patron en accédant une fois de plus au poste de titulaire comme gardien des buts au Havre. Et malheureusement, dans cette série positive, il vient de connaître cette blessure à un moment où nous sommes en train de préparer les éliminatoires également de la Coupe d'Afrique des nations, mauvaise nouvelle. Bon, certes, en RDC, sa place est toujours confirmée et garantie, mais c'est au niveau du Havre que ça sera un peu complexe, parce qu'on ne connaît pas la durée de son absence. Peut-être que si son absence se prolongeait, le remplaçant va faire de preuves davantage et récupérer la place, et bon, ça placera peut-être le staff technique dans une situation inconfortable.
0: Mais il faut dire qu'il y a on va clôturer à qui par les
1: avec la forme de Mathieu et Polo. Voilà. Sa place n'est pas aussi garantie.
0: On va clôturer les Borussia a renversé Hoffenheim 3 buts à 2 hier. Une difficulté pour ses débuts de saison. Nice a été heureux d'obtenir un nul contre le Mans, un but partout. En Bundesliga, les Bayern Leverkusen a facilement dominé l'Union Berlin 4 buts à 0. Et après des défaites, Tottenham a dû se contenter des nuls sur la pelouse de Nottingham Forest, 0 but partout, toujours pas de but marqué pour Tottenham. Et après des défaites, Aston Villa n'a toujours pas réussi à s'imposer en Premier League avec un nul sur la pelouse d'Hull City, 0 but partout. Et en Premier League toujours, Newcastle a arraché les nuls face à Bournemouth, 2 buts partout. Les Magpies ont pourtant vécu une première période compliquée avec l'ouverture du score des Tavernier, puis un but contre son camp des Thio. Et puis, il faut signaler que Burns a rapidement réduit réduit l'écart du score, une superbe frappe enroulée. Longtemps en manque d'inspiration, en retour des vestiaires, les hommes de Jesley ont finalement trouvé la faille grâce à Ramsey, la 98e minute, avec 5 points au compteur. Newcastle occupe la 7e place au classement provisoire. On va clôturer cette émission. Merci, Baudry, d'avoir répondu à notre invitation.
3: Ça a été un plaisir, Président Ritier, de partager ces cafés sportifs avec les amis. Merci à tous les auditeurs qui nous ont prêté oreille attentive. Merci à tous les fans de Bouddha qui nous ont suivis de partout. Et nous les rappelons à continuer à supporter les clubs et à porter leurs cotisations dans leurs différents forums, partout où ils peuvent être. En tout cas, qu'ils joignent les efforts au comité en fait de redorer une bonne image à notre équipe pour préparer mieux sa Ligue 2.
0: Voilà, merci à Christian Taboba qui a été avec nous dans cette émission, qui nous a envoyé un message. Merci à Badou Hassan. Merci également à bienvenue Mathieu Boussoubi depuis Fréjus dans le sud de la France. Il était en train de suivre cette émission Sport pour tous. Ademar, merci d'avoir répondu à notre invitation.
4: C'est moi qui vous dis merci Héritier pour avoir songé encore à moi après plusieurs moments. Mais aussi, je dois réveiller la conscience du comité du FC Kiev qui doit nécessairement, impérativement se réunir au courant de la semaine pour relancer les activités sportives au niveau de l'équipe. Je suis certain qu'ils sont en train de me suivre parce qu'ils sont chauvins de cette émission Sport pour tous.
0: Voilà, merci à vous Arcade.
5: Merci Président Héritier, c'était un plaisir d'être avec vous. Clin d'œil spécial à Ali Kombeni, les Sénégalais, la bouche autorisée des Crézers qui nous suivaient d'aller Mwenga Profo et au directeur sportif de l'Académie Amani, notre confrère Prince Kombeni.
0: Merci à vous, Exaucé, d'avoir été avec nous.
2: Ouais, merci beaucoup, Hérité. Bonne chance au plus grand club de tous les temps de la RDC qui joue cet après-midi. Donc, bonne chance au Corbeau.
0: Voilà, Papi Ndegue nous a également suivi. Merci beaucoup. Merci au docteur Eddy Mouigiri qui a suivi cette émission Sport pour tous. Expedi, merci d'avoir été
1: merci avec aussi nous. Merci aussi et excellent dimanche à tous les auditeurs qui nous captent en ce moment.
0: Merci surtout à Jean-Claude Dagué qui est plutôt à Joseph Tizungu qui nous a mis en onde. Expedi, Kialou et Héritier Boroto étaient fiers de vous avoir présenté cette émission Sport pour tous. Prenez donc rendez-vous avec nous les dimanches prochains, même heure, même fréquence. Au revoir.

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0: Nous on dit ceci. Tu as fait trop de, en fait tu as fait trop de zèle quoi quand tu étais encore à ce poste là. Et maintenant que tu n'es plus là, on t'a mis de côté. Parle encore quoi. Donc c'est des types là, c'est un juge. Les types d'offres en train d'attaquer. C'est un juge. Maintenant, tranche encore comme tu disais à trancher là au tribunal quoi. Maintenant toi et moi on devient même chose. Ça c'est nous qui sommes comme ça. Alors Franco maintenant il dit
2: Alors
0: le papa m'a dit, maman a dit, je n'ai plus envie de parler avec toi. Depuis qu'on t'a écarté, ton frigo ne marche plus. Tu ne bois plus de l'eau froide. Maintenant, tu commences à boire de l'eau chaude. Hein? Comme un simple citoyen. Donc, nous sommes devenus la même chose maintenant. Donc, tu ne me fais plus peur. C'est lui qui avait mis Franco en prison.
3: Ah, c'est après l'autre.
0: Donc, tailleur, ça veut dire, ce n'est pas le couturier, mais c'est le juge. Parce que le juge.
3: Ah, qui ça, il
0: cloche. Voilà, qui cloche quoi. Donc maintenant, il a fait ça comme d'une façon. Il ne voulait pas être direct quoi. Au lieu de dire le juge, il a dit c'est ma tailleur. Voilà.